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0: deux heures.
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0: quatrième top, il sera
1: 3h.
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4: 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Merci.

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0: 4 heures.
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0: sera.
1: 5 heures. 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

0: 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Il est 6h.
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1: 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Bip Radio vous ouvre ses micros du lundi au vendredi de 15h à 16h. Prenez l'antenne, exprimez-vous en direct sur le sujet de votre choix sans diffamer
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0: L'équipe de Bip Radio vous écoute comme quasiment tous les jours, du lundi, vendredi, sur votre libre antenne. Allo Bip, c'est parti pour une cinquantaine de minutes au 01 52 52 67 67 ou au 01 90 77 05 05. Chacun a deux minutes. Il prend l'antenne, il exprime ce qui lui tient à cœur et surtout sans diffamer ni injurié, c'est Herman Roupati qui est à la technique. Aujourd'hui, nous sommes lundi 29 juin 2026 et le premier appelant est déjà là au 52 01 52 52 67 67. Bienvenue sur Bip Radio.
1: Oui, bonsoir Rachida Oussou.
0: Bonsoir monsieur.
1: C'est Ayolou Lucien depuis Zekame demain dans l'arrondissement d'Akatato.
0: Vous avez l'antenne.
1: Allô? Oui, et Rachida Oussou, et la réponse pédagogique, puisque...
0: Il a été lâché par la ligne. On va prendre un autre auditeur, monsieur Ayounou, vous pouvez toujours revenir. 90, allô.
2: Oui, bonsoir madame Rachida Oussou.
0: Bonsoir monsieur.
2: J'ai Wimbo depuis Forfait Centre.
0: Nous vous écoutons.
2: Merci, ma préoccupation. Je vais directement sur le président de la République. On se couvre pour la population qui se trouve au village Taouno, dans la zone de Tafé, commune de Ouida. Il y a de temps en temps, même situation que vous avez envoyé un de vos collègues qui est venu visiter la situation. Maintenant aussi, ça a commencé. L'eau a inondé toute la maison. Il faut que le président prenne une décision pour la prise en charge à la population qui se trouve dans ce village. Sinon, tout est inondé. Et là où que votre ami fait pour de tête à eux, à tête à eux. Et c'est une préoccupation. Je vais chez le président de la République encore pour lui dire nous voulons la réouverture de la cadette du Golfe Papa-Papa-Papa-TV pour que le frère puisse accomplir les 50 besoins fondamentaux de l'homme. Se nourrir, se vêtir, se soigner, s'instruire et se loger. Pour que le frère qui travaille dans les droits parce qu'on a fermé, ils vont reprendre ces listes. C'est ce bon pour nous, mon cher président. Et troisième, je vais dire le maire de la ville de Ouida, M. Frisa Ouedjeroum, de penser à améliorer les voies qui sont impraticables dans l'arrondissement de Gabwe, de recharger la voie qui mène au grand péage de Ouida, là où les motocyclistes passent. Et vous allez recharger le feu. Je vous ai déjà envoyé un message à vous et à votre député.
0: Merci beaucoup.
2: Merci, madame. Et bon début de semaine à tout le monde.
0: Merci. Bon début de semaine à vous aussi. 01 52 52 67 67. C'est à vous.
3: Bonsoir, madame Rachida, sans oublier monsieur Sonnekon et votre technicien du jour, Paul Chaudaton.
0: Bonsoir, monsieur Chaudaton. La radio vous écoute.
3: Merci bien, madame Rachida. Ma première préoccupation, madame Rachida, les gens sont libres d'organiser leurs séances de prière. Mais quand nous avons vu tout ce que ça a produit pour notre pays au temps de l'excellent docteur Boni Yahi, les messes d'action de grâce, là, quand on nomme quelqu'un à un poste, il organise des séances de prière pour le chef de l'État. L'excellent Patrice Talon a refusé tout ça. Les gens n'ont qu'à donner le temps au travail. Et non, les séances de prière. Les malades ont besoin de prières. Ceux qui sont en prison, qui souffrent là, ont besoin de prières. Les dialysés, quand on parle souvent, Sébastien Nyorosfou, ont besoin de prières. Et tout le temps, c'est les chefs de...

0: que vraiment ça ne protège pas les travailleurs. Et nous avons tous écouté l'honorable, dont j'oublie son nom sur les antennes, la femme qui s'est exprimée au Parlement là. Ils n'ont qu'à faire école de ça. Il y a d'autres choses de plus positives pour la République, donc ils n'ont qu'à issuer des lois qui n'arrangent pas la population là, ils n'ont qu'à laisser ça. Et puis faire la promotion de notre culture. Nous étions en Chine et au Japon avec le président Soglo. Vous le voyez comment il est habillé aujourd'hui? Ils nous ont montré le chemin de donner nos prénoms à nos enfants. Il n'y a pas de Michel chinois. Ils nous l'ont dit là-bas. Et on baissait la tête au Japon avant de nous tendre la main. Donc, je vous remets un peu à notre culture. Merci à vous, Madame Rachida. Que Dieu nous garde les membres de nos ancêtres.
1: Merci beaucoup. À bientôt sur Bip Radio. Un autre auditeur au 01 90 77 05 05. Allô?
2: Allô?
1: Bonsoir, monsieur.
2: Bonsoir, ma très chère journaliste.
1: Bienvenue sur Bip Radio.
2: Je m'appelle Quintinou François. Je vous appelle depuis Figroussel.
1: Votre chrono madame. Est lancé. Oui.
2: Merci. Vous convenez avec moi que actuellement dans notre pays, le Bénin, la main d'œuvre n'y est plus. Les enfants n'ont plus le temps d'aller apprendre un métier pratique pour exercer dans notre pays, le Bénin. Tout ce que je souhaiterais. Et je lance un message fort aux dirigeants de notre pays, le Bénin, spécialement dans l'éducation, de se réunir autour de table et voir comment faire pour changer notre système éducatif. Notre système éducatif est trop chargé pour nos enfants. Ils n'ont qu'à essayer de faire des délits journées et donner le temps à nos enfants d'aller vaquer à d'autres préoccupations pour que la mécanisation prenne l'envol dans notre pays, le Bénin. Cela va dans le développement de notre pays, le Bénin, et ça va rehausser notre économie. Est-ce que vous voyez, madame? Je le demande vivement. Nous, on a qu'à essayer de faire demi-journée dans nos établissements pour permettre à un père qui est même un mécanicien, un menuisier, un ferrailleur, que ses enfants viennent s'exercer encore. Nous avons parlé de lycée technique. Aujourd'hui, nous avons combien de lycées techniques dans notre pays? Et si tu es pauvre, comment tu peux envoyer ton enfant dans un lycée technique pour pouvoir se faire former? Aujourd'hui, nous n'avons pas ça. Et vous allez constater qu'il n'y a pas les gens dans les ateliers pour pouvoir apprendre quelque chose pour exister dans notre pays. Aujourd'hui, nous sommes à Corée. Combien on recrute dans nos ministères aujourd'hui? On veut maintenant ce que tu t'es fait. Si tu avais quelque chose là, tu dois trouver du boulot. C'est ça que le président Talon avait instauré. Je voudrais que le président actuel, son excellence Romia Wadaï, instaure des milliers dans notre école. Et les gens ont fait école nouvelle dans ce pays. École nouvelle, une de production. La position est où aujourd'hui?
1: Merci beaucoup.
2: Merci.
1: Au revoir, monsieur Tanquinou. Après lui, c'est vous au 01 52 52 67 67. Allô?
3: Bonsoir, madame Rachida Ousso.
1: Bonsoir, monsieur.
3: On m'appelle Adjato Florent, devant la mairie de Ouida.
1: Votre chrono est déclenché, monsieur Adjato.
3: Ma première préoccupation, j'invite le maire de Ouida et le CA de Savi, le député, monsieur honorable Messant Didier, de venir au secours pour l'eau qui se trouve sur la voie. Maintenant, l'eau qui se trouve sur le goudron qui quitte, passer en allant vers à Alada, à Savila, l'eau est à 2 mètres de hauteur sur le goudron. Maintenant, le goudron est en train de faire des nids de poules. Au secours, venez voir la situation de cette eau à Savi. Deuxième préoccupation, Savi, Gakwe n'a pas de pharmacie depuis un certain temps. On n'a pas de maison des jeunes. Troisième préoccupation, la voie qui est en face, le CG, ça veut dire en allant à Nouvelle-Vie, venez voir la situation de cette voie. Parce qu'il y a beaucoup de gros trous sur la voie. Toute la voie est inondée jusqu'à Nouvelle-Vie. Ma quatrième préoccupation, là où ils versent les tas d'ordures à Ouessé, ça sent. Nous, les populations, nous sommes en train de mourir. Madame, à demain pour une autre information.
1: Au revoir, monsieur Adjato. 01 90 77 05 05. Allô?
4: Oui. Madame Rachida Outou, bonsoir à vous.
1: Bonsoir, monsieur.
4: Bonsoir.
1: Bienvenue.

0: Barnabé Agriponou, je vous appelle dans la commune de Semekouji, arrondissement de Tokwa.
1: Vous avez la parole.
0: Monsieur Ousou, Madame Rachida Ousou, le samedi dernier, la commune de Semekouji est en deuil. Au village de Pakodi, il y a un passeur qui a été tué.
1: Monsieur, est-ce que vous avez les preuves de ce que vous dites?
0: Absolument, Madame Rachida Ousou.
1: C'est assez sensible, donc on veut avoir les preuves d'abord avant que vous n'en parliez.
0: Vos confrères du journal Le Matinal l'ont également relayé.
1: C'est pas une raison, monsieur. C'est pas une raison.
0: Mais c'est ce que nous avons vu le samedi dernier, Madame Rachida Ousou. Permettez-nous quand même, puisque c'est une vie qui est partie, et ce qui s'est passé le samedi dernier peut arriver à nous tous.
1: Oui, on n'en disconvient pas. C'est juste que les affirmations, elles sont graves et nous, on n'a pas les preuves. Parce que si vous avez constaté le décès de quelqu'un, ça, c'est une chose. Mais d'accuser quelqu'un d'autre d'avoir commis ce meurtre-là, ça, c'est une autre paire de manches. Vous voyez, vous pouvez constater le décès. Ça peut arriver à tout le monde. Maintenant, c'est les accusations. Nous, on ne sait pas encore. Ça peut être vrai, ce que vous dites. Ben, il est parti. Donc c'est très important, s'il vous plaît, même si vous lisez ça sur un média, et nous, si on n'a pas les preuves, on ne peut pas en parler. Donc, monsieur, j'espère que vous avez compris un peu la démarche. Ce n'est pas pour vous empêcher de parler, mais il y a des sujets délicats et il faut vraiment s'entourer de beaucoup de preuves, précautions, je veux dire, pour en parler. On est au 52. Allô?
2: Oui, bonsoir, Rachida. C'est Ayonou qui est revenu. La ligne m'avait lâché.
1: D'accord. Et monsieur Lucien Ayonou.
2: Oui, je disais que la répétition étant pédagogique, on ne doit pas vouloir une chose en même temps son contraire. C'est pourquoi je suis venu une fois encore à l'antenne cet après-midi pour apporter mon soutien sans faille au directeur du Centre national de sécurité routière pour ses mesures prises à l'encontre des véhicules et bus topa dans des places aux mauvaises langues. Madame Rachida, une fois que ces véhicules foulent le sol béninois, les propriétaires se débarrassent de ces véhicules, leurs sièges authentiques, et vont vers les soudeurs faire des sièges sous forme de bancs pour pouvoir prendre le plus grand nombre de passagers. Et pour cela, ils alignent 4 à 6 personnes sur un seul siège de manière à entasser les citoyens qui transpirent sous une chaleur suffocante puisque l'air ne rentre même pas dans ces véhicules. Et parmi ces passagers, il y en a même qui font la crise. Il faut avoir fait l'expérience un jour pour comprendre la pertinence de ce que nous disons ici. Et là où se trouve encore le comble, parmi ces véhicules, il y en a qui sont seulement affectés au transport de marchandises. Mais une fois ici, et ces propriétaires transforment ces véhicules en transport en commun. Et pourtant, sur leurs 4 grises, ils se trouvent seulement, et ils ont seulement 3 passagers. Mais en cas d'accident, qui va prendre en charge ces passagers puisque la maison d'assurance va forcément décliner ses responsabilités. C'est pourquoi je voudrais une fois encore demander au directeur d'aller très loin pour démanteler ce réseau afin de retirer de la circulation ces véhicules à haut risque afin de permettre aux citoyens béninois de se sentir en sécurité en prenant ces véhicules. Monsieur le directeur, en français seulement, vous avez notre soutien. Madame Rachida, agréable soirée.
1: Merci à vous autant. 01 90 77 05 05. Allô.
3: Madame Rachida, bonsoir.
1: Bonsoir, monsieur.
3: Je m'appelle Zomaton Alain. Je vous appelle depuis Diguet.
1: Nous vous écoutons, monsieur Zomaton.
3: Merci, Madame Rachida. C'est notre constitution qui a bien dit, même si tu es citoyen et tu as trouvé un voleur, ne le tue pas. Amener ça aux polices. J'espère que c'est notre condition qui a dit ça. C'est pour cela qu'on va le revenir. Au problème qui s'est passé à Bakodi, on va revenir sur ça. Et tout de suite, vous avez vu les preuves parce que les journaux ont déjà à envoyer. Mais ce que vous avez dit, on a entendu. Tout de suite, vous aurez des informations comme cela se doit. Mais tout ce que je voudrais vous dire est quoi? En tant que notre président de la République a déjà arrêté la Seigneur pour dire n'importe, même si c'est un blagueur, c'est un dossier très dangereux pour nous, la population de Semekouji. Ça ne se passera pas. Je vais aller revenir sur ça. ne se passera pas. Et nous voulons que les autorités n'ont qu'à nous écouter le cri des cœurs. Ce qu'on fait pour tuer notre frère là, on doit les chercher comme cela se doit. Madame, si vous avez fini votre mission, on va vous envoyer des preuves. Il n'est pas braqué.
1: Merci,
3: et on
1: monsieur.
3: Les gens comme ça. Ce n'est pas bon du tout. On va aller revenir sur ça. Très bonne soirée à vous. C'était Zoumatou Alain.
1: Merci. Ce que je disais simplement, c'est que nous, on n'a pas ces infos, que c'est ceux que vous accusez qui ont tué la personne en question. Ça peut être vrai. On n'a pas encore ces infos et on aimerait vérifier avant de pouvoir vous laisser en parler comme avec des accusations. C'est juste ce que je voulais souligner et j'espère que tout le monde a compris. Et que même si des gens voudraient aborder le même sujet, qu'ils fassent attention à ces détails. On est au 52. Allô?
4: Oui, bonsoir madame.
1: Bonsoir monsieur.
4: Comment allez-vous?
1: Ça va bien, et vous?
4: Ça s'est bien passé avec la pluie. Hein?
1: D'accord.
4: C'est monsieur Hubert Fanou du Togbe.
1: Votre chrono est lancé monsieur Fanou.
4: Oui, madame, je demande au chef de l'État Wadaï que la population entende de souffrir pour les problèmes fonciers. Il doit appeler le ministre de la justice et le ministre de la défense que les anciens dossiers et dossiers qui sont tiroirs depuis 30 ans, 40 ans, de vider ces dossiers. Et je dis à les avocats aussi, il ne fait pas l'enquête dans le quartier. S'il fait l'enquête, et commodo, je souhaite que ces dossiers ne seraient pas dans les tiroirs. C'est que nous voyons qu'aujourd'hui, c'est les avocats qui traînent les dossiers. Le président Wada, il doit vider, il est jeune, il a vécu dans ce pays. Sinon, ça ne veut pas du tout. Le terrain que vous avez acheté, depuis que l'enfant n'est pas né, maintenant, il ne sait pas que ses parents a nourri avec cet argent. Donc, ce n'est pas normal. Et je dis, le maire Koti de Calavi, de faire l'enquête qu'il a dit. Si effectivement, il veut faire l'enquête à Tobin, je crois que les vieux de Autotomate de partir. Mais nous sommes les acteurs, les vieux, qui sont soit 10 ans, soit 15 ans. Mais ce qui se passe sur passé EL-386, qui porte le nom de Tosu Pate, c'est fiable qu'il n'y a rien dessus que nous avons acheté avec le numéro 386, on a trouvé le nom. Maintenant, on ne sait pas pourquoi on bloque le lotissement. Le vieux pas de Tosu a acheté vrai, ce quartier appelé quartier à Tiakoutou Koti. Pourquoi on n'est pas à voir d'autres noms dans ce quartier? Si les avocats sont à l'écoute de ma grogne, non, nous sommes fatigués, il y a un temps pour le travail. Moi, je suis aujourd'hui, si je n'ai pas fait le produit, comment je vais faire? Je suis victime de l'accident de travail. Non, le même côté doit avoir le CA dans le quartier que l'OND, le quartier. Et le carrière là, ils sont en train de fixer le sang sur nos câbles, les puissants salés, et le CA ne dit rien.
1: Hein? Merci beaucoup.
4: Le CA de l'ancien Kadia Dodo qui nous a aidé, dans ce quartier.
1: Monsieur Fanou, merci beaucoup. Votre temps d'antenne s'est écoulé. On est au 90. Allô?
5: Bonjour madame.
1: Oui, bonjour monsieur.
5: Je sais, je vais comprendre ce que vous dites.
1: Vous avez la parole.
5: J'invite en même temps la banque pour au moins indiquer où il y a un petit problème. Il y a un poteau. Tomber. Oui, ils sont venus pour couper les câbles. Mais le poteau est à travers de la voie. Et il va falloir qu'on arrive à déplacer cela. Mais depuis jeudi, notre société qui travaille nuit et jour pour nous n'a pas su devoir enlever cela. C'est encore là. Vous dépassez seulement les écoles méridiennes, l'établissement méridien. On laisse cela. La première, bon, on rentre dans la deuxième. On verra de quoi je parle. Et ce qui est encore une chose, madame, et normalement, un poteau, il y a de l'embase. On appelle ça embase, là où on doit normalement faire cela, du ciment mélangé, je ne sais pas comment ils appellent ça. Mais ils n'ont rien fait, ça a été planté sans rien. Venez voir. C'est ce qu'on fait. Voir, est-ce que c'est la société qui n'a pas donné, ou bien c'est qui n'a pas donné le ciment, les choses là, les gravions, pour le faire? Ou bien c'est dans le sang passé à gauche. Venez voir, ce n'est pas à New York, c'est chez nous, à côté, j'ai bien éduqué. Je viens encore sur le problème du châssis plastique que mon frère Soudaton a toujours et sur la forêt. Il me semble que dans ce pays, on ne nous écoute pas. Il a commencé ce truc il y a longtemps. Et personne n'en parle. Comme cela, les médicaments. Il va falloir le faire parce que ce que cela dégrade comme c'est-à-dire cause comme problème, c'est trop. Même si les animaux qui mangent des châtiers plastiques, il y a problème. Il va falloir faire quelque chose, monsieur les autorités. Et je reviens sur le problème de l'installation des sécu. Qu'est-ce qui empêche ça, mes autorités, la démocratie, ça? Ou bien quoi? Depuis qu'on a terminé les élections, on est incapable d'installer les sécu. Ça, c'est au Bénin, ça. C'est la politique. Et qu'est-ce qui se passe? Il va falloir que le président de la République, lorsque les chefs partis ne veulent pas le faire, mais intimer l'ordre pour le faire.
1: Merci beaucoup.
5: Je terminerai en disant la traversée.
1: Votre temps d'antenne est terminé, monsieur, s'il vous plaît. J'espère que vous m'avez entendu. On est au 01 52 52 67 67. Allô?
6: Bonsoir, madame Rachida.
1: Bonsoir, monsieur.
6: Moi, je m'appelle Okunwa Sobatoma, village à Bomaran, mairie de Bonn.
1: Vous avez l'antenne.
6: D'accord. Mon communication va être directe et à Femme, je vous donne et à tout ça. Dans le quartier, les deux quartiers que je veux faire le grogne sur la suite, vous savez quoi, les gens qui sont dans les quartiers, ils ont pas le courant. Mais l'installation que le courant qu'ils ont fait pour tirer le courant de leur maison, vous savez quoi, le bois qu'ils ont prendre pour tirer le courant dans leur maison, le bois les bois sont déjà cassés et descendus en bas. Mais on a le temps de vacances. Voilà. Quand le fer est dans le fer du courant de SB2G, est-ce que le petit, notre enfant, qui sont en train de passer dans le brousseau comme ça, quand ils ont voir le feu, comment on a dit, le fer là, vous savez savoir que ils ont le courant va tuer les enfants là. Mais j'ai invité les populations à Famin, de vous donner attention ça. Celui qui a prendre le courant pour tirer leur maison, il n'est qu'à regarder ce courant-là. Pour prendre un autre bois, pour retirer le courant, sinon ce n'est pas bon. On ne peut pas attendre que les enfants entrent de passer dans la bouche, vous passez dans la bois, pour le problème, ça arrive avec des courants. Il ne veut pas ça, là. Le deuxième sujet, on veut. On voit le temps qu'on apprend les députés et les maires. Mais jusqu'à actuellement, notre président aussi, le Romain de Walaï, comment ils vont faire? Il n'a pas qu'à baisser la tête pour regarder ce qu'ils font. Les circuits qui sont là, on veut qu'on va changer les circuits aussi quand même. Mais jusqu'à actuellement, rien pas du tout. Qu'est-ce que ce bloc de ces circulations-là? Ce n'est pas bien. J'ai invité les députés et notre président. Il n'est pas regardé cette situation-là. Merci, madame. Bonne journée à vous.
1: Merci à vous autant. On a un autre auditeur qui nous attend au 01 52 52 67 67. Allô?
7: Allô, bonjour, mon journaliste.
1: Oui, bonjour, monsieur. Comment vous allez?
7: Ça va bien pour le moment et ça va toujours.
1: D'accord.
7: Je m'appelle Founogui de Ouida. Je vous appelle de Ouida Kati Soubadi.
1: Vous avez la parole, monsieur Founogui.
7: Oui, ma première question, mon journaliste. Je suis en train de dire toujours, à Ouida, c'est une ville historique. On n'a pas de parc à Ouida. Parc. On dit parc, il dit parc, il dit parc, il dit. Là où les voitures garent, on n'a pas ça à Ouida. Depuis, ça fait plus de 10 ans maintenant, on est arrivé, on a cassé le parc de Ouida. On n'est pas ça. Ce n'est pas bon. Nous voulons le parc de Ouida. Le parc de Ouida aussi donne de l'argent. On met des tickets sur aux mairies. On donne des tickets aux mairies. Je vois ça, mon direction. On est en train de crier au pont payage. Les côtés là, c'est quoi? Ou on a crié. Donc, ils ont passé chez le maire. On dit que c'est le maire qui va faire ça. Rien n'est signalé. Là où les langiens passaient. Ce n'est pas bon. Si on va donner au moins 100 francs, au moins 25 francs, on n'est pas révisé. Nous voulons ça. Vous voyez pourquoi ça, mon direction? Je suis en train de dire toujours et on doit dire toujours. C'est-à-dire que on voit aujourd'hui. Ah oui, d'accord, oui, d'accord, et joli. Mais si vous êtes parti et faire le caca, pourquoi pas le caca là? On n'a pas fait là où on va rester. si les visiteurs viennent, ils viennent beaucoup, hein. Là où il va ouvrir, il n'y a pas. Là où il va faire chier, il n'y a pas. Il vient, il va faire ça, il vient là où il va rentrer dans la maison des gens. Ce n'est pas bon. Et la chose est faite bien regardée. Et on n'a qu'à programmer pour faire ça. Sinon, ce n'est pas bon. Ce n'est pas bon, ce n'est pas bon, ce n'est pas bon, ce n'est pas bon du tout. Les gens ne disent plus, ils ne disent pas, ta vie, faut oublier ta vie. Ta vie, c'est une ville historique. Et le gouvernement peut aussi faire de clôture là-bas. Vous avez ça? Merci bien à deux pour le reste.
1: Au revoir, monsieur Founon. La parole passe au 90-77-0505. Allô?
8: Madame, bonjour.
1: Bonjour, monsieur.
8: Eugène Oignon, porte nouveau, madame.
1: La radio vous écoute, monsieur Oignon.
8: Ta coco souffre, Wezoumé étouffe. Monsieur le maire de Porte-Nouveau, regardez la voix de ta gogo. En quittant, attaquait vers l'église protestante. Les pavés sont affestés. À d'autres endroits, ils ont carrément disparu. Résultat, des trous profonds comme des tombes. Les taxis motos tombent, les enfants se blessent. Monsieur le maire de Porte-Nouveau, regardez aussi la voix de Wezoumé. En face de l'arrondissement, dès qu'il pleut deux gouttes, c'est la boue, la catastrophe, presque impossible de passer. Monsieur le maire, si l'État central ne peut pas bitumer ou paver toutes les voies dans Porte-Nouveau, dotez au moins la mairie en a les moyens d'une niveleuse pour que vos services techniques raquent régulièrement ces voies en terre et qu'on y mette des rejets de courant pour stabiliser. Monsieur le maire, ce n'est pas le luxe, c'est le minimum pour que le paysan de Savalou amène sa tomate au grand marché, à Ridaromé, pour que l'ambulance passe, pour que l'élève aille à l'école sans se salir jusqu'au genou. Monsieur le maire, on ne dort pas ici. Le cas de Tagogo est urgent. On ne vous demande pas d'aller arranger Savalou, mais faites quelque chose pour votre Porte-Nouveau. Madame, excellente soirée à vous.
1: Merci à vous autant. La suite de Allo Bip se passe au 01 52 52 67 67. Allo.
9: Oui, madame Rachida, bonsoir.
1: Bonsoir, monsieur.
9: Oui, mon nom est Sou Sylvain Zessou. Je vous appelle depuis la commune d'Agoumé-Calabi, à Résistant-Toubacaté, Combi. J'ai quelques préoccupations.
1: Oui.
9: La première, quittant Carrefour Kota pour Astrosa Carrefour, qu'on appelle aussi Aounia Carrefour, qu'on appelle également Sommet Carrefour. Si vous quittez là-bas et vous prenez la voie qui mène vers Jean Piaget 3, le Carrefour Jean Piaget 3 mène au Carrefour à Gualand. Quittez le goudron là. Et prenez la voie, mais vers Jean-Pierre Toi. Je vous jure que si vous passez sur cette voie-là, vous aurez les maux du ventre. Je vous assure, puisque la voie est tellement dégradée, ils n'ont qu'à nous aider, les ETC de la ville de Dakoum-Calavi, en prenant leur machine lumineuse pour venir se racler un peu la voie. Sinon, c'est pas du tout bien. Quittant là-bas, je tombe sur le pont de Fifadji. Vous savez, le pont de Fifadji, je...
1: Monsieur Tosso a été lâché par la ligne. Un autre s'est installé entre-temps. On le reçoit au 90-77-0505. Allô?
10: Bonsoir, madame Rachida Oussou.
1: Bonsoir, monsieur.
10: Comment vous allez?
1: Bien, on espère que vous aussi.
10: On m'appelle Apollinaire Tofraudin. Je vous appelle depuis René Dadeu à Porte-Nouveau.
1: Vous avez la parole.
10: Je vais à mes préoccupations. Ma première préoccupation interpelle très respectueusement le président de la République, son excellence, M. Romuald Wadaï. Si je viens à l'antenne de Bip Radio ce soir, c'est pour vous demander très respectueusement de bien vouloir tourner le regard sur le dossier de Liamidi Koumagnon, qui est la JE, par rapport à son dédommagement. Il a trois dossiers dans l'administration béninoise. Vraiment, un dossier est la JE. Le second dossier concerne la NIN par rapport à son agent qui a été extrait sur son compte. Et 450 000 francs est bloqué à l'MTN. Nous demandons aux autorités de l'ANI de bien vouloir faire des démarches nécessaires afin qu'ils rentrent en possession de ces sous. Troisième dossier concerne la CESA par rapport à la même personne, Liamidi Koumaillon. Le dossier est en cours. Nous demandons respectueusement aux autorités de la CESAF de bien vouloir faire leur travail afin qu'ils rentrent et qu'ils soient satisfaits. Deuxième, pour terminer, interpelle le maire de la ville capitale, M. Hacha Toukourou. Monsieur le maire, nous ne vous demandons pas de grand chose, que le minimum. Nous vous demandons de bien vouloir rentrer dans l'avant en face de la pharmacie du boulevard Chartin à Porto-Nouveau, la voie qui mène vers Rwanda, qui passe sur une montée jusqu'à l'entrée de Rwanda. C'est dégradé depuis 20 ans. Je dis bien depuis 20 ans. Et c'est l'ancien chef quartier dans Soubokini, paix à son âme et paix à sa maison, qui aménageait cette voie au besoin de sa poche.
1: Merci beaucoup.
10: Ça fait plus de 20 ans.
1: Merci.
10: Merci.
1: À bientôt, Monsieur Toffloudin. On passe au 01 52 52 67 67. Allô.
11: Allô, bonsoir.
1: Bonsoir, monsieur.
11: Comment allez-vous là-bas?
1: Ça va bien, merci.
11: C'est monsieur Bruno Félicien d'Aparano à Jon.
1: Vous avez l'antenne.
11: D'accord. Ma préoccupation, c'est que je vous ai dit que le responsable de la SBE à Dion est arrivé chez moi et m'a posé des questions. Donc il m'a appelé, je n'entends pas de sa réponse, je l'ai appelé, il m'a dit de venir au bureau. Je suis allé là-bas et il m'a dit que le directeur départemental de l'OME lui a dit que ça ne peut pas se faire, que mon problème maintenant, que au bord des voies là, que c'est la mairie qui s'occupe de ça. Donc c'est la mairie qui a dit que au bord de la voie, que ça n'a pas de dédommagement et de deux. Mon dossier ça fait très longtemps. Donc qui ne peut pas me faire quelque chose. Et j'ai dit, pourquoi quand le courant est passé, pourquoi j'ai été à la mairie et la mairie ne m'a pas dit ça, et maintenant c'est aujourd'hui maintenant qui dit que ça fait longtemps. Hein? Donc comment, voilà, mon terrain se trouve au bord de la voie, et ils ont tout pris, et je n'en ai pas de moyens. Comment je vais faire maintenant? Il a dit que c'est ce que le directeur de la FBO lui a dit ça. Et je me suis retourné. Donc c'est à ce niveau que se trouve mon dossier. Donc,
1: vous n'êtes pas reparti à la mairie?
11: Non, il a dit que la mairie a dit que c'est ces choses-là. Donc, je ne suis pas allé à la mairie.
1: Oui, la SBE se désengage, dit que ce n'est pas sous sa responsabilité et vous envoie à la mairie, ou bien ce n'est pas ce qu'ils vous ont dit?
11: Non, il m'a dit que le directeur de la SBE a dit que c'est un dossier de longtemps, de ne pas espérer quelque chose.
1: Bon, les recoupements que nous avons eus, c'est que la SBE n'est pas habilitée à réagir sur le problème que vous avez et que vous devez vous rapprocher de la mairie. Donc, s'ils voulaient expliquer ainsi, bon, c'est l'information que nous, on peut ajouter. Il faudrait que vous rendiez à la mairie pour voir ce qu'elle peut vous répondre là, maintenant, avec ces informations actualisées.
11: D'accord.
1: Merci beaucoup et courage à vous.
11: Donc, je vais faire tout possible pour aller à la mairie pour narrer le problème.
1: Oui. Merci, monsieur. D'accord. Et à bientôt.
11: D'accord.
1: 90. Allô.
12: Bonsoir, madame Rachidata.
1: Bonsoir, monsieur.
12: Comment vous allez?
1: Ça va bien, merci. On espère que vous aussi.
12: Ça va très bien. Chez moi, Esaïe Diossou, depuis 2 ans de Cotonou, Kati Djelaï.
1: Nous vous écoutons.
12: Merci beaucoup. Voilà ma première préoccupation. Et sur le pont de Dantopa, vraiment, il y a de l'obscurité totale. Il y a les lampadaires là, mais zéro lampadaire ne s'allume plus maintenant. Or que sur le pont de Dantopa, on peut voir les gens facilement là. Si nos dirigeants de Cotonou interpellent le maire de Cotonou, lui, qui n'y a pas, s'il est à l'écoute, il n'a pas fait tout possible. pour envoyer les gens pour que le point d'Atopa soit éclairé. Autre préoccupation, au niveau de Topa Gala, il y a là où les gens doivent traverser avec les pieds. Mais les gens n'arrivent pas à respecter. C'est ça qui cause qu'il y a beaucoup d'accidents qui se trouvent au niveau du marché de Topa Gala. Donc, si nos dirigeants peuvent faire le bien qu'ils ont fait au niveau du marché des passés, ou bien au niveau du marché de Wando, au niveau du marché de Topa là, ça va nous faire beaucoup de travail, ça va faire diminuer d'accidents. Autre préoccupation, c'est un ciné-concorde jusqu'à aller à Homoclin, vraiment. Là où nous, les motos passent, c'est dégradé complètement. Ça nous rend en souci. Si nous disons, sans les couilles, n'a qu'à faire tout ce qu'on peut passer sur la voie. Pourquoi est-ce qu'on est en train de vivre sur la voie? Si on a passé par la grande voie, arrivé à Carrefour Homoclin, les policiers vont nous attraper pour dire qu'on a passé par la grande voie. Or que le fiscal, ce n'est pas bon. Le fiscal Christian Lébellier, jusqu'à aller à Semé-Carrefour, tu n'as pas prévu les critiques avant de faire ça.
1: Merci.
12: Aujourd'hui, il n'y a pas d'accident vraiment. Merci beaucoup, Madame Raïssad. À demain pour le suite.
1: C'est bien ça. À demain et avant demain, on reçoit d'autres auditeurs. Allô?
13: Bonsoir. 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
1: Bonsoir, monsieur.
13: Mathieu, rentrons-nous. Je vous appelle de la municipalité de Samekodi, village Djefa.
1: Vous avez l'antenne.
13: Voilà. Et Madame Rachida Toussou, je ne vous apprends rien. D'ailleurs, qui je suis? Et vraiment, essayez de nous cadrer et de nous orienter en nous écoutant. Sur la préoccupation de Barnabé à Pépom tout à l'heure, c'est criard. C'est criard et nous ne pouvons pas accepter ce genre de choses. Donc il faut que les responsabilités soient situées et les sanctions tombent.
1: D'accord, monsieur Rontonou, vous voulez parler de l'histoire de Gbagbodji, et je l'ai dit, c'est vrai qu'un journal en a parlé, mais nous, on ne peut pas prendre l'engagement de laisser quelqu'un en parler ici, si on n'a pas les preuves, on n'a pas assisté à ce qui s'est passé, on sait qu'il y a quelqu'un qui est décédé, on ne connaît pas les conditions, on ne sait pas qui l'a tué, donc c'est très important que vous portez des gants.
13: Je vous comprends, mais je ne vous accuse pas, mais je vous ai déjà envoyé.
1: Oui, j'ai vu, ça a un lien de ce journal, effectivement, mais c'est pas une preuve encore. Non, vous voyez? Non. C'est pas une preuve encore. Et même dans l'article que moi j'ai ici, il y a le conditionnel, si ces faits sont confirmés, il soulèverait de graves interrogations sur le recours à la force. Ça, c'est par exemple, une partie, par exemple, de l'interview du frère du défunt qui aurait été transcrit. Voilà, une partie transcrite par le journal. Donc, il faut porter des gants. C'est un peu pédagogique ce que je veux dire. Je voudrais que vous preniez du temps pour m'écouter. Parce que c'est des affaires graves. Quand on parle de mort d'homme, c'est grave. On ne sait pas qui l'a fait. On ne peut pas accuser quelqu'un si nous, on n'a pas vu ou bien si on n'a pas de preuves concrètes. Donc, ça, ce sont les principes fondamentaux du journalisme. C'est vrai que tout le monde n'est pas journaliste. Vous intervenez en tant qu'auditeur. Vous n'êtes pas tenu de suivre le même canevas que nous, mais nous on diffuse, on est obligé de vous faire suivre ça, c'est important. Donc s'il n'y a pas ces précautions là, c'est pas possible d'en parler. Donc
13: je vous comprends et nous vous comprenons également. Essayez aussi de jouer votre partition et en descendant sur les lieux.
1: Oui, même si on descend sur les lieux, nous, on doit équilibrer. Allez écouter la base navale en question. Qu'est-ce qui s'est passé? Est-ce que c'est vrai ce qui est dit? Écoutez, en fait, donner la parole à tout le monde. Et ça, ça se fait pas en un claquement de doigts comme ça. Il faut qu'on aille, qu'on vérifie, qu'on entende tout le monde, tous les sons de cloche avant de venir. Là, si on sait qu'on a tous les éléments en possession, on peut venir en parler. Donc, c'est très, très délicat. Et j'ai pris le temps de vous expliquer. On a vraiment excédé le temps qui vous est imparti. Mais je parle pour tout le monde. Parce que je sais que ça va susciter d'autres réactions. Des gens voudront en parler. Parce qu'il y a mort d'homme, c'est important. Ça touche tout le monde. Je suis consciente de ça. Mais il faut qu'on porte des gants. Il faut prendre des précautions pour parler de cette actualité. Parce qu'on n'a pas toutes les informations. Voilà. C'est bon? Monsieur Rontonou, il est toujours là?
13: Oui, je suis là.
1: D'accord, je pense qu'on s'est compris maintenant.
13: Oui, toi.
1: Merci beaucoup, à bientôt. Allez. Voilà, un autre auditeur prend la parole au 90 77 0505. Allô.
14: Oui, bonsoir madame la journaliste.
1: Bonsoir, monsieur.
14: Sébastien Nyonkhosou.
1: D'accord. Vous nous appelez de Cotonou.
14: Cotonou, Misebo, 5e arrondissement.
1: Vous avez la parole.
14: Nous vous comprenons parfaitement. Vous voulez que seulement nous, que nous prenons des gants. Et pour parler de cette affaire, moi, je porte des gants parce que c'est une vie humaine qui s'est éteinte sur le lac Nokoué, dans la zone de Bakoudi, commune de Semekoudi, le samedi 27 juin 2026. Il s'agit d'un agent passeur. La lagune est surveillée par les forces navales. Et les forces navales sont chargées de sécuriser tout le passage, tous les marchandises que les gens passent par là pour traverser. Et c'est dans l'exercice de leurs fonctions, on ne sait pas ce qui s'est passé. Mais quand même, un monsieur est décédé par des balles. Qui a tiré? On ne sait pas. Nous, nous voulons de la lumière sur l'affaire. Comme vous l'avez dit, il faut écouter la force navale, il faut écouter ceux qui étaient là et faire pour équilibrer le sujet. Et parce qu'on ne peut pas dire maintenant tout de go que c'est celui-là qui l'a tué. C'est ce que vous refusez. Et nous sommes conscients et nous sommes d'accord. Mais il a mort d'homme. Donc nous voulons que les autorités compétentes sortent pour aller enquêter sur ça. Il doit avoir une mission d'enquête. Parce que nous, nous sommes des lanceurs d'alerte. Nous sommes des dénonceurs. Et nous avons nos yeux partout. Quand nous constatons quelque chose, c'est sur la radio que nous pouvons le dénoncer. Parce que les autorités n'ont pas toujours les portes ouvertes. Donc nous, nous dénonçons. Ceux qui sont chargés de faire les enquêtes peuvent le faire et nous donner la suite. Voilà ce que nous voulons dire. Nous n'accusons personne, mais nous voulons savoir ce qui s'est passé.
1: D'accord.
14: Le deuxième sujet ce matin, c'est les ordures ménagères déposées au niveau du quartier Bégamin. Et ça pue et ça pollue l'environnement. Nous demandons aux autorités compétentes, la mairie de Cotonou, et le ministère de la Santé, et le ministère du cadre de vie de l'environnement, et le service sanitaire, et la police sanitaire, je vais dire, et le service d'hygiène, tout le monde, nous vous invitons à Bégamin d'aller inspecter ce qui se passe là. Sinon, les odeurs là, ça rend malade les citoyens.
1: Merci.
14: L'État qui est censé protéger les citoyens ne peut pas accepter tel genre de choses à ce niveau-là. Et la pluie tombe sur ça maintenant.
1: Merci.
14: Sébastien Rose, je suis. Bon début de semaine à tout le peuple béninois.
1: Merci beaucoup. C'est vrai que c'est un espace pour s'exprimer, pour dire ce qui ne va pas, mais il y a des conditions. Il y a un minimum de conditions à réunir avant de dénoncer ou de parler d'un sujet. Donc, j'attire votre attention là-dessus et c'est ce que l'équipe de Bip Radio fait tous les jours. Attention, faut nous apporter des preuves avant de parler des sujets aussi délicats. On vous empêche pas de parler, mais on vous invite à observer certaines précautions, beaucoup de précautions même, avant de parler de certains sujets. Parce que, oui, vous avez vu, mais nous, on est des diffuseurs et on endosse beaucoup de responsabilités. C'est aussi notre rôle de faire attention à tout ça. Allô, 52. Oui, bonsoir, monsieur.
15: Comment vous allez?
1: Ça va bien, merci.
15: Mon nom, c'est Moussa Alidou à l'appareil.
1: Vous avez l'antenne, monsieur Alidou.
15: On a bien compris ce que vous avez dit. Qui n'a pas fait l'enquête n'a pas droit à la parole. C'est vraiment ça. Mais quand même, nous, avant de parler, on fait beaucoup d'enquêtes. Vous voyez, non? Que Dieu nous bénisse tous.
1: Oui, même si Madame vous faites beaucoup d'enquêtes, nous, on n'a pas fait les enquêtes avec vous. Donc, souffrez que nous puissions aussi, nous, faire notre enquête de notre côté avant d'en parler. Parce que si vous en parlez, c'est sur la chaîne que vous en parlez et ça nous engage. On ne peut pas prendre cette responsabilité si nous-mêmes, on n'est pas au courant de ce qui s'est passé. Vous comprenez?
15: C'est noté.
1: Voilà.
15: C'est noté et c'est reçu. Ça,
1: merci.
15: C'est vrai. Que Dieu vous accompagne.
1: Amen.
15: Madame la journaliste, ma grogne d'aujourd'hui est très importante. Et je veux que les autorités en charge de cela n'ont qu'à vite réagir. Car vraiment, ça ne va pas. Madame la journaliste, nous constatons ici, dans la ville de Cotonou, dans certains quartiers, des quartiers comme Pankpan, des quartiers dans Médongon, quartier Agbogleta, quartier Rakome, Agbato, Agbogedo, Yenawa, nous constatons qu'il y a plusieurs maisons dans ces quartiers-là qui n'ont pas de WC, madame la journaliste. Ça, c'est très grave. Il y a des maisons, les gens construisent des maisons, mais ces maisons n'ont pas de WC. Et je me demande, je me pose la question, ces gens-là, ils font leur matière fécale où? Madame la journaliste. C'est pourquoi, arrivé à certains endroits dans la ville de Cotonou, nous sentons des odeurs nauséabondes. C'est ceux-là qui jettent les matières fécales dans des rues ou dans les carnivaux. C'est pourquoi, à certains endroits, nous sentons des odeurs nauséabondes. Je demande à la mairie de Cotonou, à la police sanitaire et au ministre de cadre de vie, ils n'ont qu'à commencer des contrôles au niveau de toutes les maisons.
1: Merci.
15: Les maisons qui n'ont pas de WC, c'est qu'on doit leur faire quelque chose. Car vraiment, nous sommes dans la ville de Cotonou. Et il y a des maisons qui n'ont pas de WC.
1: Merci
15: vraiment,
1: beaucoup.
15: Ça ne va pas. Ils n'ont qu'à réagir par rapport à cela, madame. Bon après-midi à vous. À tout à l'heure.
1: Merci, au revoir. Et on présente nos excuses à ceux qui sont à table ou en train de prendre leur goûter actuellement en écoutant Monsieur Alidou. On est au 90. Allô.
16: Allô, bonsoir, madame Rajida Woussou et son technicien du moment.
1: Bonsoir, monsieur.
16: Comment vous portez?
1: Ça va bien, merci.
16: Ça ira pas la grâce du Seigneur Dieu Tout-Puissant.
1: Merci beaucoup.
16: Oui, c'est votre serviteur, M. Raymond Oké, Dieu grand de l'Église, tout va vous m'éclairer.
1: Vous avez la parole.
16: Merci beaucoup. La voix de Vivier Toukan-Hantan est très, très impraticable. Et nous parlons de cette voix tous les jours que Dieu fait. C'est pourquoi nous rappelons au CA de Vivier, au maire d'Aboumé-Claville et au ministre concerné de tout faire pour que cette voie soit réparée pour le bonheur de la population que nous sommes. Deuxième préoccupation, le siège cadre d'Aboumé-Claville est sans couture. Je dis bien le siège cadre d'Aboumé-Claville est sans couture. C'est pourquoi nous rappelons une fois encore au ministre de l'enseignement secondaire, au CA d'Aboumé-Claville et au maire d'Aboumé-Claville de tout faire pour que le CG 4 soit clôturé pour le bonheur de nos apprenants. Troisième préoccupation, depuis près de 36 ans que le CIE Constitution a payé une parcelle à Gamandé, état de lieu numéro 1807. Et l'État construit un CG3 qui a demandé à Aboumé-Claville. Cet état de choses n'honore pas notre beau pays, le Bénin. C'est pourquoi nous rappelons au CA Aboumé-Claville, au maire de la commune d'Aboumé-Claville, de tout faire pour que ce problème de la vieille date soit réglé.
1: Merci.
16: Pour que cette construction trouve sa parcelle.
1: Merci beaucoup.
16: Il y a deux personnes qui sont sur
1: merci, monsieur. On a dépassé votre temps d'antenne. Merci. Et je me rappelle que ce sujet a été abordé par l'ancien DST de la mairie de Cotonou. Il n'y a pas eu d'évolution à ce jour, apparemment. Vous pourrez revenir là-dessus après, mais on a dépassé les deux minutes. On va permettre à un autre auditeur de s'exprimer. Allô?
17: Allô, bonsoir, madame Rajida Toussou.
1: Bonsoir, monsieur, au 52, comment vous allez?
17: Oui, oui, on m'appelle Bounou Maouti Léon.
1: Votre chrono est lancé. D'Aké.
17: Merci, je vous appelle Dagué Mila. Ma préoccupation de cet après-midi va à l'endroit de nos autorités béninoises concernant ce qui va se passer en Afrique du Sud, où les Africains... L'Africain voulait chasser ses frères africains. Est-ce que vous voyez? Est-ce que c'est une bonne chose? Mais le Bénin doit faire l'exception. Pourquoi? Parce que Dieu nous a tout donné.
1: C'est quoi le lien avec le Bénin, monsieur?
17: Allô?
1: Quel est le lien avec le Bénin?
17: Oui, le lien, c'est quoi? Vous voyez, Dieu nous a tout donné. Ce qu'il faut pour rester dans son pays, Dieu nous a donné. Mais faute de nos dirigeants qui ne veulent pas travailler pour la génération à venir, c'est ça qui fait défaut que certains Béninois quittent dans leur pays pour aller travailler dans d'autres pays. Le cas de la vallée de l'Ouémé, à chaque fois l'inondation. Et les gens fuient dans le pays pour aller au Nigeria, en Côte d'Ivoire. C'est ce que nous disons, dénonçons ça.
9: pour que les autorités, fassent quelque chose à notre pays.
1: Mais pourquoi vous êtes là? Petite Allô? Question.
9: Oui, vous dites.
1: Vous n'êtes pas encore parti.
9: J'attends faiblement. Allô?
1: Oui, monsieur.
9: Oui.
1: Je comprends ce que vous dites, mais c'est un peu. Je pense que vous mettez un peu tout dans le même panier. Bon, peut-être on va au-delà du Bénin pour voir s'il n'y a pas mieux. Oui, je comprends clairement ce que vous dites, mais vous ne pouvez pas tout résumer à la vallée de l'Ouémé.
9: Non, si j'ai dit la vallée de l'Ouémé, si on arrive à valoriser la vallée de l'Ouémé,
1: tout le monde va rentrer.
9: Si on travaille dans la vallée, ce ne serait pas que les Ouémé, nous. Non, la vallée, c'est international.
1: D'accord.
9: Jusqu'à Ouéhi. La vallée de l'Ouémé, ça va jusqu'à Ouéhi. Alors que Ouéhi, c'est dans le Zou. Est-ce que vous voyez?
1: Je vois.
9: Alors, c'est ce que je suis en train de dire. C'est l'international, tout le monde vient là travailler.
1: D'accord, donc votre plaidoyer, c'est la valorisation de la vallée de l'Ouémé, c'est ça?
9: La vallée de l'Ouémé, c'est ça.
1: D'accord, parce que le lien avec l'Afrique du Sud, c'est assez loin. En fait, on a du mal à faire le lien. Merci beaucoup.
9: C'est ça. Si ceux qu'on veut chasser là, s'ils sont mieux dans leur pays là, ils ne vont pas aller dans ces pays là.
1: Donc ils vont revenir travailler dans la vallée. Merci beaucoup. À bientôt. Je pense que vous serez le dernier plan.
9: Oui. J'ai une préparation. C'est à vous envoyer sur votre numéro
1: WhatsApp, oui, envoyez-le en même temps. Envoyez-le la préoccupation parce que là, on est dans le rouge. On a terminé depuis longtemps. Merci beaucoup.
9: D'accord.
1: Au revoir. C'est donc terminé, fini pour Allo Bip de ce lundi. Merci de nous avoir suivis.
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2: Bonjour à toutes et à tous et bienvenue dans Bip Info 7h, les titres. Si vous devez montrer du maïs, attendez-vous à payer deux fois plus cher. Les exploitants de moulins à maïs ont revu le tarif à la hausse. Plus de 1000 décès depuis le 24 juin à cause des fortes chaleurs en France, selon les autorités sanitaires. Comment vivent les Béninois en cette période de chaleur intense? Élément de réponse dans cette édition. Et pendant que les correcteurs sont à pied d'œuvre, des milliers de candidats aux différents examens attendent le délibéré. Comment vivre cette période d'attente? La psychopédagogue Bernadette Koudjor va répondre à cette question. Voilà pour le sommet, les détails à suivre. Cette information vous concerne, résidents des quartiers Yagbe, Avotro, Changpame et environ. Des perturbations seront observées dans la fourniture de l'énergie électrique à partir du 2 juillet 2026 à 10h jusqu'à 15h. La SBEE informe que ces perturbations sont liées à des travaux d'entretien du réseau électrique. Faire moindre son maïs coûtera désormais deux fois plus cher dans le département de l'Atlantique. Les exploitants de moulins ont décidé d'harmoniser le tarif à travers leur nouvelle association, une mesure qui soulève déjà des interrogations sur ses conséquences pour le budget des ménages. Les explications de Théophile Aza.
3: Les exploitants de moulins ont décidé de porter le tarif de la monture du maïs de 50 à 100 francs CFA le kilogramme, soit le double du prix initial. Une décision prise à l'occasion de la création de leur association professionnelle ce dimanche 28 juin 2026. Pour les meuniers, cette harmonisation des prix répond à plusieurs réalités. Ils mettent en avant la hausse des charges d'exploitation, le coût de l'entretien des machines, mais aussi leur volonté de mieux organiser la profession et d'améliorer les conditions de travail. Le nouveau tarif concerne également le blé, le soja et la farine destinée aux bébés, désormais fixée à 125 francs CFA le kilogramme. Cette décision pourrait toutefois avoir des répercussions sur le quotidien des ménages. Le maïs est l'une des céréales les plus consommées au Bénin et entre dans la préparation de nombreux mets. Dans un contexte où le coût de la vie reste élevé, cette augmentation représente une dépense supplémentaire pour les familles. Au-delà des prix, les professionnels ont également décidé de rendre obligatoire l'utilisation de la balance pour une facturation basée sur le poids réel des produits. Ils appellent aussi au respect du salaire minimum interprofessionnel garanti, des horaires de travail et de la réglementation sur les nuisances sonores.
2: Et pendant que les correcteurs sont à pied d'œuvre, des milliers de candidats attendent le délibéré. Une période actuellement difficile pour les candidats ayant composé le BEP puis le baccalauréat. Dans ce test-trait, la psychopédagogue Bernadette Koudjor explique comment vivre cette période d'attente et la manière dont il faut réagir au cas où les résultats soient favorables ou non.
4: Un résultat, qu'il soit bon ou mauvais, c'est juste une information sur un parcours. Ce n'est pas un jugement sur la valeur de l'enfant. Quand c'est la réussite, il faut féliciter l'effort. Il ne faut pas seulement féliciter le résultat. Dire à l'enfant « tu as bien travaillé » plutôt que simplement « tu es intelligent ». Ça lui apprend que c'est l'effort qui paye, pas un don qu'on a reçu ou qu'on n'a pas. Et quand c'est l'échec, c'est là que tout se joue. Le candidat a besoin qu'on accueille son émotion, sa tristesse, parfois sa colère, sans la minimiser bien sûr, ni en faire un drame. Et le parent, le réflexe à éviter à tout prix, c'est la honte, la comparaison, les phrases qui blessent. Parce que ce sont elles qui isolent l'enfant au moment où il a le plus besoin de se sentir soutenu. Et la honte des regards des autres, la peur d'avoir déçu, peuvent peser plus que lourd que l'échec lui-même. Donc à tous parents qui nous écoutent aujourd'hui, si votre enfant s'isole, s'il dit des choses comme « je ne sais à rien » ou « vous seriez mieux sans moi » ou s'il devient étrangement calme après avoir été très abattu, ne minimisez pas, posez la question simplement. Je m'inquiète pour toi. Est-ce que tu as des pensées de te faire du mal? Contrairement à ce qu'on peut croire, poser cette question ne pousse pas à l'acte. C'est le silence qui est dangereux, pas la parole. Et pour finir, je voudrais juste vous dire ceci. Que le résultat soit une réussite ou un échec, l'essentiel c'est que l'enfant ou le jeune adolescent sache qu'il a toujours sa place à la maison et qu'il n'est jamais seul face à ça.
2: Débuté le 17 juin dernier, l'épisode de forte chaleur en France a entraîné, selon les autorités sanitaires, un excès d'environ 1000 décès depuis le 24 juin. Même si ce bilan reste inférieur à celui de la canicule de 2003, les températures extrêmes ont fortement perturbé le quotidien de millions d'habitants, parmi eux des Béninois installés en France. Comment vivent-ils cette période de chaleur intense? Octave et Bruno racontent leur quotidien devenu particulièrement difficile.
5: Vraiment horrible, la canicule, c'était vraiment horrible. Par exemple, la messe, nous, on était à 40 degrés, c'était pas facile. On était obligé de dormir, même à poil, parce que vraiment la chaleur était extrême, était à son paroxysme. Il faisait vraiment sec. Il y avait même le vent qui ne passait.

0: magasins comme Action, Auchan, qui n'avaient plus des ventilos ni des climatiseurs parce qu'il n'y en avait plus. Le stock est complètement terminé, vu le besoin et tout. Des fois, il fallait, les magasins, généralement, ils ouvrent à 8h, 9h. Mais déjà à 6h, il y avait déjà un nombre impressionnant de personnes qui viennent de part et autre de la région pour, voilà, prendre des ventilos. Mais sur place, malheureusement, le stock, il n'y en avait plus. C'était pas la joie.
1: Selon les prévisionnistes, les températures repartiront à la hausse dès le début du mois de juillet. Cette nouvelle canicule pourrait durer plusieurs jours et toucher une grande partie du territoire français. C'est l'essentiel de l'actualité sur BIP Radio, BIP Info 7, mise en onde, Razak Moussa, présentation, Christelle Mpati.
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1: À présent, le rappel des titres. Si vous devez montrer du maïs, attendez, vous à payer deux fois plus cher. Les exploitants de moulins à maïs ont revu le tarif à la hausse, notamment dans le département de l'Atlantique. Plus de 1000 décès depuis le 24 juin à cause de fortes chaleurs en France, selon les autorités sanitaires. Comment vivre les Béninois en cette période de chaleur intense? Octave et Bruno racontent que cette chaleur constitue un vrai calvaire pour l'ensemble de la population française. Et pendant que les correcteurs sont à pied d'œuvre, des milliers de candidats aux différents examens attendent le délibéré. Comment vivre cette période d'attente? La psychopédagogue Bernadette Koudjo a prodigué des conseils aux candidats et aux parents des candidats.
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2: Bonjour à toutes, bonjour à tous. C'est avec un grand plaisir que nous vous retrouvons autour de cette émission de santé dans les locaux de BIP, Bénin Info Première, sur la fréquence bien connue 106 FM. Aujourd'hui, autour de ce plateau radiodiffusé, un thème qui est le soin palliatif ou les soins palliatifs. Les soins que l'on amène et que l'on apporte à la personne en fin de vie. Les soins lorsque la médecine traitante, la médecine curative, celle qui est censée rétablir un état de santé antérieur, dit « je ne peux plus, je ne sais plus ». Le soin palliatif au Bénin, j'ai envie de dire, se structure, puisque effectivement, nous avons un programme national de soins palliatifs, nous avons une association nationale de soins palliatifs et nous avons une formation de soins palliatifs. Dimitri et Augustin, je vous laisse la parole car vous avez bénéficié de cette formation, je crois que c'est un master.
3: Oui, tout.
2: Et donc ça nous intéresse parce que c'est le thème du jour.
3: Et oui, ce master s'est fait en 2 années, où pendant ces 2 années, nous avons appris suffisamment de la douleur physique, de la douleur psychologique, de la douleur sociale et spirituelle. Nous avons appris à prendre en charge un patient, à prendre en charge également l'entourage du patient. Nous sommes allés loin. Nous avions pensé également aux autres signes associés à la douleur, aux autres symptômes qui accompagnent cette douleur. Donc il y a une panoplie de connaissances que nous disposons, mais grâce à la formation, nous en avons eu encore un étalage assez important qui nous a permis aujourd'hui de faire face à un certain nombre de situations aujourd'hui dans nos formations sanitaires. Les soins palliatifs, c'est une approche qui permet de prendre en charge les patients, de prendre en charge la souffrance physique, psychologique, sociale et spirituelle d'un patient, de son entourage, confronté à une maladie grave, potentiellement mortelle. Alors, quand on parle de grave, potentiellement mortelle, nous parlons déjà d'une maladie chronique. Et cette chronicité nous amène déjà à penser à ce que le soin curatif n'est plus à l'ordre du jour. Il faudrait donc remédier aux douleurs permanentes que présente un patient. C'est là la notion donc du palliatif. Elle doit être normalement précoce. L'unité de soins palliatifs de CNHU est organisée en des secteurs. Nous avons 3 secteurs. Vous avez le secteur qui est lié à la consultation soins palliatifs. Ou lorsqu'un patient nous est référé par un professionnel de santé, notamment un médecin, nous sommes appelés, nous autres, à examiner ce patient, à retracer l'amnèse, l'histoire de la maladie, à penser donc à l'évaluation physique, notamment la douleur. Quel est donc ce type de douleur? Nous avons également un autre secteur, c'est organisé par d'autres collègues. Nous avons la pratique avancée. La pratique est avancée également, et puis j'en charge un certain nombre de spécialistes, de collègues. La pratique avancée, c'est quoi? Nous allons donc, après avis, après qu'il y ait des bons d'avis d'autres cliniques universitaires du CNHU, nous allons donc à la rencontre de ces patients, que ce soit en gastro, que ce soit en rhumato.
2: Là, on reste à l'hôpital.
3: Toujours à l'hôpital. Mm-hmm. Et enfin, tout dernier secteur, qui est le secteur des visites à domicile, où il y a une équipe qui va donc domicile des patients, pour voir donc les patients qui sont suivis déjà. Nous allons voir comment ils vont, comment ils acceptent le traitement, est-ce qu'il y a lieu de réajuster le traitement, est-ce qu'il y a lieu de les accompagner d'une certaine façon. Et là, c'est grâce au programme national de soins palliatifs que nous arrivons donc à accompagner ces patients d'une certaine façon.
2: On va laisser la parole un tout petit peu à Augustin, parce qu'il est quand même infirmier spécialiste en milieu communautaire, et il va un peu nous donner l'atout de ce que c'est que le volet communautaire d'une prise en charge. On est hors de l'hôpital, justement, là. On va à domicile.
4: Merci beaucoup. Je remarque avec vous que le soin palliatif a aussi un pied dans les activités communautaires. Et vous remarquez tout le sens du suivi et d'un accompagnement, d'être proche, non seulement du malade, mais aussi de sa famille. Qu'il faut faire un contrôle. Il faut maintenir le contrôle des médicaments, peut-être déjà introduits, que le patient suit déjà. Il faut voir ses prises. Il faut l'accompagner. Il faut discuter avec et le patient. Et ses accompagnants, ses parents, essayent de les rassurer. Ce n'est pas encore la fin de toute chose. Peut-être il n'y a pas espoir de vivre, mais quand même, on peut toujours espérer quelque chose. C'est tout le sens des activités communautaires où il faut assister le patient, il faut le suivre, il faut discuter avec lui, il faut l'accompagner. Il faut lui expliquer qu'il n'est pas seul, qu'il y en a qui vivent, qui ont peut-être en train de vivre ça, que vous vivez ce que le patient vit aussi. Vous êtes de cœur avec le patient. Je pense que c'est tout le sens des visites à domicile que vous menez déjà dans les soins palliatifs et que les activités communautaires aussi renchérissent.
2: Quelles sont d'abord les maladies et les pathologies qui sont les premières demandeuses, j'ai envie de dire, de soins palliatifs? Et finalement, quelle serait votre priorisation à vous qui êtes dedans tous les jours?
3: Il faut dire que nous avons un certain nombre de pathologies qui nous viennent constamment. En tête de liste, vous avez le cancer.
2: Un cancérologue.
3: Le cancer. En plus du cancer, vous avez des maladies rhumatismales qui nous parviennent également par le biais des médecins. En dehors de ça, vous avez aussi des maladies auto-immunes, des maladies auto-immunes comme le lupus, l'érythémateux systémique, dont la prise en charge de la douleur devient une chose évidente. Le patient est référé par le médecin pour une prise en charge de la douleur des autres symptômes. Voilà autant de pathologies qui nous...
2: La drépanocytose, parfois,
3: oui,
2: hein,
3: oui,
2: dans certaines
3: oui,
2: formes, elle peut effectivement avoir besoin de soins palliatifs.
3: Oui.
2: Vous avez l'air de prioriser effectivement la prise en charge de la douleur sur les actions qu'il y aurait pour améliorer le soin palliatif.
3: Oui. Peu importe la pathologie, il faut mourir, mais il faut mourir avec une prise en charge de la douleur optimale.
2: Maintenant, si nos auditrices et nos auditeurs se disent « Ah ben le soin palliatif, je l'ai quand même vécu » parce que finalement, on a souvent dans nos foyers, oui, on a connu quelqu'un. On peut faire un appel à faire quoi? On peut cotiser à l'Association nationale béninoise de soins palliatifs?
3: Bien sûr. Bien sûr.
2: Elle a un site?
3: Il suffit simplement, tant qu'un auditeur, à la suite de cette émission, tant qu'ils ont de quoi accompagner l'Association béninoise des soins palliatifs, il n'y a pas du tout de bémol à cela. Il suffit simplement de se déplacer.
2: Mais ils peuvent être adhérents, hein, de toute manière, oui, c'est ça.
3: Oui, se déplacer au niveau du CNHUHKM, précisément au niveau du secrétariat de la clinique universitaire de médecine interne soins palliatifs, où se trouve la base même de l'Association béninoise des soins palliatifs, pour pouvoir apporter un plus.
2: Se renseigner, voir ce qu'il peut faire, effectivement, d'accord.
3: Oui.
2: Ok. Mais écoutez, ce sera sur ces mots de la fin, cet appel aux auditrices et aux auditeurs vers l'Association béninoise de soins palliatifs que nous finirons cette émission, au profit de nos malades en fin de vie, sujet extrêmement douloureux, mais dont tout le monde doit pouvoir s'accaparer, que nous vous dirons, chères auditrices et chers auditeurs, merci pour l'écoute attentive, à mardi prochain.
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2: 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Ils ont été en train de se faire. ou bien tout pour do Union européenne ou pour dion na loidi bon nous kon ici kan et na doy o ki hoto bo akwe zin kanali do nous bien tout bo nous kon ina yin tin tin 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
5: Madame, monsieur, bonjour et bienvenue à la une de la presse béninoise. On va démarrer par le matinal, réorganisation de l'administration publique, la suppression de certaines agences bientôt actée. 15e réunion du comité de pilotage de l'IDFC à Cotonou, des réflexions sur les investissements pour une croissance durable. Orientation budgétaire 2027-2029, les neuf priorités qui dessinent le Bénin de demain. Travail domestique non rémunéré au Bénin au Togo, l'urgence d'une reconnaissance. Information à lire à la page 4 de ce quotidien. Fraternité à présent, investissement et agriculture, le Bénin déroule son argumentaire économique aux États-Unis. L'intelligence artificielle entre promesses et périls, analyse critique des défis anthropologiques et sociétaux à la lumière de la doctrine sociale de l'Église. Professeur François Abiola sur la réécriture de l'histoire du Bénin, il y a une nécessité de contribuer à la rectification des falsifications évidentes. Saison pluvieuse, le paludisme gagne du terrain, la vigilance s'impose. Matin libre à présent, économie, sécurité, durabilité, Bénin UE sous le sceau d'un partenariat renforcé, bien-être, les termites, une richesse nutritionnelle, coopération Bénin SNU, dynamique positive, des indicateurs financiers, environnement et hygiène publique, le CES initie une séance d'impréhension des tests législatifs. Célébration de la fête de l'indépendance, restriction de la circulation sur le boulevard de la Marina, insécurité belge lagunaire de Cotonou, 8 individus interpellés par la police républicaine. On va rester cette fois-ci avec un autre quotidien. Pour vous notifier tout simplement qu'avec ce quotidien, le quotidien La Boussole, suppression, réorganisation de l'administration publique, la suppression de certaines agences bientôt actées. On finit cette fois-ci avec cette information. Ananas Investissement et agriculture, le Bénin déroule son argumentaire aux États-Unis.
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5: À présent, le rappel des titres. Si vous devez montrer du maïs, attendez-vous à payer deux fois plus cher. Les exploitants de moulins à maïs ont revu le tarif à la hausse, notamment dans le département de l'Atlantique. Plus de 1000 décès depuis le 24 juin à cause de fortes chaleurs en France, selon les autorités sanitaires. Comment vivre les Béninois en cette période de chaleur intense? Octave et Bruno racontent que cette chaleur constitue un vrai calvaire pour l'ensemble de la population française. Et pendant que les correcteurs sont à pied d'œuvre, des milliers de candidats aux différents examens attendent le délibéré. Comment vivre cette période d'attente? La psychopédagogue Bernadette Koudjo a prodigué des conseils aux candidats et aux parents des candidats.

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1: À nouveau, bonjour à toutes et à tous. Au Sénégal, l'Assemblée nationale a adopté le 29 juin 2026 une réforme de la Constitution par 129 voix sur 129. À l'issue du vote, le ministre de la Justice a annoncé que le texte serait soumis à un référendum. La séance a été particulièrement mouvementée avec des manifestations aux abords du Parlement. En Guinée-Conakry, le deuxième volet du procès des événements du 28 septembre 2009 est arrivé à son terme avec la fin des plaidoiries. Le parquet a demandé la requalification des faits en crime contre l'humanité et a requis 10 ans de réclusion criminelle contre le colonel Bienvenu Lama. Les parties civiles réclament des réparations pour les victimes tandis que la défense plaide l'acquittement. Le verdict est attendu le 27 juillet 2026. Madagascar, la communauté de développement de l'Afrique australe, a durci sa position à l'égard des autorités de transition à l'issue d'un sommet extraordinaire présidé par le président sud-africain. L'organisation a demandé la libération des prisonniers politiques, la fin des arrestations d'opposants et le retour des exilés politiques, exprimant sa préoccupation face à la dégradation de la situation politique. Les autorités sud-africaines sont en état d'alerte à l'expiration de l'ultimatum lancé par plusieurs groupes anti-migrants demandant aux migrants sans papier de quitter le pays. Un important dispositif de sécurité a été déployé afin de prévenir de nouveaux actes de violence xénophobe alors que les récents affrontements ont déjà fait plusieurs morts et des milliers de déplacés. On finit avec cette information. Le Maroc a décroché son billet pour les huitièmes de finale après une victoire au tir au but face aux Pays-Bas, menée après l'ouverture du score de Kobi Gakpo. Les Lions de l'Atlas ont égalisé dans le temps additionnel grâce à Issa Diop avant de s'imposer lors de la séance des tirs au but. Ils affronteront le Canada au prochain tour.
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1: Madame, Monsieur, vous êtes sur Made in Bénin. Ici, on fait la promotion des produits béninois. Notre invité est un promoteur d'une marque béninoise. Merci de vous présenter, s'il vous plaît.
5: Je me nomme Monsieur Aoupé Christel, fondateur de la marque Danromain 229.
1: D'où est venue la marque Danromain 229?
5: J'ai eu la chance de voyager pour mon master en France. Et du coup, quand j'étais étudiant, je faisais des petits jobs étudiants. Je travaillais à la poste, donc en intérimaire. Et du coup, avec une collègue, son mari est un Togolais. Elle connaît le Togo, mais elle connaît pas le Bénin. Oh, c'est vraiment deux pays qui sont à côté, vous voyez. Donc c'est là que j'ai eu le déclic, vraiment. Le Bénin est grand quand même, il faudrait le faire connaître. J'ai eu l'idée de créer avec un nom, une marque, une entité, tout ce qui va avec le nom du Bénin. J'ai eu l'idée de faire connaître quand même le Bénin par un t-shirt, par la casquette. C'est là la naissance de Danromain. De base, on a commencé avec Danromain 229. On a le Danromain parce qu'il y avait quand même pas mal d'autres marques, Daomé. Avec l'histoire, on sait que l'écriture, l'appellation est pas mal. Donc il y a pas mal de marques aussi qui l'utilisent aussi. Donc on voulait mettre quand même Danromain. On garde le Danromain. On met le 229 pour avoir l'identité du Bénin. Donc on a essayé de mettre les deux quand même pour faire un peu différent des autres marques. Au fur des temps, il y a beaucoup qui disent, au lieu de dire Danromain 220, ils trouvent ça long, ils disent Danromain. Mais la marque a été enregistrée en France en Danromain 229.
1: Alors dites-nous, quels sont les produits que vous commercialisez?
5: Comme produit, on commercialise, parce qu'on a pensé aux jeunes, vieux ou pas, mais le but, c'est d'aller sur du streetwear. Notre marque, c'est du streetwear. J'ai encore qui parle de streetwear, pas de casquette, pas de bonnet, pull, jacket, shorts, chaussures, tous ces accessoires. Donc là, on commercialise des pulls, on commercialise des t-shirts, parce que c'est toujours bien, tu vas aller à la plage, tu te mets un petit t-shirt, ta casquette, Daomé, et voilà, au moins c'est une marque de chez nous quand même, vous voyez. Donc en gros, oui, c'est des t-shirts, des casquettes, des pulls, et plein d'accessoires streetwear.
1: parlons du design.
5: Voilà.
1: Comment la marque est imposée au public? Est-ce que c'est juste des dessins? Est-ce que c'est coloré? Est-ce qu'il y a la couleur du Bénin? Parlez-nous un peu de ce design.
5: Déjà, quand on a lancé, on est allé sur une collection classique. On a mis le temps au même. Le premier qu'on a fait, il y avait une écriture chinoise. Le chinois, même déjà, c'est du 229 en chinois. Donc, on a essayé de mettre ça pour teaser un peu l'attention. Pourquoi du Dahomey et du chinois, voyez? Donc, les gens, ils sont curieux des fois. Et ça avait fait plein de polémiques. Vous faites votre truc identité, vous mettez du chinois. Non, c'est un tic, nous, on le sait, entre nous. Après ça, on a fait des collections où on a mis un peu du vert, jaune, rouge. C'est-à-dire, on a une collection de royauté, je pense, King and Queen. On a présenté le D du Dahomey. On a fait une couronne. Donc, on fait tout quand même pour sortir quand même un peu du côté de chez nous.
1: Bon, on a vu également que vous avez une approche communicationnelle, c'est surtout par rapport à ceux-là qui vous touchez le public. On a vu des artistes, des comédiens, des influenceurs qui portent la marque. Comment ces influenceurs, ces artistes-là vous aident à communiquer, surtout à vendre le Bénin, que ce soit à l'intérieur et à l'extérieur?
5: Je pense que la communication, c'est très important. On le fait toujours, même quand on est là, il y a des artistes qui aiment ce qu'on fait. Tu vois, les anciens collègues, ils peuvent écrire, ah ouais, mais Dahomey, bon, j'ai un clip, est-ce que je peux trouver, ou un shooting, par exemple. Tu vois, même ceux qui ont des photographes ou des modèles photos, ils nous proposent, on est tranquille, ils nous disent, ah ouais, bon, j'ai un shooting, j'ai pensé à vous, tu vois, j'ai un tic, j'ai dit, ah ouais, mais ça fait tu plaisir, si c'est pour mettre notre marque et nous valoriser, on ne tira pas, non. Si tu fais quelque chose qui est bon, les gens peuvent te suivre.
1: Je pense que ça vous a également valu un prix. Vous avez été nominé meilleur match. C'était en quelle année déjà?
5: C'était en 2018-19. C'était les Oscars de la mode et on avait eu la meilleure marque streetwear. Voilà, on est fiers quand même.
1: Comment on peut aujourd'hui avoir ou acheter vos produits? Vous êtes disponible ou est-ce que vous avez des contacts, des canaux officiels sur les réseaux sociaux?
5: Pour ceux qui sont en Europe par exemple, on a essayé de faire un e-shop sur lequel on peut acheter directement. Après, sur les réseaux, c'est simple, hein, c'est dans Romain 229. C'est-à-dire la personne met l'arrobase pour chercher dans Romain 229. Sur Facebook, dans Romain 229 Clothing. On essaie de garder le même nom sur tous nos réseaux. Après, on a une boutique qui n'est pas loin de la pharmacie Les Pylônes. Sincèrement, voilà la pharmacie, vous faites 100 mètres ou 200 mètres à votre droite en allant vers le feu d'Agla. Vous regardez bien, il y a la boutique d'Enromain qui est là. À part ça, il y a mon numéro. C'est mon WhatsApp, c'est le 00336 69 74 04 78. 00336 69 74 04 78.
1: Pour finir cet entretien, vous avez un message à passer?
5: Le public béninois s'intéresse à notre chose, mais il trouve que c'est cher. On vous demande quand même, pas seulement moi, tous ceux qui ont des marques quand même béninois, portant du local, portant des trucs de chez nous.
1: Merci d'être passé à nous parler de vos créations.
5: Merci beaucoup.
1: À très vite pour un autre numéro.
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2: Le directeur général du Centre national de sécurité routière informe le public qu'au titre des actions de réduction durable des décès et traumatismes sévères dus aux accidents de la circulation impliquant les usagers des deux et trois roues motorisées, un projet pilote de facilitation de l'accès des populations aux casques homologués est en cours de formulation avec le Fonds national de la microfinance. En prélude à l'opérationnalisation du mécanisme innovant de microfinancement qui en découlera, le CNSR initie la constitution d'un répertoire officiel des distributeurs de casques homologués au Bénin afin de faciliter la mise en relation entre les bénéficiaires du projet de microfinancement et les structures de vente proposant des casques conformes aux normes de sécurité. Les opérateurs intéressés par cette initiative sont priés de fournir au CNSR les informations suivantes. A. Informations sur l'entreprise, raison sociale complète, adresse du siège social, numéro de téléphone fixe et mobile, adresse e-mail, numéro de registre de commerce et IFU, couverture géographique, département desservi. B. Informations techniques sur les casques. Type de protection, intégral, jet ouvert, modulable, cross. Norme d'homologation précisée pour chaque modèle. ECE 22,05 ou ECE 22,05 Europe. DOT États-Unis, JIS Japon, autre norme internationale reconnue à préciser. Taille disponible pour chaque modèle XS, S, M, L, XL, XXL ou dimension en CM. Durée et conditions de la garantie fabricant. C. Information commerciale et logistique. Prix unitaire par type de casque homologué en CFA. Stock actuellement disponible par modèle et taille ou capacité d'approvisionnement. Catalogue, produits ou photos des différents modèles, format PDF ou JPEG. Les dossiers d'information peuvent être déposés à la Direction Générale du CNSR 6 à Ekbe, P13 route de Porto Novo, de lundi au vendredi, de 8h à 15h, ou envoyés par courrier électronique aux adresses suivantes cnsr.info@gouv.bj. Les opérateurs sont encouragés à transmettre leurs informations dans les meilleurs délais afin de faciliter la constitution du dit répertoire. Critères d'éligibilité. Seuls seront inscrits au répertoire officiel du projet les structures proposant des casques répondant aux normes d'homologation internationalement reconnues. Les casques devront obligatoirement porter l'étiquette ou le marquage de certification. Le CNSR remercie d'avance tous les opérateurs économiques pour leur collaboration et leur engagement dans cette initiative en faveur de la sécurité routière. A signé ce communiqué, le directeur général Ariel Sacramento.
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1: Il est 8h. 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

0: Bonjour à toutes et à tous et bienvenue dans Bip Info 8, les titres. Un homme soupçonné d'avoir facilité des opérations financières pour le compte de l'activiste Kemi Seba a été condamné ce lundi 29 juin 2026 à 5 ans de prison ferme. Et si vous devez moudre du maïs, attendez-vous à payer deux fois plus cher. Les exploitants de moulins à maïs ont revu le tarif à la hausse. Plus de 1000 décès depuis le 24 juin à cause des fortes chaleurs en France, selon les autorités sanitaires. Comment vivent les Béninois en cette période de chaleur intense? Élément de réponse dans cette édition. Voilà pour le sommet, les détails à suivre. Cette information vous concerne résidents des quartiers Yagbe, Avotro, Tiangpame environ. Des perturbations seront observées dans la fourniture de l'énergie électrique à partir du 2 juillet de 10h à 15h. La SBEE informe que ces perturbations sont liées à des travaux d'entretien du réseau électrique. Un homme soupçonné d'avoir facilité des opérations financières pour le compte de l'activiste Kemi Seba a été condamné ce lundi 29 juin 2026 à 5 ans de prison et à une amende de 2 millions de francs CFA par la Cour de répression des infractions économiques et du terrorisme CRIET. Romarie Rompé pour le point.
1: Mis en cause en raison de ses liens financiers présumés avec l'activiste, le prévenu passera les 5 prochaines années derrière les barreaux. D'une part, il était poursuivi pour avoir effectué des opérations financières pour le compte d'une ONG présidée par Kemi Seba. D'autre part, il faisait face à des accusations liées à des activités présumées de cybercriminalité. Selon les éléments exposés à l'audience, le prévenu mettait à la disposition de cybercriminels des comptes fictifs destinés à recevoir des fonds en échange d'une commission de 5%, des accusations qu'il avait contestées, affirmant ignorer l'origine frauduleuse des fonds. Concernant ses liens avec Kemi Seba, le prévenu, gérant d'une boutique de transfert de devises et de change, avait reconnu avoir réalisé, en 2023, une transaction en crypto-monnaie d'un montant de 2000 euros pour l'activiste. Le ministère public avait requis une peine de 5 ans d'emprisonnement ferme, assortie d'une amende de 2 millions de francs CFA pour incitation à la rébellion, harcèlement par le biais d'une communication électronique et escroquerie via Internet. La Cour a finalement requalifié ce lundi 29 juin les faits en complicité d'escroquerie par le biais d'un réseau électronique. Sur cette base, le mis en cause a été condamné à 60 mois d'emprisonnement ferme ainsi qu'à une amende de 2 millions de francs CFA. La Cour a ordonné la saisie au profit de l'État béninois d'un téléphone portable et d'un ordinateur.
0: Je le disais en titre, fait moudre, son maïs coûtera désormais deux fois plus cher dans le département de l'Atlantique. Les exploitants de moulins ont décidé d'harmoniser le tarif à travers leurs nouvelles associations. Une mesure qui soulève déjà des interrogations sur ses conséquences pour le budget des ménages. Les explications de Théophile Aza.
2: Les exploitants de moulins ont décidé de porter le tarif de la monture du maïs de 50 à 100 francs CFA le kilogramme, soit le double du prix initial. Une décision prise à l'occasion de la création de leur association professionnelle ce dimanche 28 juin 2026. Pour les meuniers, cette harmonisation des prix répond à plusieurs réalités. Ils mettent en avant la hausse des charges d'exploitation, le coût de l'entretien des machines, mais aussi leur volonté de mieux organiser la profession et d'améliorer les conditions de travail. Le nouveau tarif concerne également le blé, le soja et la farine destinée aux bébés, désormais fixée à 125 francs CFA le kilogramme. Cette décision pourrait toutefois avoir des répercussions sur le quotidien des ménages. Le maïs est l'une des céréales les plus consommées au Bénin et entre dans la préparation de nombreux mets. Dans un contexte où le coût de la vie reste élevé, cette augmentation représente une dépense supplémentaire pour les familles. Au-delà des prix, les professionnels ont également décidé de rendre obligatoire l'utilisation de la balance pour une facturation basée sur le poids réel des produits. Ils appellent aussi au respect du salaire minimum interprofessionnel garanti, des horaires de travail et de la réglementation sur les nuisances sonores.
0: Et pendant que les correcteurs sont à pied d'œuvre, des milliers de candidats attendent le délibéré, une période actuellement difficile pour les candidats ayant composé le BEPC et le baccalauréat. Dans cet extrait, la psychopédagogue Bernadette Koudjo explique comment vivre cette période d'attente et la manière dont il faut réagir au cas où les résultats soient positifs ou négatifs.
3: Un résultat, qu'il soit bon ou mauvais, c'est juste une information sur un parcours. Ce n'est pas un jugement sur la valeur de l'enfant. Quand c'est la réussite, il faut féliciter l'effort. Il ne faut pas seulement féliciter le résultat. Dire à l'enfant « tu as bien travaillé » plutôt que simplement « tu es intelligent ». Ça lui apprend que c'est l'effort qui paye, pas un don qu'on a reçu ou qu'on n'a pas. Et quand c'est l'échec, c'est là que tout se joue. Le candidat a besoin qu'on accueille son émotion, sa tristesse, parfois sa colère, sans la minimiser bien sûr, ni en faire un drame. Et le parent, le réflexe à éviter à tout prix, c'est la honte, la comparaison, des phrases qui blessent. Parce que ce sont elles qui isolent l'enfant au moment où il a le plus besoin de se sentir soutenu. Et la honte des regards des autres, la peur d'avoir déçu, peuvent peser plus que lourd que l'échec lui-même. Donc à tous parents qui nous écoutent aujourd'hui, si votre enfant s'isole, s'il dit des choses comme « je ne sers à rien » ou « vous seriez mieux sans moi »,

0: chaleur en France a entraîné, selon les autorités sanitaires, un essai d'environ 1000 décès depuis le 24 juin. Même si ce bilan reste inférieur à celui de la canicule de 2003, les températures extrêmement fortement perturbées, le quotidien de milliers d'habitants, parmi eux des Béninois installés en France. Comment vivent-ils cette période de forte chaleur? Octave et Bruno racontent leur quotidien devenu particulièrement difficile.
1: Vraiment horrible, la canicule, c'était vraiment horrible. Par exemple, la messe, nous, on était à 40 degrés, c'était pas facile. On était obligé de dormir, même à poil, parce que vraiment la chaleur était extrême, était à son paroxysme. Il faisait vraiment sec. Il y avait même le vent qui ne passait pas. Et c'était pas comparable à ce qu'on vit en Afrique. Donc, dans cette canicule, je suis parti travailler. Moi, je travaille en restauration. Et puis, on était à 110 degrés.
2: Concernant la canicule, moi, personnellement, j'étais à Paris. C'était pas le soleil qui tapait, c'était plutôt l'humidité qui nous empêchait de respirer confortablement. Donc, dans la journée, il vaut mieux ne pas sortir. Si vous êtes vraiment obligé de sortir, il faut vraiment une bouteille d'eau ou d'une gourde pour s'hydrater. Parce que sinon, vous pouvez perdre les pédales, comme on dit. Pour la nuit, c'est comme Octave avait dit. Il faut ouvrir les voilets la nuit et les fermer la journée.
1: Il faut aussi avouer que pendant cette période, dans les magasins comme Action, Auchan, qui n'avaient plus des ventilos ni des climatiseurs parce qu'il n'y en avait plus, le stock est complètement terminé vu le besoin et tout. Des fois, il fallait les magasins, généralement, ils ouvrent à 8h, 9h. Mais déjà à 6h, il y avait déjà un nombre impressionnant de personnes qui viennent de part et autre de la région pour prendre des ventilos. Mais sur place, malheureusement, le stock, il n'y en avait plus. C'était pas la joie.
0: Selon les prévisionnistes, les températures partiront à la hausse dès le début du mois de juillet. Cette nouvelle canicule pourrait durer plusieurs jours et toucher une grande partie du territoire français. C'est l'essentiel de l'actualité dans BIP Info 8h de ce jour. Mise en onde Razak Moussa, présentation Christelle Mbati.
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1: Si vous devez montrer du maïs, attendez-vous à payer deux fois plus cher. Les exploitants de moulins de maïs ont revu le tarif à la hausse, notamment dans les départements de l'Atlantique. Plus de 1000 décès depuis le 24 juin à cause de forte chaleur en France. Comment vivent les Béninois en cette période de forte chaleur? Octave et Bruno racontent que cette chaleur constitue un vrai calvaire pour l'ensemble de la population française. Un homme soupçonné d'avoir facilité des opérations financières pour le compte de l'activiste Camille Séba a été condamné ce lundi 29 juin 2026 à 5 ans de prison ferme et à une amende de 2 millions de francs CFA par la Cour de répression des infractions économiques et du terrorisme CRIET.

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2: Bienvenue sur votre chronique qui se consacre aux différents mets de différentes régions du Bénin. Aujourd'hui, nous allons parler d'un mets très prisé dans le Mono. Il s'agit du dakouin. Aujourd'hui, pour parler du dakouin, nous recevons pour vous Marceline Abou. Elle est l'une des promotrices de l'événement dénommé Dakouinzan, le jour du dakouin. Marceline Abou, bonjour et bienvenue dans les locaux de Bip Radio.
3: Bonjour Gilles.
2: Quel est l'historique du dakouin?
3: Le dakouin est un plat réalisé à base de poissons frais et de sauce tomate, y compris le curry. Le dakouin a une histoire particulière que je vais essayer de raconter aux auditeurs. L'activité phare du Mono, c'est la pêche. Donc, les pêcheurs, quand ils reviennent de la pêche, ils ont d'abord froid, ils ont aussi faim. Donc, pour satisfaire la faim, ils prennent les gros poissons et ils disent dans notre langue, le Huela, en disant « Mon bai mei hui tom bai luena du bléon ». Ils vont remettre ces gros poissons à leur femme en disant « Prends ce poisson, essaie de faire quelque chose que je vais manger très rapidement et que je vais vaquer à d'autres occupations ». Donc, on dit « Da » qui veut dire « préparer » et « Coin » qui veut dire « renverser ». Ce qu'elle trouve très simple à faire, c'est le piron. Mais à la base, c'était un piron blanc. Et l'assaisonnement, c'est juste une soupe de poisson. C'est avec le temps qu'on a essayé de moderniser le dakouin. Sinon, à la base, c'était blanc comme le bomiwa. Il n'y avait pas d'épices en tant que tel. Donc, dans mon coin, non, prépare et renverse-moi, je vais manger. C'est de là qu'on a le mets dakouin qui est attribué à une région donnée, le Mono. On remarque réellement ce plat sur le territoire béninois à l'occasion de notre fête identité, le Novitia. Mais en dehors du Novitia, on trouve le dakouin un peu partout. Ce n'est pas une recette compliquée en tant que telle. C'est un repas qui se mange en famille. C'est un repas qui symbolise l'union. Parce que quand ils finissent de préparer, ils renversent ça dans un bol. Et tout le monde vient pour mettre sa main et prendre la partie qu'il ou qu'elle veut.
2: Comment est-ce que le dakouin est préparé?
3: D'abord, nous avons la tomate fraîche, la tomate en boîte, de l'oignon, l'épice, poisson frais, bien sûr, le bon tilapia. On peut utiliser d'autres poissons. Il y a crevettes séchées et moulues, le piment vert, les épices, l'huile, sel, eau, piment et le fameux curry. Pour sa préparation, il suffit d'abord de laver et d'assaisonner le poisson à volonté. Ensuite, vous mettez de l'huile dans une casserole, faites y chauffer l'oignon, l'ail, la purée de tomate fraîche. Ajoutez les crevettes séchées et le gingembre. Ensuite, laissez bouillir pendant quelques minutes. En ce moment, le poisson sera en train de se reposer de l'autre côté avec la marinade. Après, vous allez essayer de faire la sauce de tomate comme ce que nous faisons d'habitude à la maison. Et patientez pendant 3 à 5 minutes. Dès que la sauce sera prête, vous allez essayer de mettre le poisson dedans. Vous allez laisser le poisson cuire pendant 5 à 7 minutes. Après la cuisson du poisson, vous allez passer à la deuxième phase qui est celle de retirer encore le poisson dans la sauce. Il y a l'étape où nous allons procéder à la préparation du piron même. Vous allez essayer de prendre une partie de la sauce qui a été cuite au prime abord. Et on ajoute cette fois-ci de l'oignon émincé, piment vert et on met un peu de curry dans la deuxième sauce bien sûr. Et on laisse pendant 2 à 3 minutes, on retire ça du feu. Ce qui voudra dire que notre première sauce est déjà prête, y compris la deuxième sauce qui est celle qui accompagne le piron. Donc la sauce de départ, c'est avec cette sauce-là qu'on fera le piron. Le piron ne se fait pas sur le feu, mais sur le sol, très simple. Si vous êtes toute seule, vous allez essayer de prendre la main gauche pour mettre le curry dedans. En ce moment, la main droite sera en train de remuer le curry. Vous obtenez le piron. Donc, chez nous, dans le Mono, la particularité pour le dressage, c'est que on prend un bol qui est assez creux. Dans le bol, on met le piron. Les poissons qui ont été retirés au préalable, on prend ces poissons qu'on dépose sur le piron. Et la sauce qui a été mise de côté tout à l'heure, et on avait mis un peu de curry dedans avec oignon et piment vert. Donc, c'est cette sauce-là que vous allez renverser maintenant sur le poisson et le piron. Mais on constate que beaucoup n'aiment pas ça ici à Coton, même dans les restaurants. Ils préfèrent mettre le poisson de côté, le piron de côté.
2: Marceline Abou, merci beaucoup pour toutes ces explications.
3: Je vous remercie également.
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6: À nouveau bonjour à toutes. Et à tous, on démarre par le matinal, réorganisation de l'administration publique, la suppression de certaines agences bientôt actées. 15e réunion du comité de pilotage de l'IDFC à Cotonou, des réflexions sur les investissements pour une croissance durable. Orientation budgétaire 2027 et 2029, les 9 priorités dessinées par le Bénin. Travail domestique non rémunéré au Bénin, puis au Togo, l'urgence d'une reconnaissance, information en lien à la page 4 de ce quotidien. À présent, fraternité, investissement et agriculture, le Bénin déroule son argumentaire économique aux États-Unis. Professeur Abiola sur la réécriture de l'histoire du Bénin, il y a une nécessité de contribuer à la rectification des falsifications évidentes. Saison pluvieuse, le paludisme gagne du terrain, la vigilance s'impose. Matin libre à présent, environnement et hygiène publique, le CES initie une séance d'impréhension des tests législatifs. Célébration de la fête de l'indépendance, restriction de la circulation sur le boulevard de la Marina, insécurité belge lagunaire de Cotonou, 8 individus interpellés par la police républicaine, Bénin, Union européenne sous le sceau d'un partenariat renforcé. Bien-être, les termites, une richesse nutritionnelle. Dabarou à présent, décentralisation et reddition de comptes par Akou et Ponko dans un exercice gage de bonne gouvernance. préparatifs de la fête de l'indépendance 2026, des perturbations annoncées sur le boulevard de la Marina. Le quotidien, projet de mandature, Luc Nyakadia lance changer d'échelle pour transformer Cotonou, détention de Candide Azanaï, l'administration pénitentiaire réagit aux accusations de maître Baparapé. Cotonou, police républicaine, 314 boulettes de chanvre indien et 82 comprimés de tramadol saisis à Maoulé. La nation, drogue et criminalité, l'Afrique de l'Ouest au cœur des nouveaux trafics. On finit avec cette information, toujours avec la nation, fête du 1er août 2026. La Marina se prépare à accueillir les célébrations.
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6: Si vous devez montrer du maïs, attendez-vous à payer deux fois plus cher. Les exploitants de moulins de maïs ont revu le tarif à la hausse, notamment dans les départements de l'Atlantique. Et plus de 1000 décès depuis le 24 juin à cause de forte chaleur en France. Comment vivent les Béninois en cette période de forte chaleur? Octave et Bruno racontent que cette chaleur constitue un vrai calvaire pour l'ensemble de la population française. Un homme soupçonné d'avoir facilité des opérations financières pour le compte de l'activiste Camille Séba a été condamné ce lundi 29 juin 2026 à 5 ans de prison ferme et à une amende de 2 millions de francs CFA par la Cour de répression des infractions économiques et du terrorisme CRIET.
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6: Bonjour à toutes et à tous. France, le monde judiciaire s'est fortement mobilisé 29 juin contre le projet de la loi sur qui sera examiné à l'Assemblée nationale. Magistrats, avocats et personnels de justice ont organisé une journée justice morte devant plusieurs tribunaux pour dénoncer une réforme portée par le ministre de la Justice, Gérald Darmanin. Il estime que certaines dispositions remettent en cause les droits de la défense, notamment l'allongement de la détention provisoire et la simplification de certaines procédures. Au-delà de cette réforme, les manifestants ont également dénoncé le manque de moyens de la justice et les difficultés auxquelles sont confrontés quotidiennement les professionnels du secteur. Allemagne, une fusillade survenue dans un centre d'aide pour jeunes à Stade, dans le nord de l'Allemagne, a coûté la vie à 6 personnes et fait un blessé. Les forces de l'ordre ont arrêté 2 suspects, dont le tireur présumé, et ont indiqué qu'il n'existe plus de menace pour la population. Selon les premiers éléments de l'enquête, les faits seraient liés à une tragédie familiale sans caractère terroriste ni mobile politique. Les investigations se poursuivent afin de déterminer les circonstances exactes de cette attaque. Espagne, ce mardi 30 juin, marque la fin de la campagne exceptionnelle de régularisation des sans-papiers lancée par le gouvernement du Premier ministre. L'opération dépasse largement les attentes avec près de 900 000 demandes déjà enregistrées, plus de 360 000 régularisations accordées. Les autorités estiment que plus d'un million de personnes pourraient finalement être concernées. Les services administratifs disposent désormais de 3 mois pour examiner les dossiers et délivrer les permis de séjour et de travail aux candidats remplissant les conditions requises. Et puis on finit avec cette information au Venezuela. 6 jours après le double séisme dévastateur, les voix s'élèvent à 1719 morts et que l'ONU a fait état de près de 50 000 personnes disparues. Des morgues provisoires ont été installées pour accueillir les corps, tandis que de nombreuses familles poursuivent leurs recherches de leurs proches dans des conditions extrêmement difficiles. Une nouvelle secousse de magnitude 4,6 a par ailleurs été ressentie lundi, ravivant l'inquiétude des habitants déjà éprouvés par la catastrophe.
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1: 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Il est 9h.
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2: Bonjour à toutes et à tous et bienvenue dans Bip Info 9h, les titres. Un homme est soupçonné d'avoir facilité des opérations financières pour le compte de l'activiste Kemi Seba a été condamné ce lundi 29 juin 2026 à 5 ans de prison ferme. Et pendant que les correcteurs sont à pied d'œuvre, des milliers de candidats aux différents examens attendent le délibéré. Comment vivre cette période d'attente? La psychopédagogue Bernadette Koudjo va répondre à cette question. Voilà pour le sommet, les détails à suivre. Un homme soupçonné d'avoir facilité des opérations financières pour le compte de l'activiste Kemi Seba a été condamné ce lundi 29 juin 2026 à 5 ans de prison et à une amende de 2 millions de francs CFA par la Cour de répression des infractions économiques et du terrorisme CRIET. Romario Mpé pour le point.
3: Mis en cause en raison de ses liens financiers présumés avec l'activiste, le prévenu passera les 5 prochaines années derrière les barreaux. D'une part, il était poursuivi pour avoir effectué des opérations financières pour le compte d'une ONG présidée par Kemi Seba. D'autre part, il faisait face à des accusations liées à des activités présumées de cybercriminalité. Selon les éléments exposés à l'audience, le prévenu mettait à la disposition de cybercriminels des comptes fictifs destinés à recevoir des fonds en échange d'une commission de 5% des accusations qu'il avait contestées, affirmant ignorer l'origine frauduleuse des fonds. Concernant ses liens avec Kemi Seba, le prévenu, gérant d'une boutique de transfert de devises et de change, avait reconnu avoir réalisé, en 2023, une transaction en crypto-monnaie d'un montant de 2 000 euros pour l'activiste. Le ministère public avait requis une peine de 5 ans d'emprisonnement ferme, assortie d'une amende de 2 millions de francs CFA pour incitation à la rébellion, harcèlement par le biais d'une communication électronique et escroquerie via Internet. La Cour a finalement requalifié ce lundi 29 juin les faits en complicité d'escroquerie par le biais d'un réseau électronique. Sur cette base, le mis en cause a été condamné à 60 mois d'emprisonnement ferme ainsi qu'à une amende de 2 millions de francs CFA. La Cour a ordonné la saisie au profit de l'État béninois d'un téléphone portable et d'un ordinateur.
2: Pendant que les correcteurs sont à pied d'œuvre, des milliers de candidats attendent le délibéré. Une période actuellement difficile pour les candidats ayant composé le BEPC et le baccalauréat. Dans cet extrait, la psychopédagogue Bernadette Koudjo explique comment vivre cette période d'attente et la manière dont il faut réagir au cas où les résultats soient favorables ou non.
4: Un résultat, qu'il soit bon ou mauvais, c'est juste une information sur un parcours. Ce n'est pas un jugement sur la valeur de l'enfant. Quand c'est la réussite, il faut féliciter l'effort. Il ne faut pas seulement féliciter le résultat. Dire à l'enfant « tu as bien travaillé » plutôt que simplement « tu es intelligent ». Ça lui apprend que c'est l'effort qui paye, pas un don qu'on a reçu ou qu'on n'a pas. Et quand c'est l'échec, c'est là que tout se joue. Le candidat a besoin qu'on accueille son émotion, sa tristesse, parfois sa colère, sans la minimiser bien sûr, ni en faire un drame. Et le parent, le réflexe à éviter à tout prix, c'est la honte, la comparaison, des phrases qui blessent. Parce que ce sont elles qui isolent l'enfant au moment où il a le plus besoin de se sentir soutenu. Et la honte des regards des autres, la peur d'avoir déçu, peuvent peser plus que lourd que l'échec lui-même. Donc à tous parents qui nous écoutent aujourd'hui, si votre enfant s'isole, s'il dit des choses comme « je ne sais à rien » ou « vous seriez mieux sans moi » ou s'il devient étrangement calme après avoir été très abattu, ne minimisez pas. Posez la question simplement. « Je m'inquiète pour toi. Est-ce que tu as des pensées de te faire du mal ?» Contrairement à ce qu'on peut croire, poser cette question ne pousse pas à l'acte. C'est le silence qui est dangereux, pas la parole. Et pour finir, je voudrais juste vous dire ceci. Que le résultat soit une réussite ou un échec, L'essentiel, c'est que l'enfant ou le jeune adolescent sache qu'il a toujours sa place à la maison et qu'il n'est jamais seul face à ça.
2: Rendons-nous dans l'Atlantique. Faire moudre son maïs coûtera désormais deux fois plus cher dans le département de l'Atlantique. Les exploitants de moulins ont décidé d'harmoniser les tarifs à travers une nouvelle association, une mesure qui soulève déjà des interrogations sur ses conséquences pour le budget des ménages. Les explications de Théophile Aza.
5: Les exploitants de moulins ont décidé de porter le tarif de la monture du maïs de 50 à 100 francs CFA le kilogramme, soit le double du prix initial. Une décision prise à l'occasion de la création de leur association professionnelle ce dimanche 28 juin 2026. Pour les meuniers, cette harmonisation des prix répond à plusieurs réalités. Ils mettent en avant la hausse des charges d'exploitation, le coût de l'entretien des machines, mais aussi leur volonté de mieux organiser la profession et d'améliorer les conditions de travail. Le nouveau tarif concerne également le blé, le soja et la farine destinée aux bébés, désormais fixés à 125 francs CFA le kilogramme. Cette décision pourrait toutefois avoir des répercussions sur le quotidien des ménages. Le maïs est l'une des céréales les plus consommées au Bénin et entre dans la préparation de nombreux mets. Dans un contexte où le coût de la vie reste élevé, cette augmentation représente une dépense supplémentaire pour les familles. Au-delà des prix, les professionnels ont également décidé de rendre obligatoire l'utilisation de la balance pour une facturation basée sur le poids réel des produits. Ils appellent aussi au respect du salaire minimum interprofessionnel garanti, des horaires de travail et de la réglementation sur les nuisances sonores.
2: Rendons-nous dans l'Hexagone. Débuté le 17 juin dernier, l'épisode de forte chaleur en France a entraîné, selon les autorités sanitaires, un excès d'environ 1000 décès depuis le 24 juin. Même si ce bilan reste inférieur à celui de la canicule de 2003, les températures extrêmes ont fortement perturbé le quotidien de millions d'habitants, parmi eux des Béninois installés en France. Comment vivent-ils cette période de forte chaleur? Octave et Bruno racontent leur quotidien devenu particulièrement difficile.
6: Vraiment horrible, la canicule, c'était vraiment horrible. Par exemple, la messe, nous, on était à 40 degrés, c'était pas facile. On était obligé de dormir, même à poil, parce que vraiment la chaleur était extrême, était à son paroxysme. Il faisait vraiment sec. Il y avait même le vent qui ne passait pas. Et c'était pas comparable à ce qu'on vit en Afrique. Donc, dans cette canicule, je suis parti travailler. Moi, je travaille en restauration. Et puis, on était à 110 degrés.
7: Concernant la canicule, moi, personnellement, j'étais à Paris. C'était pas le soleil qui tapait, c'était plutôt l'humidité qui nous empêchait de respirer confortablement. Donc, dans la journée, il vaut mieux ne pas

0: Mais déjà à 6 heures, il y avait déjà un nombre impressionnant de personnes qui viennent de part et autre de la région pour voilà, prendre des ventilos. Mais sur place, malheureusement, le stock, il n'y en avait plus. Ce n'était pas la joie.
1: Selon les prévisionnistes, les températures repartiront à la hausse dès le début du mois de juillet. Cette nouvelle canicule pourrait durer plusieurs jours et toucher une grande partie du territoire français. C'est l'essentiel de l'actualité dans BIP Info 9h, mise en onde Razak Moussa. Présentation Christelle Vompati.
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1: Un homme soupçonné d'avoir facilité des opérations financières pour le compte de l'activiste Camille Séba a été condamné ce lundi 29 juin 2026 à 5 ans de prison et à une amende de 2 millions de francs CFA par la Cour de répression des infractions économiques et du terrorisme, CRIET. Si vous devez moudre du maïs, attendez-vous à payer deux fois plus cher. Les exploitants de

0: à maïs ont revu le tarif à la hausse, notamment dans le département de l'Atlantique. Et puis, plus de 1000 décès depuis le 24 juin à cause de forte chaleur en France. Comment vivent les Béninois en cette période de forte chaleur? Octave et Bruno racontent que cette chaleur constitue un vrai calvaire pour l'ensemble de la population française.
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1: Bonjour à toutes, bonjour à tous. C'est avec un grand plaisir que nous vous retrouvons autour de cette émission de santé dans les locaux de BIP, Bénin Info Première, sur la fréquence bien connue 106 FM. Aujourd'hui, autour de ce plateau radiodiffusé, un thème qui est le soin palliatif ou les soins palliatifs. Les soins que l'on amène et que l'on apporte à la personne en fin de vie. Les soins lorsque la médecine traitante, la médecine curative, celle qui est censée rétablir un état de santé antérieur, dit « je ne peux plus, je ne sais plus ». Le soin palliatif au Bénin, j'ai envie de dire, se structure, puisque effectivement, nous avons un programme national de soins palliatifs, nous avons une association nationale de soins palliatifs et nous avons une formation de soins palliatifs. Dimitri et Augustin, je vous laisse la parole car vous avez bénéficié de cette formation, je crois que c'est un master.
2: Oui, tout.
1: Et donc ça nous intéresse parce que c'est le thème du jour.
2: Et oui, ce master s'est fait en 2 années, où pendant ces 2 années, nous avons appris suffisamment de la douleur physique, de la douleur psychologique, de la douleur sociale et spirituelle. Nous avons appris à prendre en charge un patient, à prendre en charge également l'entourage du patient. Nous sommes allés loin. Nous avions pensé également aux autres signes associés à la douleur, aux autres symptômes qui accompagnent cette douleur. Donc il y a une panoplie de connaissances que nous disposons, mais grâce à la formation, nous en avons eu encore une étalage assez importante qui nous a permis aujourd'hui de faire face à un certain nombre de situations aujourd'hui dans nos formations sanitaires. Le soin palliatif, c'est une approche qui permet de prendre en charge les patients, de prendre en charge la souffrance physique, psychologique, sociale et spirituelle d'un patient, de son entourage, confronté à une maladie grave, potentiellement mortelle. Alors, quand on parle de grave, potentiellement mortelle, nous parlons déjà d'une maladie chronique. Et cette chronicité nous amène déjà à penser à ce que le soin curatif n'est plus à l'ordre du jour. Il faudrait donc remédier aux douleurs permanentes que présente un patient. C'est là la notion donc du palliatif. Elle doit être normalement précoce. L'unité de soins palliatifs de CNSUI est organisée en des secteurs. Nous avons 3 secteurs. Vous avez le secteur qui est lié à la consultation soins palliatifs. Ou lorsqu'un patient nous est référé par un professionnel de santé, notamment un médecin, nous sommes appelés, nous autres, à examiner ce patient, à retracer l'amnèse, l'histoire de la maladie, à penser donc à l'évaluation physique, notamment la douleur. Quel est donc ce type de douleur? Nous avons également un autre secteur, c'est organisé par d'autres collègues. Nous avons la pratique avancée. La pratique est avancée également, et puis j'en charge un certain nombre de spécialistes, de collègues. La pratique avancée, c'est quoi? Nous allons donc, après avis, après qu'il y ait des bons d'avis d'autres cliniques universitaires du CNHU, nous allons donc à la rencontre de ces patients, que ça soit en gastro, que ça soit donc en rhumato.
1: Donc là, on reste à l'hôpital.
2: Toujours à l'hôpital. Mm-hmm. Et enfin, tout dernier secteur, qui est le secteur des visites à domicile, où il y a une équipe qui va donc domicile des patients pour voir donc les patients qui sont suivis déjà. Nous allons voir comment ils vont, comment ils acceptent le traitement, est-ce qu'il y a lieu de réajuster le traitement, est-ce qu'il y a lieu de les accompagner d'une certaine façon. Et là, c'est grâce au programme national de soins palliatifs que nous arrivons donc à accompagner ces patients d'une certaine façon.
1: On va laisser la parole un tout petit peu à Augustin, parce qu'il est quand même infirmier spécialiste en milieu communautaire et il va un peu nous donner l'atout de ce que c'est que le volet communautaire d'une prise en charge. On est hors de l'hôpital, justement, là. On va à domicile.
3: Merci beaucoup. Je remarque avec vous que le soin palliatif a aussi un pied dans les activités communautaires. Et vous remarquez tout le sens du suivi et un accompagnement d'être proche, non seulement du malade, mais aussi de sa famille. Qu'il faut faire un contrôle. Il faut maintenir le contrôle des médicaments, peut-être déjà introduits, que le patient suit déjà. Il faut voir ses prises. Il faut l'accompagner. Il faut discuter avec et le patient et ses accompagnants, ses parents, essayer de les rassurer. Ce n'est pas encore la fin de toute chose. Peut-être il n'y a pas espoir de vivre, mais quand même, on peut toujours espérer quelque chose. C'est tout le sens des activités communautaires où il faut assister le patient, il faut le suivre, il faut discuter avec lui, il faut l'accompagner. Il faut lui expliquer qu'il n'est pas seul, qu'il y en a qui vivent, qui sont peut-être en train de vivre ça, que vous vivez ce que le patient vit aussi. Vous êtes de cœur avec le patient. Je pense que c'est tout le sens des visites à domicile que vous menez déjà dans les soins palliatifs et que les activités communautaires aussi renchérissent.
1: Quelles sont d'abord les maladies et les pathologies qui sont les premières demandeuses, j'ai envie de dire, de soins palliatifs? Et finalement, quelle serait votre priorisation à vous qui êtes dedans tous les jours?
2: Il faut dire que nous avons un certain nombre de pathologies qui nous viennent constamment. En tête de liste, vous avez le cancer.
1: La cancérologie.
2: Le cancer. En plus du cancer, vous avez des maladies rhumatiques mâles qui nous parviennent également par le biais des médecins. En dehors de ça, vous avez aussi des maladies auto-immunes, des maladies auto-immunes comme le lupus, l'érythémateux systémique, dont la prise en charge de la douleur devient une chose évidente. Le patient est référé par le médecin pour une prise en charge de la douleur des autres symptômes. Voilà autant de pathologies qui nous...
1: La drépanocytose, parfois,
2: oui,
1: hein,
2: oui,
1: dans certaines
2: oui,
1: formes, elle peut oui, effectivement oui, avoir besoin oui, de soins palliatifs. Oui. Vous avez l'air de prioriser effectivement la prise en charge de la douleur sur les actions qu'il y aurait pour améliorer le soin palliatif.
2: Oui. Peu importe la pathologie, il faut mourir, mais il faut mourir avec une prise en charge de la douleur optimale.
1: Maintenant, si nos auditrices et nos auditeurs se disent « Ah ben le soin palliatif, je l'ai quand même vécu » parce que finalement, souvent dans nos foyers, oui. On a connu quelqu'un. On peut faire un appel à faire quoi? On peut cotiser à l'Association nationale béninoise de soins palliatifs?
2: Bien sûr. Bien sûr.
1: Elle a un site?
2: Il suffit simplement, tant qu'un auditeur, à la suite de cette émission, tant qu'ils ont de quoi accompagner l'Association béninoise des soins palliatifs, il n'y a pas du tout de bémol à cela. Il suffit simplement de se déplacer.
1: Mais ils peuvent être adhérents, de toute manière, oui, c'est ça.
2: Ah oui, se déplacer au niveau du CNHUH, quand même précisément au niveau du secrétariat de la clinique universitaire de médecine et de soins palliatifs, où se trouve la base même de l'Association béninoise des soins palliatifs, pour pouvoir apporter un plus.
1: Se renseigner, voir ce qu'il peut faire, effectivement, d'accord.
2: Oui.
1: Ok. Mais écoutez, ce sera sur ces mots de la fin, cet appel aux auditrices et aux auditeurs vers l'Association béninoise de soins palliatifs que nous finirons cette émission, au profit de nos malades en fin de vie, sujet extrêmement douloureux, mais dont tout le monde doit pouvoir s'accaparer, que nous vous dirons, chères auditrices et chers auditeurs, merci pour l'écoute attentive, à mardi prochain.
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4: À nouveau bonjour à toutes et à tous. On démarre par le matinal. Réorganisation de l'administration publique. La suppression de certaines agences bientôt actée. 15e réunion du comité de pilotage de l'IDFC à Cotonou. Des réflexions sur les investissements pour une croissance durable. Orientation budgétaire 2027 et 2029. Les 9 priorités dessinées par le Bénin. Travail domestique non rémunéré au Bénin, puis au Togo, l'urgence d'une reconnaissance, information liée à la page 4 de ce quotidien. À présent, fraternité, investissement et agriculture, le Bénin déroule son argumentaire économique aux États-Unis. Professeur Abiola sur la réécriture de l'histoire du Bénin, il y a une nécessité de contribuer à la rectification des falsifications évidentes. Saison pluvieuse, le paludisme gagne du terrain, la vigilance s'impose. Matin libre à présent, environnement et hygiène publique, le CES initie une séance d'impréhension des tests législatifs. Célébration de la fête de l'indépendance, restriction de la circulation sur le boulevard de la Marina, insécurité belge lagunaire de Cotonou, 8 individus interpellés par la police républicaine, Bénin, Union européenne sous le sceau d'un partenariat renforcé. Bien-être, les termites, une richesse nutritionnelle. Dabarou à présent, décentralisation et reddition de comptes, Parakou et Ponko, dans un exercice gage de bonne gouvernance. préparatifs de la fête de l'indépendance 2026, des perturbations annoncées sur le boulevard de la Marina. Le quotidien, projet de mandature, Luc Nyakadia lance changer d'échelle pour transformer Cotonou, détention de Candide Azanaï. L'administration pénitentiaire réagit aux accusations de maître Baparapé. Cotonou, police républicaine, 314 boulettes de chanvre indien et 82 comprimés de tramadol saisis à Maoulé. La nation, drogue et criminalité, l'Afrique de l'Ouest au cœur des nouveaux trafics. On finit avec cette information, toujours avec la nation. Fête du 1er août 2026, la Marina se prépare à accueillir les célébrations.
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4: Un homme soupçonné d'avoir facilité des opérations financières pour le compte de l'activiste Kemi Seba a été condamné ce lundi 29 juin 2026 à 5 ans de prison et à une amende de 2 millions de francs CFA par la Cour de répression des infractions économiques et du terrorisme, CRIET. Si vous devez moudre du maïs, attendez-vous à payer deux fois plus cher. Les exploitants de moulins à maïs ont revu le tarif à la hausse, notamment dans le département de l'Atlantique. Et puis, plus de 1000 décès depuis le 24 juin à cause de forte chaleur en France. Comment vivent les Béninois en cette période de forte chaleur? Octave et Bruno racontent que cette chaleur constitue un vrai calvaire pour l'ensemble de la population française.
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4: À nouveau, bonjour à toutes et à tous. Au Sénégal, l'Assemblée nationale a adopté le 29 juin 2026 une réforme de la Constitution par 129 voix sur 129. À l'issue du vote, le ministre de la Justice a annoncé que le texte serait soumis à un référendum. La séance a été particulièrement mouvementée avec des manifestations à bord du Parlement. En Guinée-Conakry, le deuxième volet du procès des événements du 28 septembre 2009 est arrivé à son terme avec la fin des plaidoiries. Le parquet a demandé la requalification des faits en crime contre l'humanité et a requis 10 ans de réclusion criminelle contre le colonel Bienvenu Lama. Les parties civiles réclament des réparations pour les victimes tandis que la défense plaide l'acquittement. Le verdict est attendu le 27 juillet 2026. Madagascar, la communauté de développement de l'Afrique australe, a durci sa position à l'égard des autorités de transition à l'issue d'un sommet extraordinaire présidé par le président sud-africain. L'organisation a demandé la libération des prisonniers politiques, la fin des arrestations d'opposants et le retour des exilés politiques, exprimant sa préoccupation face à la dégradation de la situation politique. Les autorités sud-africaines sont en état d'alerte à l'expiration de l'ultimatum lancé par plusieurs groupes anti-migrants demandant aux migrants sans papier de quitter le pays. Un important dispositif de sécurité a été déployé afin de prévenir de nouveaux actes de violence xénophobe alors que les récents affrontements ont déjà fait plusieurs morts et des milliers de déplacés. On finit avec cette information. Le Maroc a décroché son billet pour les huitièmes de finale après une victoire au tir au but face aux Pays-Bas, menée après l'ouverture du score de Kobi Gakpo. Les Lions de l'Atlas ont égalisé dans le temps additionnel grâce à Issa Diop avant de s'imposer lors de la séance des tirs au but. Ils affronteront le Canada au prochain tour.
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4: Merci de préférée Bip Radio. Aujourd'hui, dans le disque du jour, nous allons à la découverte de l'artiste chanteuse de la RD Congo, Titi Mevaba, à travers le titre Hello Côté, sorti depuis le 27 mai dernier. Le thème en lingala, Hello Côté, signifie littéralement rien ou il n'y a rien, comme pour dire pas de problème. Avec cette chanson, la nature, la native de Pointe-Noire et finaliste du prix Découverte RFI 2026, exprime la résilience et la célébration de petites victoires face aux difficultés de la vie. Nous vous invitons à écouter Karen Nyambo, alias Titi Mefapa, dans son titre Hello Côté. C'est le disque du jour sur Bip Radio.
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0: 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Il est 10h.
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3: À nouveau, bonjour à toutes et à tous. On démarre par le matinal. Réorganisation de l'administration publique. La suppression de certaines agences bientôt actée. 15e réunion du comité de pilotage de l'IDFC à Cotonou. Des réflexions sur les investissements pour une croissance durable. Orientation budgétaire 2027 et 2029. Les 9 priorités dessinées par le Bénin. Travail domestique non rémunéré au Bénin puis au Togo, l'urgence d'une reconnaissance, information en lien à la page 4 de ce quotidien. À présent, fraternité, investissement et agriculture, le Bénin déroule son argumentaire économique aux États-Unis. Professeur Abiola sur la réécriture de l'histoire du Bénin, il y a une nécessité de contribuer à la rectification des falsifications évidentes. Saison pluvieuse, le paludisme gagne du terrain, la vigilance s'impose. Matin libre à présent, environnement et hygiène publique, le CES initie une séance d'impréhension des tests législatifs. Célébration de la fête de l'indépendance, restriction de la circulation sur le boulevard de la Marina, insécurité belge lagunaire de Cotonou, 8 individus interpellés par la police républicaine, Bénin, Union européenne sous le sceau d'un partenariat renforcé. Bien-être, les termites, une richesse nutritionnelle. Dabarou à présent, décentralisation et reddition de comptes par Akou et Ponko dans un exercice gage de bonne gouvernance. Préparatif de la fête de l'indépendance 2026, des perturbations annoncées sur le boulevard de la Marina. Le quotidien, projet de mandature, Luc Nyakadia lance changer d'échelle pour transformer Cotonou. Détention de Candide Azanaï, l'administration pénitentiaire réagit aux accusations de maître Baparapé. Cotonou, police républicaine, 314 boulettes de chanvre indien et 82 comprimés de tramadol saisis à Maoulé. La nation, drogue et criminalité, l'Afrique de l'Ouest au cœur des nouveaux trafics. On finit avec cette information, toujours avec la nation. Fête du 1er août 2026, la Marina se prépare à accueillir les célébrations.
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Madame, monsieur, bonjour et une fois encore, bonjour et bienvenue aux informations concernant la Coupe du Monde 2026. On démarre par l'AS Monaco qui a officialisé ce lundi le départ de Simon Adingra à l'issue de son prêt en provenance de Brighton. L'international ivoirien de 22 ans quitte le club de la Principauté après 17 matchs, 3 buts et 2 passes décisives. Dans un communiqué, l'AS Monaco a remercié le joueur pour son engagement et lui souhaite bonne chance pour la suite de sa carrière ainsi qu'avec la Côte d'Ivoire lors de la Coupe du Monde 2026. Et à propos de la Coupe du Monde 2026, la Côte d'Ivoire affronte ce soir la Norvège à 18h pour la 3e journée des 16e de finale. On reste toujours avec la Coupe du Monde. Les 16e de finale de la Coupe du Monde 2026 ont déjà réservé leur lot de surprises. Le Canada a ouvert le bal en éliminant l'Afrique du Sud 1-0. Le Brésil a ensuite dû batailler pour venir à bout du Japon 2-1, tandis que le Paraguay a créé l'espoir en sortant l'Allemagne au tir au but 1-4-3. Et puis, résultat complet ce soir, Pays-Bas contre Maroc. Et les affiches de ce soir, le Maroc qui a battu également le Pays-Bas. C'est tout pour les informations concernant la Coupe du Monde. On se donne rendez-vous ce soir à 17h pour un compte-rendu complet.

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2: Bonjour à toutes, bonjour à tous. C'est avec un grand plaisir que nous vous retrouvons autour de cette émission de santé dans les locaux de BIP, Bénin Info Première, sur la fréquence bien connue 106 FM. Aujourd'hui, autour de ce plateau radiodiffusé, un thème qui est le soin palliatif ou les soins palliatifs. Les soins que l'on amène et que l'on apporte à la personne en fin de vie. Les soins lorsque la médecine traitante, la médecine curative, la médecine parfois occidentale, et pas que, mais la médecine curative, celle qui est censée rétablir un état de santé antérieur, dit « je ne peux plus, je ne sais plus ». Donc le soin palliatif, normalement, est amené à être plus précoce que ça, finalement, pour être accepté et pour pouvoir faire valoir tout ce qu'il est capable d'amener. C'est souvent un soin en milieu communautaire. Nous verrons avec effectivement un de nos participants ce que c'est que le soin communautaire. Mais nous verrons aussi donc avec un autre participant, et ils vont se présenter dans 2 secondes, ce que c'est que le soin palliatif, que ce soit au niveau du médecin, au niveau de l'infirmier ou justement au niveau de la collaboration au bénéfice d'un patient diminué, dont l'annonce de la fin de vie n'est pas toujours bien faite et parfois même pas faite du tout, mais qui vit quand même cela très douloureusement, alors que le soin palliatif est là pour alléger et continuer à maintenir un niveau de soins tel que

0: communauté.
1: Le soin palliatif au Bénin, j'ai envie de dire, se structure. Puisque effectivement, nous avons un programme national de soins palliatifs, nous avons une association nationale de soins palliatifs et nous avons une formation de soins palliatifs. Donc je crois que vous avez bénéficié de cette formation, Dimitri, et que vous allez pouvoir nous dire un petit peu ce qu'elle apporte dans la structuration et dans la facilitation à pouvoir le faire. C'est un soin excessivement complexe. On rentre souvent chez les gens, on vient de leur annoncer une fin de soin, et pourtant nous, on arrive, et je dis « on » parce que moi-même je suis présidente de l'association Tojumi, qui fait du soin palliatif et qui propose de l'aide et du soin palliatif en milieu communautaire. Mais je vous laisse la parole car vous avez bénéficié de cette formation, je crois que c'est un master.
0: Oui, tout.
1: Et donc ça nous intéresse parce que c'est le thème du jour.
0: Et oui, ce master s'est fait en 2 années, où pendant ces 2 années nous avons appris suffisamment de la douleur physique, de la douleur psychologique, de la douleur sociale et spirituelle. Nous avons appris à prendre en charge un patient, à prendre en charge également l'entourage du patient. Nous sommes allés loin. Nous avions pensé également aux autres signes associés à la douleur, aux autres symptômes qui accompagnent cette douleur. Donc il y a une panoplie de connaissances que nous disposons, mais grâce à la formation, nous en avons eu encore un étalage assez important qui nous a permis aujourd'hui de faire face à un certain nombre de situations aujourd'hui dans nos formations sanitaires. Il faut dire, comme vous l'aviez fait savoir en introductif, que les soins palliatifs sont assez organisés aujourd'hui, même s'il y a encore, à faire pour davantage.
1: C'est un vaste champ.
0: Remédier aux difficultés que nous rencontrons aujourd'hui. Alors nous avons donc le programme national des soins palliatifs, nous avons également l'association béninoise des soins palliatifs, et tous œuvrent pour que nous puissions davantage apporter des soins palliatifs, que ce soit en milieu hospitalier, que ce soit aussi à domicile, et que ça soit également dans la communauté d'une certaine façon. En dehors de ça, nous avons aussi les unités de soins palliatifs
1: tout
0: qui
1: à
0: sont
1: fait, les
0: organisées,
1: USP.
0: Voilà, les USP qui sont organisées un peu partout sur le territoire national. Nous en disposons pas à foison, mais nous en avons quand même sur le territoire national. Je peux vous en citer quelques-unes.
1: Comé.
0: Oui. Nous en avons également à Baumé. Nous en avons à Paracou.
1: C'est des unités un peu mobiles. Enfin, il y a une partie fixe, effectivement, en service hospitalier, mais après, la grande caractéristique, c'est d'être mobile, d'aller chez les gens.
0: Oui. Nous avons Comé à Plaroué. Nous avons Cotonou, qui essaie de vrai pour apporter aussi davantage de soulagement aux autres aires géographiques qui environnent quand même Cotonou et qui aussi sont
1: dans le bassin démographique qui fait qu'effectivement il y a beaucoup de finalement de situations.
0: Oui.
1: Mais il y a un tissu associatif aussi très très important. Je parlais de Tojumi, mais il y a beaucoup d'associations qui finalement œuvrent dans la promotion du soin palliatif ou dans l'offre du soin palliatif effectivement en milieu avant tout communautaire, puisque souvent la personne à qui on annonce qu'il n'y a plus de soins curatifs à faire ne va pas rester à l'hôpital. Elle va rentrer à la maison.
0: Tout à fait. Alors évidemment, il y a beaucoup d'associations et vous venez de me faire mention également de votre association qui vient également.
1: On s'est rencontrés déjà.
0: Oui. Alors les soins palliatifs, c'est quoi? Parce qu'il faudrait quand même que les auditeurs puissent avoir une compréhension assez superficielle de ce que c'est que les soins palliatifs. Les soins palliatifs, c'est une approche qui permet de prendre en charge les patients, de prendre en charge la souffrance physique, psychologique, sociale et spirituelle d'un patient, de son entourage, confronté à une maladie grave, potentiellement mortelle. Alors, quand on parle de grave potentiellement mortelle, nous parlons déjà d'une maladie chronique. Et cette chronicité nous amène déjà à penser à ce que le soin curatif n'est plus à l'ordre du jour. Il faudrait donc remédier aux douleurs permanentes que présente un patient. C'est là la notion donc du palliatif. Et comme vous l'avez aussi dit dans votre phrase introductive, elle doit être normalement précoce. Malheureusement, sous nos cieux,
1: pour être bien préparée, elle devrait être précoce.
0: Oui. Mais on n'y arrive pas. On n'y arrive pas. Les patients nous sont envoyés quand ils sont pratiquement en phase terminale.
1: Dimitri, je ne veux pas faire de polémique, mais si on n'y arrive pas, c'est aussi parce que les gens qui sont censés le proposer au bon moment ne connaissent pas. Enfin, je veux dire, on est quand même sur un programme balbutiant qui a quelques années et là je parle à la rigueur des médecins, mais peut-être d'autres, peut-être des infirmiers, c'est-à-dire qu'au moment où on voit que ça pourrait devenir un soin palliatif, on ne sait pas, la plupart du temps, on n'ose pas. Tout le monde préfère un peu se taire et ça reste une maladie tabou et hop, on renvoie à la maison et finalement...
0: Et on continue l'acharnement thérapeutique.
1: En plus,
0: oui.
1: Ça arrive. Mais donc voilà, c'est aussi pour ça qu'il est mal préparé, ce soin palliatif.
0: Exactement. L'unité de soins palliatifs de CNSUI est organisée en des secteurs. Nous avons 3 secteurs.

0: mais le secteur qui est lié à la consultation soins palliatifs. Ou lorsqu'un patient nous est référé par un professionnel de santé, notamment un médecin, nous sommes appelés, nous autres, à examiner ce patient, à retracer l'anamnèse, l'histoire de la maladie, à penser donc à l'évaluation physique, notamment la douleur. Quel est donc ce type de douleur? Est-ce une douleur nociceptive, une douleur neuropathique?
1: Pas trop de détails pour nos auditrices, parce qu'effectivement, ça c'est votre c'est le travail, effectivement, la prise en charge de la douleur est capitale. Oui. Mais ça va être un peu complexe. J'entends bien là que, par exemple, moi, en tant que médecin généraliste en ville du cabinet médical Mystique B, je peux vous adresser, malgré que vous soyez au CNHU, sauf que je ne connais pas comment le faire, mais je peux vous adresser une personne dont je lui ai parlé de soins palliatifs, et je pense que vous pouvez effectivement la recevoir en consultation. Ce n'est pas que des consultations internes au CNHU.
0: Tout à fait. En plus donc de ces consultations qui sont effectuées par les spécialistes des soins palliatifs de l'unité, nous avons également un autre secteur, c'est organisé par d'autres collègues. Nous avons la pratique avancée. La pratique est avancée également et puis en charge un certain nombre de spécialistes, de collègues. La pratique avancée, c'est quoi? Nous allons donc, après avis, après qu'il y ait des bons d'avis d'autres cliniques universitaires du CNHU, nous allons donc à la rencontre de ces patients, que ça soit en gastro, que ça soit donc en rhumato.
1: Là, on reste à l'hôpital.
0: Toujours à l'hôpital. Mm-hmm. Et enfin, tout dernier secteur, qui est le secteur des visites à domicile, où il y a une équipe qui va donc domicile des patients, pour voir donc les patients qui sont suivis déjà. Nous allons voir comment ils vont, comment ils acceptent le traitement. Est-ce qu'il y a lieu de réajuster le traitement? Est-ce qu'il y a lieu de les accompagner d'une certaine façon? Et là, c'est grâce au programme national de soins palliatifs que nous arrivons donc à accompagner ces patients d'une certaine façon.
1: C'est comme ça, Dimitri, que je vous ai rencontré. J'étais effectivement sur un soin palliatif à domicile. Oui. Quand j'ai demandé de l'aide, étant anciennement bénévole de l'unité de soins palliatifs, j'ai vu effectivement que vous arriviez ce jour-là. J'étais présente. J'ai vu que vous arriviez. Et en fait, en complémentarité, parce que c'est complexe et c'est lourd. Hein. Il faut savoir qu'effectivement, c'est pas pour rien qu'on a fait un master. C'est qu'on ne s'improvise pas spécialiste de soins palliatifs. Et donc, effectivement, à ce moment-là, je me rappelle bien, c'était la toute première fois de notre rencontre, c'était chez quelqu'un au chevet duquel on était pour essayer d'apporter des solutions, parce que le soin palliatif peut aller du problème de la constipation lié à la prise en charge de la douleur et au bout du compte de qu'est-ce qu'on trouve sur des gens qui généralement sont 1. épuisés physiquement, 2. épuisés moralement, psychologiquement. C'est très dur, avec un entourage très présent, mais parfois très dur, avec des choses qui se passent dans le foyer sur lesquels nous ne sommes pas censés agir et rester neutre, et puis surtout des gens épuisés financièrement. C'est-à-dire qu'effectivement, il y a déjà eu des sommes pas possibles, faramineuses, passées dans des soins. Ok, donc je vois bien sur la visite à domicile, mais on va laisser la parole un tout petit peu à Augustin, parce qu'il est quand même infirmier spécialiste en milieu communautaire, et il va un peu nous donner l'atout de ce que c'est que le volet communautaire d'une prise en charge. On est hors de l'hôpital, justement, là. On va à domicile.
2: Merci beaucoup. Je remarque avec vous que le soin palliatif a aussi un pied dans les activités communautaires. Et vous remarquez tout le sens du suivi et d'un accompagnement, d'être proche, non seulement du malade, mais aussi de sa famille. Qu'il faut faire un contrôle. Il faut maintenir le contrôle des médicaments, peut-être déjà introduits, que le patient suit déjà. Il faut voir ses prises. Il faut l'accompagner. Il faut discuter avec et le patient et ses accompagnants, ses parents, essayent de les rassurer. Ce n'est pas encore la fin de toute chose. Peut-être il n'y a pas espoir de vivre, mais quand même, on peut toujours espérer quelque chose. C'est tout le sens des activités communautaires où il faut assister le patient, il faut le suivre, il faut discuter avec lui, il faut l'accompagner. Il faut l'accompagner. Il faut lui expliquer qu'il n'est pas seul, qu'il y en a qui vivent, qui ont peut-être en train de vivre ça, que vous vivez ce que le patient vit aussi. Vous êtes de cœur avec le patient. Je pense que c'est tout le sens des visites à domicile que vous menez déjà dans les soins palliatifs et que les activités communautaires aussi renchérissent.
1: Donc effectivement, parlons un petit peu par contre des difficultés. On voit qu'on a au Bénin beaucoup de... On a fait énormément d'efforts, c'est quoi, depuis 4-5 ans. Il y a des masters, il y a des gens formés. Il y a quand même beaucoup de choses encore énormément à faire. Quelles seraient les priorités? Pour vous qui êtes dans le soin palliatif tous les jours finalement, quelles seraient les priorités? Ce serait former d'abord les soignants à ce soin-là pour qu'ils sachent que ça existe et ne pas le présenter en bout de chaîne comme si c'était la fin, complètement la fin, de façon très malpropre. Est-ce qu'il faut informer les communautés? Parce qu'en fait, on est tous, à un moment ou à un autre, on ne se rend pas compte, mais ces maladies chroniques, en fait, le soin palliatif, c'est avant tout des maladies chroniques, vous l'avez dit. C'est de la cancérologie, c'est de la maladie peut-être génétique. Oui. Bon, ça a été, il fut un temps, le VIH-SIDA. Maintenant, on a les ARV qui font que ça, c'est devenu une maladie chronique beaucoup moins mortelle et donc peut-être moins de soins palliatifs dans ce sous-secteur-là. Quelles sont d'abord les maladies et les pathologies qui sont les premières demandeuses, j'ai envie de dire, de soins palliatifs? Et finalement, quelle serait votre priorisation à vous qui êtes dedans tous les jours?
0: Il faut dire que nous avons un certain nombre de pathologies qui nous viennent constamment. En tête de liste, vous avez le cancer.
1: La cancérologie.
0: Le cancer. En plus du cancer, vous avez des maladies rhumatismales qui nous parviennent également par le biais des médecins. En dehors de ça, vous avez aussi des maladies auto-immunes, des maladies auto-immunes comme le lupus, l'érythémateux systémique, dont la prise en charge de la douleur devient une chose évidente. Le patient est référé par le médecin pour une prise en charge de la douleur et des autres symptômes. Voilà autant de pathologies qui nous...
1: La drépanocytose, parfois,
0: oui,
1: hein,
0: oui,
1: dans certaines
0: oui,
1: formes, elle peut effectivement avoir besoin de soins palliatifs.
0: Oui. Autant de pathologies qui nous parviennent par le biais donc des médecins, dont la prise en charge, elle devient imminente et elle devient une évidence pour un soulagement de la douleur.
1: Vous parlez effectivement beaucoup de soulagement de la douleur, de prise en charge de la douleur. Il y a un groupe, je crois, au Bénin et au CNHU, de la gestion essentielle de la douleur, le GED. Je rêverais, moi, d'avoir des équipes transversales de prise en charge de la douleur, avec des pharmacologues, en l'occurrence. Parce qu'en fait, on se rend compte qu'on a beaucoup, on n'a pas que de la pharmacopée. Le massage est une forme de prise en charge de la douleur. Mais sauf que parfois, les patients sont tellement douloureux qu'on ne peut pas le faire comme ça. Donc, en fait, on se rend compte qu'on développe plein d'autres outils que les médicaments. Et il me semble aussi que c'est parce qu'on n'a pas beaucoup de filières de médicaments supra-efficaces. Et là, je parle bien des patchs qu'on met quand les gens ont excessivement mal. Oui. C'est assez difficile à trouver au Bénin. Donc, vous avez l'air de prioriser effectivement la prise en charge de la douleur sur les actions qu'il y aurait pour améliorer le soin palliatif.
0: Oui.
1: On vient de parler des maladies. Parlez-nous un peu des priorités que vous verriez à faire là dans, s'il fallait, dans la prochaine année. Qu'est-ce qu'il faudrait, si vous étiez au programme national de soins palliatifs, allez, lâchons-nous, excusez-nous, coordonnateurs. qu'est-ce que vous aimeriez faire?
0: En termes de priorisation, il faut penser donc à la formation. Il faut penser premièrement à la formation continue donc des professionnels de la santé, afin qu'ils aient des notions solides en soins palliatifs. Mais en dehors donc de la formation, il faut aussi penser, former, mais d'une certaine autre manière, la communauté.
1: Bien sûr, s'appelle la sensibilisation généralement, mais effectivement.
0: Oui. Il faudrait qu'ils aient l'information. Parce qu'il faut avoir l'information avant de décider d'amener un patient à l'hôpital ou de référer un patient vers un spécialiste ou un professionnel de santé pour décortiquer donc de la maladie dont souffre le patient.
1: Allons plus loin. Hein.
0: Oui.
1: On a vécu, vous et moi, des scènes où effectivement les parents ou les accompagnants proches refusaient qu'on rentre, pensant qu'effectivement on amenait un peu la mort.
0: Oui.
1: C'est ça aussi notre problème, c'est que
0: tout
1: parfois on est très mal vu.
0: Tout à fait. Et c'est pourquoi il est important qu'il faut que nous puissions à partir donc des données subjectives, nous obtenons au cours de nos visites à domicile, concilier à la fois médecine traditionnelle et médecine conventionnelle.
1: Oui.
0: Il faut qu'on y arrive à cela. Ça serait vraiment un pas de plus pour consolider déjà les acquis et permettre à ce que la médecine traditionnelle puisse apporter, bien que je ne sois pas du tout dans le milieu de la médecine traditionnelle, mais je regarde l'itinéraire thérapeutique des patients, il est important de les inclure dans ces soins-là pour les permettre d'apporter une plus-value.
1: De toute manière, le patient en fin de vie se retourne vers ce qui peut lui apporter de l'espoir.
0: Oui. Hein?
1: Et si c'est culturellement la médecine traditionnelle dont il a l'habitude, il faut absolument pas qu'on soit en conflit, en confrontation. L'objectif du soin palliatif, c'est que toute personne étant là doit avoir des actions dans le sens de primum non nocere, c'est-à-dire en premier lieu, je ne nuis pas, et au bout du compte, apporter une harmonie autour de cette personne, cet individu qui est en train d'avoir ses derniers souffles, d'avoir ses derniers moments. Il doit être en harmonie et toutes les personnes pouvant contribuer à ça. Doivent se donner la main.
0: Oui.
1: Effectivement, il ne doit plus y avoir de conflit à ce moment-là.
0: Tout à fait.
1: La médecine traditionnelle, il faudrait donc... Mais je pense que le programme national va l'inclure, ou l'inclut déjà.
0: Ils
1: sont un gros maillon,
0: Il y a des efforts qui sont en train d'être consentis, et je l'ai remarqué au cours du congrès des soins palliatifs l'année dernière, et qu'il y a même un certain nombre de praticiens tradithérapeutes qui ont été invités pour partager des expériences avec nous autres. Et le dernier point, c'est plutôt l'approvisionnement des opioïdes.
1: Alors les opioïdes étant ces substances très fortes qui permettent de soulager les douleurs.
0: Oui.
1: C'est les patchs dont je parlais par exemple, c'en est une forme. Oui. Nous, on n'a pas de morphine à la seringue électrique où les gens peuvent se le mettre tout seul. Oui. Et de toute manière, sur les opioïdes, là, je suis médecin référent, en plus addictologue au CEPIAC au Bénin, centre de prise en charge intégrée des addictions de Cotonou. Les opioïdes font très peur, alors, aux patients et aux soignants. J'ai été effectivement à des congrès où même les soignants avaient peur de les prescrire, craignant que les gens deviennent addicts.
0: Une accoutumance.
1: Donc, effectivement, ça, c'est une formation d'abord, mais c'est effectivement une facilitation qu'on aurait à les trouver dans nos pharmacies. Quoi. Mm-hmm. On n'en trouve pas, je suis d'accord. Enfin, sauf au CNHU où il y a une unité peut-être de production de solutés de morphine, etc.
0: Oui. Donc, il y a de ces périodes où nous avons des ruptures, même si le programme travaille à ce qu'il n'y ait plus. Il n'y a plus de période de rupture, mais ça serait bien qu'il y ait un approvisionnement continu en opioïdes pour permettre à ce que les patients puissent bénéficier de la douleur, peu importe la pathologie. Il faut mourir, mais il faut mourir avec une prise en charge de la douleur optimale.
1: Et c'est pour ça que je reviens sur mon rêve d'une unité transversale ou d'équipe transversale qui mettent ensemble leurs compétences. Parce qu'en addictologie, par exemple, nous avons maintenant au Bénin un produit qui s'appelle la méthadone, qui a les autorisations pour de l'onco-pédiatrique, c'est-à-dire les cancers en pédiatrie. Parce que c'est un sirop. Donc finalement il y aurait plein de choses à faire pour améliorer cette fin de vie. Et en fait quand on est dans le soin palliatif, c'est à ça qu'on aspire vraiment. Maintenant, si nos auditrices et nos auditeurs se disent, ah ben le soin palliatif je l'ai quand même vécu, parce que finalement on a souvent dans nos foyers, on a connu quelqu'un. On peut faire un appel à faire quoi? On peut cotiser à l'association nationale béninoise de soins palliatifs?
0: Bien sûr, bien sûr.
1: Elle a un site.
0: Il suffit simplement, tant qu'un auditeur à la suite de cette émission, tant qu'ils ont de quoi accompagner l'association béninoise des soins palliatifs, il n'y a pas du tout de bémol à cela. Il suffit simplement de se déplacer.
1: Mais ils peuvent être adhérents, de toute manière. Oui, c'est ça.
0: Oui, se déplacer au niveau du CNHUHKM, précisément au niveau du secrétariat de la clinique universitaire de médecine interne soins palliatifs, où se trouve la base même de l'association béninoise des soins palliatifs, pour pouvoir apporter un plus.
1: Ok. Mais écoutez, ce sera sur ces mots de la fin, cet appel aux auditrices et aux auditeurs vers l'association béninoise de soins palliatifs que nous finirons cette émission au profit de nos malades en fin de vie. Sujet extrêmement douloureux, mais dont tout le monde doit pouvoir s'accaparer. Que nous vous dirons, chères auditrices et chers auditeurs, merci pour l'écoute attentive. À mardi prochain.
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1: 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gars, nous avons dit que nous avons dit que nous avons dit que nous avons dit que nous avons dit que nous avons dit que nous avons dit que nous avons dit que nous avons dit que nous avons dit que nous 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
5: Madame, monsieur, vous êtes sur Made in Bénin. Ici, on fait la promotion des produits béninois. Notre invité est un promoteur d'une marque béninoise. Merci de vous présenter, s'il vous plaît.
6: Je me nomme Monsieur Aoupé Christel, fondateur de la marque Danromain 229.
5: D'où est venue la marque Danromain 229?
6: J'ai eu la chance de voyager pour mon master en France. Et du coup, quand j'étais étudiant, je faisais des petits jobs étudiants. Je travaillais à la poste, donc en intérimaire. Et du coup, avec une collègue, son mari est un Togolais. Elle connaît le Togo, mais elle connaît pas le Bénin. Or, c'est vraiment deux pays qui sont à côté. Ouais. Donc, c'est là que j'ai eu le déclic, vraiment. Le Bénin est grand quand même, il faudrait le faire connaître. J'ai eu l'idée de créer avec un nom, une marque, une entité, tout ce qui va avec le nom du Bénin. J'ai eu l'idée de faire connaître quand même le Bénin par un t-shirt, par la casquette. C'est là la naissance de Danromain. De base, on a commencé avec Danromain 229. On a le Danromain parce qu'il y avait quand même pas mal de d'autres marques Danromain. Avec l'histoire, on sait que l'écriture, l'appellation est pas mal. Donc il y a pas mal de marques aussi qui l'utilisent aussi. Donc on voulait mettre quand même Danromain. On garde le Danromain. On met le 229 pour avoir l'identité du Bénin. Donc on a essayé de mettre les deux quand même pour faire un peu différent des autres marques. Au fur des temps, il y a beaucoup qui disent, au lieu de dire Danromain 220, ils trouvent ça long, ils disent Danromain. Mais la marque a été enregistrée en France en Danromain 229.
5: Alors dites-nous, quels sont les produits que vous commercialisez?
6: Comme produit, on commercialise, parce qu'on a pensé aux jeunes, vieux ou pas, mais le but, c'est d'aller sur du streetwear. Notre marque, c'est du streetwear. J'ai encore qui parle de streetwear, pas de casquette, pas de bonnet, pull, jacket, shorts, chaussures, tous ces accessoires. Donc là, on commercialise des pulls, on commercialise des t-shirts, parce que c'est toujours bien, tu es allé à la plage, tu te mets un petit t-shirt, ta casquette, d'armé, et voilà, au moins c'est une marque de chez nous quand même, vous voyez. Donc en gros, oui, c'est des t-shirts, des casquettes, des pulls, et plein d'accessoires streetwear.
5: Parlons du design. Voilà. Comment la marque est imposée au public? Est-ce que c'est juste des dessins? Est-ce que c'est coloré? Est-ce qu'il y a la couleur du Bénin? Parlez-nous un peu de ce design.
6: Déjà, quand on a lancé, on est allé sur une collection classique. On a mis le temps au même. Le premier qu'on a fait, il y avait une écriture chinoise. Le chinois, même déjà, c'est du 229 en chinois. Donc, on a essayé de mettre ça pour teaser un peu l'attention. Pourquoi du Daomé et du chinois? Vous voyez, donc, les gens, ils sont curieux des fois. Et ça avait fait plein de polémiques. Vous faites un truc identitaire, vous mettez du chinois. Non, c'est un tic. Nous, on le sait. Nous. Après ça, on a fait des collections où on a mis un peu du vert, jaune, rouge. C'est-à-dire, on a une collection de royauté, je pense, King and Queen. On a présenté le D du Dahomey. On a fait une couronne. Donc, on fait tout quand même pour sortir quand même un peu du côté de chez nous.
5: Bon, on a vu également que vous avez une approche communicationnelle, c'est surtout par rapport à ceux-là qui vous touchez le public. On a vu des artistes, des comédiens, des influenceurs qui portent la marque. Comment ces influenceurs, ces artistes-là vous aident à communiquer, surtout à vendre le Bénin, que ce soit à l'intérieur et à l'extérieur.
6: Je pense que la communication, c'est très important. On le fait toujours, même quand on est là, il y a des artistes qui aiment ce qu'on fait. Tu vois, les anciens collègues, ils écrivent, ah ouais, mais Dahomey, bon, j'ai un clip, est-ce que je peux trouver, ou un shooting, par exemple. Tu vois, même ceux qui ont des photographes ou des modèles photos, ils nous proposent, on est tranquille, ils nous disent, ah ouais, bon, j'ai un shooting, j'ai pensé à vous, tu vois, j'ai un tic, j'ai dit, ah ouais, mais ça fait toujours plaisir ici, c'est pour mettre notre marque et nous valoriser, on ne tira pas, non. Si tu fais quelque chose qui est bon, les gens peuvent te suivre.
5: Je pense que ça vous a également valu un prix. Vous avez été nominé Mac. C'était en quelle année déjà?
6: C'était en 2019. C'était les Oscars de la mode et on avait eu la meilleure Mac Streetwear. Voilà, on est fiers quand même.
5: Comment on peut aujourd'hui avoir ou acheter vos produits? Vous êtes disponible ou est-ce que vous avez des contacts, des canaux officiels sur les réseaux sociaux?
6: Pour ceux qui sont en Europe par exemple, on a essayé de faire un e-shop sur lequel on peut acheter directement. Après, sur les réseaux, c'est simple, hein, c'est dans Romain 229. C'est-à-dire la personne met l'arrobase pour chercher dans Romain 229. Sur Facebook, dans Romain 229 Clothing. On essaie de garder le même nom sur tous nos réseaux. Après, on a une boutique qui n'est pas loin de la pharmacie Les Pylônes. Sincèrement, voilà la pharmacie, vous faites 100 mètres ou 200 mètres à votre droite en allant vers le feu d'Agla. Vous regardez bien, il y a la boutique d'Enromé qui est là. À part ça, il y a mon numéro. C'est mon WhatsApp, c'est le 00-336-69-74-04-78. 00-336-69-74-04-78.
5: Pour finir cet entretien, vous avez un message à passer?
6: Le public béninois s'intéresse à notre chose, mais il trouve que c'est cher. On vous demande quand même, pas seulement moi, tous ceux qui ont des marques quand même béninois, portant du local, portant des trucs de chez nous.
5: Merci d'être passé et nous parler de vos créations.
6: Merci beaucoup.
5: À très vite pour un autre numéro.
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5: Merci de préférer Bip Radio aujourd'hui. Dans le disque du jour, nous allons à la découverte de l'artiste chanteuse de la RD Congo, Titi Mefapa, à travers le titre Hello Côté, sorti depuis le 27 mai dernier. Le thème en lingala, Hello Côté, signifie littéralement rien ou il n'y a rien, comme pour dire pas de problème. Avec cette chanson, la native de Pointe-Noire, et finaliste du prix Découverte RFI 2026, exprime la résilience et la célébration de petites victoires face aux difficultés de la vie. Nous vous invitons à écouter Karen Nyambo, alias Titi Mefapa, dans son titre Hello Côté. C'est le disque du jour sur Bip Radio.
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0: 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Il est 11h. 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

0: 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Il est 12h.
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3: Au Sénégal, l'Assemblée nationale a adopté le 29 juin 2026 une réforme de la Constitution par 129 voix sur 129. À l'issue du vote, le ministre de la Justice a annoncé que le texte serait soumis à un référendum. La séance a été particulièrement mouvementée avec des manifestations aux abords du Parlement. En Guinée, le deuxième volet du procès des événements du 28 septembre 2009 est arrivé à son terme avec la fin des plaidoiries. Le parquet a demandé la requalification des faits en crime contre l'humanité et a requis 10 ans de réclusion criminelle contre le colonel Bienvenu Lama. Les parties civiles réclament des réparations pour les victimes tandis que la défense plaide l'acquittement. Le verdict est attendu le 27 juillet 2026. Madagascar, la communauté de développement de l'Afrique australe, a durci sa position à l'égard des autorités de transition à l'issue d'un sommet extraordinaire présidé par le président sud-africain. L'organisation a demandé la libération des prisonniers politiques, la fin des arrestations d'opposants et le retour des exilés politiques, exprimant sa préoccupation face à la dégradation de la situation politique. Les autorités sud-africaines sont en état d'alerte à l'expiration de l'ultimatum lancé par plusieurs groupes anti-migrants demandant aux migrants sans papier de quitter le pays. Un important dispositif de sécurité a été déployé afin de prévenir de nouveaux actes de violence xénophobe alors que les récents affrontements ont déjà fait plusieurs morts et des milliers de déplacés. On finit avec cette information. Le Maroc a décroché son billet pour les huitièmes de finale après une victoire au tir au but face aux Pays-Bas, menée après l'ouverture du score de Kobi Gakpo. Les Lions de l'Atlas ont égalisé dans le temps additionnel grâce à Issa Diop avant de s'imposer lors de la séance des tirs au but. Ils affronteront le Canada au prochain tour.
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4: Bonjour à toutes, bonjour à tous. C'est avec un grand plaisir que nous vous retrouvons autour de cette émission de santé dans les locaux de BIP, Bénin Info Première, sur la fréquence bien connue 106 FM. Aujourd'hui, autour de ce plateau radiodiffusé, un thème qui est le soin palliatif ou les soins palliatifs. Les soins que l'on amène et que l'on apporte à la personne en fin de vie. Les soins lorsque la médecine traitante, la médecine curative, la médecine parfois occidentale, et pas que, mais la médecine curative, celle qui est censée rétablir un état de santé antérieur, dit « je ne peux plus, je ne sais plus ». Donc le soin palliatif, normalement, est amené à être plus précoce que ça, finalement, pour être accepté et pour pouvoir faire valoir tout ce qu'il est capable d'amener. C'est souvent un soin en milieu communautaire. Nous verrons avec effectivement un de nos participants ce que c'est que le soin communautaire. Mais nous verrons aussi donc avec un autre participant, et ils vont se présenter dans deux secondes, ce que c'est que le soin palliatif, que ce soit au niveau du médecin, au niveau de l'infirmier ou justement au niveau de la collaboration au bénéfice d'un patient diminué, dont l'annonce de la fin de vie n'est pas toujours bien faite et parfois même pas faite du tout, mais qui vit quand même cela très douloureusement, alors que le soin palliatif est là pour alléger et continuer à maintenir un niveau de soins tel que la fin de vie soit tranquille et apaisée pour un passage finalement dans l'au-delà. Alors, je vous laisse vous présenter l'un et l'autre et après, on parle un peu plus du soin palliatif en particulier. Dimitri et Augustin, vous avez la parole.
5: Merci, docteur Ayahi. Moi, c'est Dimitri Arondogbo. Je suis infirmier d'État, spécialiste des soins palliatifs au Centre National Hospital Universitaire Ibeko-Dukumaga de Cotonou. Je suis aussi le vice-président de l'Association Nationale pour la Relève de la Profession Infirmière.
4: Très bien, merci Dimitri. Augustin ?
6: Alors, merci beaucoup docteur, une fois encore. Merci à nos auditeurs. Je suis Augustin Evilote aussi. Je suis infirmier diplômé d'État, spécialiste en santé publique, santé communautaire.
4: Le soin palliatif au Bénin, j'ai envie de dire, se structure. Puisque effectivement, nous avons un programme national de soins palliatifs, nous avons une association nationale de soins palliatifs et nous avons une formation de soins palliatifs. Donc je crois que vous avez bénéficié de cette formation, Dimitri, que vous allez pouvoir nous dire un petit peu ce qu'elle apporte dans la structuration et dans la facilitation à pouvoir le faire. C'est un soin excessivement complexe. On rentre souvent chez les gens, on vient de leur annoncer une fin de soin, et pourtant nous, on arrive, et je dis « on » parce que moi-même je suis présidente de l'association Tojumi, qui fait du soin palliatif et qui propose de l'aide et du soin palliatif en milieu communautaire. Mais je vous laisse la parole car vous avez bénéficié de cette formation, je crois que c'est un master.
5: Oui, tout.
4: Et donc ça nous intéresse parce que c'est le thème du jour.
5: Eh oui, ce master s'est fait en 2 années, où pendant ces 2 années, nous avons appris suffisamment de la douleur physique, de la douleur psychologique, de la douleur sociale et spirituelle. Nous avons appris à prendre en charge un patient, à prendre en charge également l'entourage du patient. Nous sommes allés loin. Nous avions pensé également aux autres signes associés à la douleur, aux autres symptômes qui accompagnent cette douleur. Donc il y a une panoplie de connaissances que nous disposons, mais grâce à la formation, nous en avons eu encore un étalage assez important qui nous a permis aujourd'hui de faire face à un certain nombre de situations aujourd'hui dans nos formations sanitaires. Il faut dire, comme vous l'aviez fait savoir en introductif, que les soins palliatifs sont assez organisés aujourd'hui, même si encore, il y a encore à faire pour davantage.
4: C'est un vaste
5: champ. Remédier aux difficultés que nous rencontrons aujourd'hui. Alors nous avons donc le programme national des soins palliatifs. Nous avons également l'association béninoise des soins palliatifs. Et tous œuvraient pour que nous puissions davantage apporter des soins palliatifs, que ça soit en milieu hospitalier, que ça soit aussi à domicile, et que ça soit également dans la communauté d'une certaine façon. En dehors de ça, nous avons aussi les unités de soins palliatifs
4: tout
5: qui sont organisées, voilà les GSP, qui sont organisées un peu partout sur le territoire national. Nous en disposons pas à foison, mais nous en avons quand même sur le territoire national. Je peux vous en citer quelques-unes.
4: Comé.
5: Oui. Nous en avons également à Bomé. Nous en avons à Parakou.
4: C'est des unités un peu mobiles. Enfin, il y a une partie fixe, effectivement, en service hospitalier, mais après, la grande caractéristique, c'est d'être mobile, d'aller chez les gens.
5: Oui. Nous avons Comé à Plaroué. Nous avons Cotonou, qui essaie de vrai pour apporter aussi davantage de soulagement aux autres aires géographiques qui environnent quand même Cotonou et qui aussi sont
4: et
5: dans
4: le bassin démographique qui fait qu'effectivement il y a beaucoup de finalement de situations.
5: Oui.
4: Mais il y a un tissu associatif aussi très très important. Je parlais de Tojumi, mais il y a beaucoup d'associations qui finalement œuvrent dans la promotion du soin palliatif ou dans l'offre du soin palliatif effectivement en milieu avant tout communautaire, puisque souvent la personne à qui on annonce qu'il n'y a plus de soins curatifs à faire ne va pas rester à l'hôpital. Elle va rentrer à la maison.
5: Tout à fait. Mm-hmm. Alors évidemment, il y a beaucoup d'associations et vous venez de me faire mention également de votre association qui veut également.
4: On s'est rencontrés déjà.
5: Oui. Alors les soins palliatifs, c'est quoi? Parce qu'il faudrait quand même que les auditeurs puissent avoir une compréhension assez superficielle de ce que c'est que les soins palliatifs. Les soins palliatifs, c'est une approche qui permet de prendre en charge les patients, de prendre en charge la souffrance physique, psychologique, sociale et spirituelle d'un patient, de son entourage, confronté à une maladie grave, potentiellement mortelle. Alors, quand on parle de grave, potentiellement mortelle, nous parlons déjà d'une maladie chronique. Et cette chronicité nous amène déjà à penser à ce que le soin curatif n'est plus à l'ordre du jour. Il faudrait donc remédier aux douleurs permanentes que présente un patient. C'est là la notion donc du palliatif. Et comme vous l'avez aussi dit dans votre phrase introductive, elle doit être normalement précoce.

0: il est mal préparé, ce soin palliatif.
1: Exactement. L'unité de soins palliatifs de CNSU est organisée en des secteurs. Nous avons trois secteurs. Vous avez le secteur qui est lié à la consultation, soins palliatifs. Ou lorsqu'un patient nous est référé par un professionnel de santé, notamment un médecin, nous sommes appelés, nous autres, à examiner ce patient, à retracer l'amnèse, l'histoire de la maladie, à penser donc à l'évaluation physique, notamment la douleur. Quel est donc ce type de douleur? Est-ce une douleur nociceptive, une douleur neuropathique?
0: Pas trop de détails pour nos auditrices, parce qu'effectivement, ça, c'est votre, c'est le travail, effectivement, la prise en charge de la douleur est capitale. Oui. Ça va être un peu complexe. J'entends bien là que, par exemple, moi, en tant que médecin généraliste en ville du cabinet médical Mystique B, je peux vous adresser, malgré que vous soyez au CNHU, sauf que je ne connais pas comment le faire, mais je peux vous adresser une personne dont je lui ai parlé de soins palliatifs, et je pense que vous pouvez effectivement la recevoir en consultation. Ce n'est pas que des consultations internes au CNHU.
1: Tout à fait. Donc, en plus donc de ces consultations qui sont effectuées par les spécialistes des soins palliatifs de l'unité, nous avons également un autre secteur, c'est organisé par d'autres collègues. Nous avons la pratique avancée. La pratique avancée également est prise en charge par un certain nombre de spécialistes, de collègues. La pratique avancée, c'est quoi? Nous allons donc, après avis, après qu'il y ait des bons d'avis d'autres cliniques universitaires du CNHU, nous allons donc à la rencontre de ces patients, que ça soit en gastro, que ça soit en rhumato.
0: Toujours à l'hôpital.
1: Toujours à l'hôpital. Mm-hmm. Et enfin, tout dernier secteur, qui est le secteur des visites à domicile, où il y a une équipe qui va donc domicile des patients pour voir donc les patients qui sont suivis déjà. Nous allons voir comment ils vont, comment ils acceptent le traitement, est-ce qu'il y a lieu de réajuster le traitement, est-ce qu'il y a lieu de les accompagner d'une certaine façon. Et là, c'est grâce au programme national de soins palliatifs que nous arrivons donc à accompagner ces patients d'une certaine façon.
0: C'est comme ça, Dimitri, que je vous ai rencontré. J'étais effectivement sur un soin palliatif à domicile. Oui. Quand j'ai demandé de l'aide, étant anciennement bénévole de l'unité de soins palliatifs, j'ai vu effectivement que vous arriviez ce jour-là. J'étais présente. J'ai vu que vous arriviez. Et en fait, en complémentarité, parce que c'est complexe et c'est lourd. Hein. Il faut savoir qu'effectivement, c'est pas pour rien qu'on a fait un master. C'est qu'on s'improvise pas spécialiste de soins palliatifs. Et donc, effectivement, à ce moment-là, je me rappelle bien, c'était la toute première fois de notre rencontre, c'était chez quelqu'un, au chevet duquel on était, pour essayer d'apporter des solutions, parce que le soin palliatif peut aller du problème de la constipation lié à la prise en charge de la douleur, et au bout du compte, de qu'est-ce qu'on trouve sur des gens qui, généralement, sont 1. épuisés physiquement, 2. épuisés moralement, psychologiquement. C'est très dur, avec un entourage très présent, mais parfois très dur, avec des choses qui se passent dans le foyer sur lesquels nous ne sommes pas censés agir et rester neutre, et puis surtout des gens épuisés financièrement. C'est-à-dire qu'effectivement, il y a déjà eu des sommes pas possibles, faramineuses, passées dans des soins. Ok, donc je vois bien sur la visite à domicile, mais on va laisser la parole un tout petit peu à Augustin, parce qu'il est quand même infirmier spécialiste en milieu communautaire, et il va un peu nous donner l'atout de ce que c'est que le volet communautaire d'une prise en charge. On est hors de l'hôpital, justement, là. On va à domicile.
2: Merci beaucoup. Je remarque avec vous que le soin palliatif a aussi un pied dans les activités communautaires. Et vous remarquez tout le sens du suivi et d'un accompagnement, d'être proche, non seulement du malade, mais aussi de sa famille. Qu'il faut faire un contrôle. Il faut maintenir le contrôle des médicaments, peut-être déjà introduits, que le patient suit déjà. Il faut voir ses prises. Il faut l'accompagner. Il faut discuter avec et le patient et ses accompagnants, ses parents, essayer de les rassurer. Ce n'est pas encore la fin de toute chose. Peut-être il n'y a pas espoir de vivre, mais quand même, on peut toujours espérer quelque chose. C'est tout le sens des activités communautaires où il faut assister le patient, il faut le suivre, il faut discuter avec lui, il faut l'accompagner. Il faut l'accompagner. Il faut lui expliquer qu'il n'est pas seul, qu'il y en a qui vivent, qui ont peut-être en train de vivre ça, que vous vivez ce que le patient vit aussi. Vous êtes de cœur avec le patient. Je pense que c'est tout le sens des visites à domicile que vous menez déjà dans les soins palliatifs et que les activités communautaires aussi renchérissent.
0: Donc effectivement, parlons un petit peu par contre des difficultés. On voit qu'on a au Bénin beaucoup de... On a fait énormément d'efforts, c'est quoi, depuis 4-5 ans. Il y a des masters, il y a des gens formés. Il y a quand même beaucoup de choses encore énormément à faire. Quelles seraient les priorités pour vous qui êtes dans le soin palliatif tous les jours finalement? Quelles seraient les priorités? Ce serait former d'abord les soignants à ce soin-là pour qu'ils sachent que ça existe et ne pas le présenter en bout de chaîne comme si c'était la fin, complètement la fin, de façon très malpropre. Est-ce qu'il faut informer les communautés? Parce qu'en fait, on est tous, à un moment ou à un autre, on ne se rend pas compte, mais ces maladies chroniques, en fait, le soin palliatif, c'est avant tout des maladies chroniques, vous l'avez dit. C'est de la cancérologie, c'est de la maladie peut-être génétique.

0: Bon, ça a été, il fut un temps le VIH-Sida. Maintenant, on a les ARV qui font que ça, c'est devenu une maladie chronique beaucoup moins mortelle et donc peut-être moins de soins palliatifs dans ce sous-secteur-là. Quelles sont d'abord les maladies et les pathologies qui sont les premières demandeuses, j'ai envie de dire, de soins palliatifs? Et finalement, quelle serait votre priorisation à vous qui êtes dedans tous les jours?
1: Il faut dire que nous avons un certain nombre de pathologies qui nous viennent constamment. En tête de liste, vous avez le cancer.
0: Un cancérologue.
1: Le cancer. En plus du cancer, vous avez des maladies rhumatiques mâles qui nous parviennent également par le biais des médecins. En dehors de ça, vous avez aussi des maladies auto-immunes, des maladies auto-immunes comme le lupus, l'érythémateux systémique, dont la prise en charge de la douleur devient une chose évidente. Le patient est référé par le médecin pour une prise en charge de la douleur et des autres symptômes. Voilà autant de pathologies qui nous...
0: La drépanocytose, parfois,
1: oui,
0: hein,
1: oui,
0: dans certaines
1: oui,
0: formes, elle peut
1: oui,
0: effectivement
1: oui,
0: avoir besoin
1: oui,
0: de soins palliatifs.
1: Oui. Autant de pathologies qui nous parviennent par le biais donc des médecins, dont la prise en charge, elle devient imminente et elle devient une évidence pour un soulagement de la douleur.
0: Vous parlez effectivement beaucoup de soulagement de la douleur, de prise en charge de la douleur. Il y a un groupe, je crois, au Bénin et au CNHU, de la gestion essentielle de la douleur, le GED. Je rêverais, moi, d'avoir des équipes transversales de prise en charge de la douleur, avec des pharmacologues, en l'occurrence. Parce qu'en fait, on se rend compte qu'on a beaucoup, on n'a pas que de la pharmacopée. Le massage est une forme de prise en charge de la douleur. Mais sauf que parfois, les patients sont tellement douloureux qu'on peut pas le faire comme ça. Donc, en fait, on se rend compte qu'on développe plein d'autres outils que les médicaments. Et il me semble aussi que c'est parce qu'on n'a pas beaucoup de filières de médicaments supra-efficaces. Et là, je parle bien des patchs qu'on met quand les gens ont excessivement mal. Oui. C'est assez difficile à trouver au Bénin. Donc, vous avez l'air de prioriser effectivement la prise en charge de la douleur sur les actions qu'il y aurait pour améliorer le soin palliatif.
1: Oui.
0: On vient de parler des maladies. Parlez-nous un peu des priorités que vous verriez à faire là, s'il fallait, dans la prochaine année. Qu'est-ce qu'il faudrait, si vous étiez au programme national de soins palliatifs, allez, lâchons-nous, excusez-nous, coordonnateur. qu'est-ce que vous aimeriez faire?
1: En termes de priorisation, mm-hmm. il faut penser donc à la formation. Il faut penser premièrement à la formation continue donc des professionnels de la santé, afin qu'ils aient des notions solides en soins palliatifs. Mais en dehors donc de la formation, il faut aussi penser, former, mais d'une certaine autre manière, la communauté.
0: Bien sûr, ça s'appelle la sensibilisation généralement,
1: oui.
0: Mais effectivement.
1: Oui. Il faudrait qu'ils aient l'information. Parce qu'il faut avoir l'information avant de décider d'amener un patient à l'hôpital ou de référer un patient vers un spécialiste ou un professionnel de santé pour décortiquer donc de la maladie dont souffre le patient.
0: Allons plus loin. Hein.
1: Oui.
0: On a vécu, vous et moi, des scènes où effectivement les parents ou les accompagnants proches refusaient qu'on rentre, pensant qu'effectivement on amenait un peu la mort.
1: Oui, oui.
0: C'est ça aussi
1: oui,
0: hein, notre problème, c'est que parfois on est très mal vu.
1: Tout à fait. Et c'est pourquoi il est important qu'il faut que nous puissions à partir donc des données subjectives, nous en tenons au cours de nos visites à domicile, concilier à la fois médecine traditionnelle et médecine conventionnelle.
0: Oui.
1: Il faut qu'on y arrive à cela. Ça serait vraiment un pas de plus pour consolider déjà les acquis et permettre à ce que la médecine traditionnelle puisse apporter, bien que je ne sois pas du tout dans le milieu de la médecine traditionnelle, mais je regarde l'itinéraire thérapeutique des patients. Il est important de les inclure dans ces soins-là pour les permettre d'apporter une plus-value.
0: De toute manière, le patient en fin de vie se retourne vers ce qui peut lui apporter de l'espoir.
1: Oui.
0: Et si c'est culturellement la médecine traditionnelle dont il a l'habitude, il faut absolument pas qu'on soit en conflit, en confrontation. L'objectif du soin palliatif, c'est que toute personne étant là doit avoir des actions dans le sens de primum non nocere, c'est-à-dire en premier lieu, je ne nuis pas.
1: Oui.
0: Et au bout du compte, apporter une harmonie autour de cette personne, cet individu qui est en train d'avoir ses derniers souffles, d'avoir ses derniers moments. Il doit être en harmonie et toutes les personnes pouvant contribuer à ça.
1: Oui.
0: Doivent se donner la main.
1: Oui.
0: Effectivement, il ne doit plus y avoir de conflit à ce moment-là.
1: Tout à fait.
0: La médecine traditionnelle, oui, il faudrait donc... Mais je pense que le programme national va l'inclure, ou l'inclut déjà.
1: Oui.
0: Ils sont un gros maillon,
1: Il y a des efforts qui sont en train d'être consentis, et je l'ai remarqué au cours du congrès des soins palliatifs l'année dernière, et qu'il y a même un certain nombre de praticiens tradithérapeutes qui ont été invités pour partager des expériences avec nous autres. Et le dernier point, c'est plutôt l'approvisionnement des opioïdes.
0: Alors les opioïdes étant ces substances très fortes qui permettent de soulager les douleurs.
1: Oui.
0: C'est les patchs dont je parlais par exemple, c'en est une forme.
1: Oui.
0: Nous on n'a pas de morphine à la seringue électrique où les gens peuvent se le mettre tout seuls.
1: Oui.
0: Et de toute manière sur les opioïdes, là je suis médecin référent en plus addictologue au CEPIAC au Bénin, centre de prise en charge intégrée des addictions de Cotonou, les opioïdes font très peur. Alors, mal aux patients et aux soignants. J'ai été effectivement à des congrès où même les soignants avaient peur de les prescrire, craignant que les gens deviennent addicts.
1: Une accoutumance.
0: Donc effectivement, ça c'est une formation d'abord, mais c'est effectivement une facilitation qu'on aurait à les trouver dans nos pharmacies, quoi. Mmh. On n'en trouve pas, je suis d'accord. Enfin, sauf au CNHU où il y a une unité peut-être de production de soluté de morphine, etc.
1: Oui. Donc il y a de ces périodes où nous avons des ruptures, même si le programme travaille à ce qu'il n'y ait plus. Il n'y a plus de période de rupture, mais ça serait bien qu'il y ait un approvisionnement continu en opioïdes pour permettre à ce que les patients puissent bénéficier de la douleur, peu importe la pathologie. Il faut mourir, mais il faut mourir avec une prise en charge de la douleur optimale.
0: Et c'est pour ça que je reviens sur mon rêve d'une unité transversale ou d'équipe transversale qui mettent ensemble leurs compétences. Parce qu'en addictologie, par exemple, nous avons maintenant au Bénin un produit qui s'appelle la méthadone, qui a les autorisations pour de l'onco-pédiatrique, c'est-à-dire les cancers en pédiatrie. Parce que c'est un sirop. Donc finalement il y aurait plein de choses à faire pour améliorer cette fin de vie. Et en fait quand on est dans le soin palliatif, c'est à ça qu'on aspire vraiment. Maintenant, si nos auditrices et nos auditeurs se disent ah ben le soin palliatif je l'ai quand même vécu, parce que finalement souvent dans nos foyers on a connu quelqu'un. On peut faire un appel à faire quoi? On peut cotiser à l'Association nationale béninoise de soins palliatifs.
1: Bien sûr.
0: Elle a un site.
1: Il suffit simplement, tant que un auditeur à la suite de cette émission, tant qu'ils ont de quoi accompagner l'Association Béninoise des soins palliatifs, il n'y a pas du tout de bémol à cela. Il suffit simplement de se déplacer.
0: Mais ils peuvent être adhérents, de toute manière, c'est ça.
1: Ah oui, se déplacer au niveau du CNHUHKM, précisément au niveau du secrétariat de la clinique universitaire de médecine et de soins palliatifs, où se trouve la base même de l'Association Béninoise des soins palliatifs, pour pouvoir apporter un plus.
0: Se renseigner, voir ce qu'il peut faire. Ok. Mais écoutez, ce sera sur ces mots de la fin et cet appel aux auditrices et aux auditeurs vers l'Association béninoise de soins palliatifs que nous finirons cette émission au profit de nos malades en fin de vie. Sujet extrêmement douloureux, mais dont tout le monde doit pouvoir s'accaparer. Que nous vous dirons, chères auditrices et chers auditeurs, merci pour l'écoute attentive. À mardi prochain.
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2: Bienvenue sur votre chronique qui se consacre aux différents mets de différentes régions du Bénin. Aujourd'hui, nous allons parler d'un mets très prisé dans le Mono. Il s'agit du dakouin. Aujourd'hui, pour parler du dakouin, nous recevons pour vous Marceline Abou. Elle est l'une des promotrices de l'événement dénommé Dakouinzan, le jour du dakouin. Marceline Abou, bonjour et bienvenue dans les locaux de Bip Radio.
3: Bonjour Gilles.
2: Quel est l'historique du dakouin?
3: Le dakouin est un plat réalisé à base de poissons frais et de sauce tomate, y compris le curry. Le dakouin a une histoire particulière que je vais essayer de raconter aux auditeurs. L'activité phare du Mono, c'est la pêche. Donc, les pêcheurs, quand ils reviennent de la pêche, ils ont d'abord froid, ils ont aussi faim. Donc, pour satisfaire la faim, ils prennent les gros poissons et ils disent dans notre langue, le Huela, en disant « Mon bai meiwe tom bai luena dubléon ». Ils vont remettre ces gros poissons à leur femme en disant « Prends ce poisson, essaie de faire quelque chose que je vais manger très rapidement et que je vais vaquer à d'autres occupations ». Donc, on dit « da » qui veut dire « préparer » et « coin » qui veut dire « renverser ». Ce qu'elle trouve très simple à faire, c'est le piron. Mais à la base, c'était un piron blanc. Et l'assaisonnement, c'est juste une soupe de poisson. C'est avec le temps qu'on a essayé de moderniser le dakouin. Sinon, à la base, c'était blanc comme le bomiwa. Il n'y avait pas d'épices en tant que tel. Donc, dans mon coin, non, prépare et renverse-moi, je vais manger. C'est de là qu'on a le mets dakouin qui est attribué à une région donnée, le Mono. On remarque réellement ce plat sur le territoire béninois à l'occasion de notre fête identité, le Novitia. Mais en dehors du Novitia, on trouve le dakouin un peu partout. Ce n'est pas une recette compliquée en tant que telle. C'est un repas qui se mange en famille. C'est un repas qui symbolise l'union. Parce que quand ils finissent de préparer, ils renversent ça dans un bol. Et tout le monde vient pour mettre sa main et prendre la partie qu'il ou qu'elle veut.
2: Comment est-ce que le dakouin est préparé?
3: D'abord, nous avons la tomate fraîche, la tomate en boîte, de l'oignon, l'épice, poisson frais, bien sûr, le bon tilapia. On peut utiliser d'autres poissons. Il y a crevettes séchées et moulues, le piment vert, les épices, l'huile, sel, eau, piment et le fameux curry. Pour sa préparation, il suffit d'abord de laver et d'assaisonner le poisson à volonté. Ensuite, vous mettez de l'huile dans une casserole, faites y chauffer l'oignon, l'ail, la purée de tomate fraîche. Ajoutez les crevettes séchées et le gingembre. Ensuite, laissez bouillir pendant quelques minutes. En ce moment, le poisson sera en train de se reposer de l'autre côté avec la marinade. Après, vous allez essayer de faire la sauce de tomate comme ce que nous faisons d'habitude à la maison. Et patientez pendant 3 à 5 minutes. Dès que la sauce sera prête, vous allez essayer de mettre le poisson dedans. Vous allez laisser le poisson cuire pendant 5 à 7 minutes. Après la cuisson du poisson, vous allez passer à la deuxième phase qui est celle de retirer encore le poisson dans la sauce. Il y a l'étape où nous allons procéder à la préparation du piron même. Vous allez essayer de prendre une partie de la sauce qui a été cuite au prime abord. Et on ajoute cette fois-ci de l'oignon émincé, piment vert et on met un peu de curry dans la deuxième sauce bien sûr. Et on laisse pendant 2 à 3 minutes, on retire ça du feu. Ce qui voudra dire que notre première sauce est déjà prête, y compris la deuxième sauce qui est celle qui accompagne le piron. Donc la sauce de départ, c'est avec cette sauce-là qu'on fera le piron. Le piron ne se fait pas sur le feu, mais sur le sol, très simple. Si vous êtes toute seule, vous allez essayer de prendre la main gauche pour mettre le curry dedans. En ce moment, la main droite sera en train de remuer le curry. Vous obtenez le piron. Donc, chez nous, dans le Mono, la particularité pour le dressage, c'est que on prend un bol qui est assez creux. Dans le bol, on met le piron. Les poissons qui ont été retirés au préalable, on prend ces poissons qu'on dépose sur le piron. Et la sauce qui a été mise de côté tout à l'heure, et on avait mis un peu de curry dedans avec oignon et piment vert. Donc, c'est cette sauce-là que vous allez renverser maintenant sur le poisson et le piron. Mais on constate que beaucoup n'aiment pas ça ici à Coton, même dans les restaurants. Ils préfèrent mettre le poisson de côté, le piron de côté.
2: Marceline Abou, merci beaucoup pour toutes ces explications.
3: Je vous remercie également.
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0: 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Il est 13h. 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

0: Bonjour à toutes et à tous et bienvenue dans cette édition. Au sommaire de BIP Info, 13h de ce mardi, route transformée en rivière, embouteillage géant, immersion dans cette édition dans le calvaire des usagers à Abomey-Calavi. La pluie ne frappe pas que le Bénin, tour d'horizon des inondations qui touchent plusieurs capitales ouest-africaines dans ce journal. Et puis en justice, un fait insolite devant la criette, un cultivateur poursuivi après avoir cherché une arme à feu pour éloigner des serpents. Plus de détails dans un instant. Voilà pour le sommaire, merci de rester avec nous. Avant de faire le point sur les difficultés de circulation, un regard sur la situation météorologique. Le temps est resté très nuageux ces dernières 24 heures au Bénin avec de fortes pluies enregistrées dans plusieurs régions du pays. La situation météorologique d'Abomey-Calavi a enregistré le plus important cumul avec 136,5 mm de pluie, Ouida Nord. Également, Sémé-Cocotier et Cotonou, des précipitations ont également été relevées à Savé, Kandi, Sékou, Kanan, Banté et Tchaourou. Ce mardi matin, les températures minimales oscillaient entre 22 et 25 degrés sur l'ensemble du territoire. Ces fortes pluies ne sont pas sans conséquence. Circuler relève donc désormais presque du parcours du combattant. C'était notamment ce mardi matin sur l'axe reliant le pont Djonon à Godomé, au carrefour Bidoussessi, dans la commune d'Abomey-Calavi. Depuis ce matin, les fortes pluies ont laissé une importante quantité d'eau sur la chaussée, rendant la circulation très difficile dans les deux sens. Automobilistes et motocyclistes avancent au ralenti. D'interminables files de véhicules se sont formés, j'allais dire, et certains conducteurs sont contraints de pousser leur engin à travers les eaux boueuses. Sous un ciel toujours menaçant, les usagers prennent le mal en patience, espérant une amélioration de la situation. Sur place, ils racontent les difficultés auxquelles ils sont confrontés depuis près de 4 heures. Face à cette situation, les autorités communales rappellent que les inondations constituent un défi récurrent pour Abomey-Calavi. Invité il y a quelques jours, le maire Nathanaël Coty a expliqué que la plupart des inondations actuellement observées sont liées aux chantiers en cours dans la commune. Selon lui, dès qu'une zone est submergée, les entreprises en charge des travaux sont mobilisées pour évacuer les eaux et rétablir la circulation dans les meilleurs délais.
1: Quand on parle d'inondation aussi, il y a des voies qui ne passent pas, des gens qui ont construit sur les routes qui doivent drainer l'eau, normalement sur le lit de l'eau, et puis vice versa. Donc il faut régler des questions avant d'attaquer cette question d'inondation qui ne dépend pas forcément même de la nature, qui dépend de nos comportements, de l'occupation de l'espace et qui dépend également du traitement que nous faisons des canaux. Alors après, il y a des inondations qui sont causées par les travaux en cours. Il y a des zones dans lesquelles les travaux se poursuivent et ça crée un peu d'inondation parce que les caniveaux ne sont pas encore passés entièrement, parce que telle route est fermée et telle autre. Donc nous avons invité toutes les entreprises en charge des travaux dans notre commune. Nous avons discuté avec les entreprises pour que dès qu'il y a plus dans ces zones-là où se poursuivent les travaux, qu'il y ait des mesures d'urgence, c'est-à-dire qu'on amène en même temps les engins pour enlever l'eau et pour soulager les populations. Nous le faisons. Même si parfois ces entreprises un peu débordées n'arrivent toujours pas à être partout au même moment, on met la pression par la direction technique pour que les choses puissent aller normalement. Le plan d'urgence est déjà acté. Il y a le chef d'arrondissement qui a recensé les personnes sinistrées.
0: Ces épisodes de fortes pluies dépassent d'ailleurs les frontières béninoises. À Lomé au Togo, plusieurs quartiers sont sous les eaux depuis hier après-midi, compliquant le quotidien des habitants. Notre confrère sur place nous décrit la situation.
2: Depuis hier, fortes pluies s'est abattu sur la capitale togolaise, parti de 3h du matin jusqu'à 14h-16h, et qui a fait beaucoup de dégâts. Des arbres qui sont tombés, qui ont bloqué des routes et aussi des dégâts matériels, mais pas de pertes en vie humaine quand même. Et le gouvernement a pris en charge les choses afin de garantir une assistance efficace à la population en détresse ou en incidence. Plusieurs services de l'État ont mis des numéros verts à disposition de la population. Mais à noter qu'aussi, selon l'Agence nationale de la météorologie du Togo ANAMET, des fortes pluies sont encore annoncées aujourd'hui et demain dans la maritime Chujo.
0: Même scénario à Abidjan, Côte d'Ivoire, où les pluies de ces derniers jours ont provoqué des inondations dans plusieurs communes de la capitale économique, notamment les pluies tombées dans la nuit du dimanche 28 au lundi 29 juin qui ont provoqué d'importantes inondations à Abidjan et dans les localités voisines. Plusieurs quartiers ont été envahis par les eaux, perturbant fortement la circulation et piégeant des habitants dans leur maison à Atekoubé. Un glissement de terrain survenu dans le quartier Mossikro a fait au moins 12 morts et 5 blessés selon un bilan provisoire. Ces intempéries étaient survenues après une alerte météo plaçant notamment la commune de Cocody en vigilance orange. La situation est également préoccupante à Accra au Ghana. La capitale, elle, est aussi confrontée aux inondations après les fortes précipitations enregistrées ces derniers jours, perturbant les déplacements dans plusieurs quartiers de la capitale ghanéenne. Direction à présent la justice. Un cultivateur a comparu hier devant la Cour de répression des infractions économiques et du terrorisme, la CRIET, pour tentative d'acquisition d'une arme à feu. Après avoir constaté la présence répétée de serpents dans son habitation, il avait sollicité l'aide d'une connaissance militaire afin de se procurer une arme. Au terme des débats, le ministère public a requis sa relaxe au bénéfice du doute. À l'aise comme l'on le finit y était, voici son compte-rendu.
3: Cultivateur et éleveur, le prévenu a reconnu avoir cherché à obtenir une arme. À la barre, il a expliqué qu'il souhaitait s'en servir pour éliminer les serpents qui pénétraient dans son domicile. Le juge lui a alors demandé pourquoi il n'avait pas simplement utilisé des moyens moins dangereux comme un bâton. Selon les éléments du dossier, l'homme s'est tourné vers un militaire pour acquérir l'arme. En l'absence de ce dernier à l'audience, la cour a procédé à la lecture de sa déposition. Le militaire a indiqué que le prévenu lui avait envoyé via WhatsApp des photos d'un pistolet automatique en précisant qu'il souhaitait en obtenir un. Surpris par cette demande, le militaire a alerté sa hiérarchie. Une opération a alors été mise en place pour interpeller le cultivateur. Ce dernier a déclaré avoir prévu une somme de 40 000 francs CFA pour l'achat de l'arme. Poursuivant ses explications, il a souligné à la cour qu'il avait juste besoin d'un fusil semblable à ceux utilisés par les chasseurs. Il a raconté que des individus s'étaient déjà introduits dans sa concession et avait tué son chien. Selon lui, l'arme devrait lui permettre de dissuader d'éventuels intrus. Après avoir entendu le prévenu, le ministère public a requis sa relaxe au bénéfice du doute. De son côté, la défense a plaidé la relaxe pure et simple, soutenant que son client n'avait aucune intention malveillante. Le dossier a été renvoyé au 13 juillet 2026 pour le délibérer.
0: C'est tout pour cette édition de Bip Info 13h. Merci à toutes et à tous de nous avoir suivis.
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Bonjour et bienvenue. Si vous nous rejoignez, voici l'essentiel à retenir de notre édition du 13h. Route transformée en rivière, embouteillage géant. Dans ce journal, nous avons fait une immersion dans le calvaire des usagers à Boumekelavi, notamment l'axe reliant le pont Djonon de Godomé au carrefour Ita et même carrefour Bilisessi, où c'est difficile de circuler depuis ce matin. Les pluies ne frappent pas que le Bénin. On a fait également le tour d'horizon des inondations qui touchent plusieurs capitales ouest-africaines, notamment Lomé à Togo, Accra au Ghana et Abidjan en Côte d'Ivoire.

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1: À nouveau bonjour à toutes et à tous. On démarre par le matinal. Réorganisation de l'administration publique. La suppression de certaines agences bientôt actée. 15e réunion du comité de pilotage de l'IDFC à Cotonou. Des réflexions sur les investissements pour une croissance durable. Orientation budgétaire 2027 et 2029. Les 9 priorités dessinées par le Bénin. Travail domestique non rémunéré au Bénin, puis au Togo, l'urgence d'une

0: Reconnaissance, information liée à la page 4 de ce quotidien. À présent, fraternité, investissement et agriculture, le Bénin déroule son argumentaire économique aux États-Unis. Professeur Abiola, sur la réécriture de l'histoire du Bénin, il y a une nécessité de contribuer à la rectification des falsifications évidentes. Saison pluvieuse, le paludisme gagne du terrain, la vigilance s'impose. Matin libre à présent, environnement et hygiène publique, le CES initie une séance d'impréhension des tests législatifs. Célébration de la fête de l'indépendance, restriction de la circulation sur le boulevard de la Marina, insécurité belge lagunaire de Cotonou, 8 individus interpellés par la police républicaine, Bénin. Union européenne sous le sceau d'un partenariat renforcé. Bien-être, les termites, une richesse nutritionnelle. Dabarou, à présent, décentralisation et reddition de comptes, Parakou et Ponko, dans un exercice gage de bonne gouvernance. Préparatif de la fête de l'indépendance 2026, des perturbations annoncées sur le boulevard de la Marina. Le quotidien, projet de mandature, Luc Nyakadia lance changer d'échelle pour transformer Cotonou. Détention de Candide Azanaï, l'administration pénitentiaire réagit aux accusations de maître Baparapé. Cotonou, police républicaine, 314 boulettes de chanvre indien et 82 comprimés de tramadol saisis à Maoulé. La nation, drogue et criminalité, l'Afrique de l'Ouest au cœur des nouveaux trafics. On finit avec cette information, toujours avec la nation. Fête du 1er août 2026, la Marina se prépare à accueillir les célébrations.
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3: Bonjour et bienvenue. Si vous nous rejoignez, voici l'essentiel à retenir de notre édition de 13h. Route transformée en rivière, embouteillage géant. Dans ce journal, nous avons fait une immersion dans le calvaire des usagers à Boumé-Calavi, notamment l'axe reliant le pont Djonon de Godomé au carrefour Ita et même carrefour Bilisessi, où c'est difficile de circuler depuis ce matin. Les pluies ne frappent pas que le Bénin. On a fait également le tour d'horizon des inondations qui touchent plusieurs capitales ouest-africaines, notamment Lomé au Togo, Accra au Ghana et Abidjan en Côte d'Ivoire.

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2: Au Sénégal, l'Assemblée nationale a adopté le 29 juin 2026 une réforme de la Constitution par 129 voix sur 129. À l'issue du vote, le ministre de la Justice a annoncé que le texte serait soumis à un référendum. La séance a été particulièrement mouvementée avec des manifestations aux abords du Parlement. En Guinée, le deuxième volet du procès des événements du 28 septembre 2009 est arrivé à son terme avec la fin des plaidoiries. Le parquet a demandé la requalification des faits en crime contre l'humanité et a requis 10 ans de réclusion criminelle contre le colonel Bienvenu Lama. Les parties civiles réclament des réparations pour les victimes tandis que la défense plaide l'acquittement. Le verdict est attendu le 27 juillet 2026. Madagascar, la communauté de développement de l'Afrique australe, a durci sa position à l'égard des autorités de transition à l'issue d'un sommet extraordinaire présidé par le président sud-africain. L'organisation a demandé la libération des prisonniers politiques, la fin des arrestations d'opposants et le retour des exilés politiques, exprimant sa préoccupation face à la dégradation de la situation politique. Les autorités sud-africaines sont en état d'alerte à l'expiration de l'ultimatum lancé par plusieurs groupes anti-migrants demandant aux migrants sans papier de quitter le pays. Un important dispositif de sécurité a été déployé afin de prévenir de nouveaux actes de violence xénophobe alors que les récents affrontements ont déjà fait plusieurs morts et des milliers de déplacés. Pour finir avec cette information, le Maroc a décroché son billet pour les huitièmes de finale après une victoire au tir au but face aux Pays-Bas, menée après l'ouverture du score de Kobi Gakpo. Les Lions de l'Atlas ont égalisé dans le temps additionnel grâce à Issa Diop avant de s'imposer lors de la séance des tirs au but. Ils affronteront le Canada au prochain tour.
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0: 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Il est 14h.
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1: Bonjour à toutes et à tous. France, le monde judiciaire s'est fortement mobilisé 29 juin contre le projet de la loi SUE qui sera examiné à l'Assemblée nationale. Magistrats, avocats et personnels de justice ont organisé une journée justice morte devant plusieurs tribunaux pour dénoncer une réforme portée par le ministre de la Justice, Gérald Darmanin. Il estime que certaines dispositions remettent en cause les droits de la défense, notamment l'allongement de la détention provisoire et la simplification de certaines procédures. Au-delà de cette réforme, les manifestants ont également dénoncé le manque de moyens de la justice et les difficultés auxquelles sont confrontés quotidiennement les professionnels du secteur. Allemagne, une fusillade survenue dans un centre d'aide pour jeunes à Stade, dans le nord de l'Allemagne, a coûté la vie à 6 personnes et fait un blessé. Les forces de l'ordre ont arrêté 2 suspects dans le tireur présumé et ont indiqué qu'il n'existe plus de menace pour la population. Selon les premiers éléments de l'enquête, les faits seraient liés à une tragédie familiale sans caractère terroriste ni mobile politique. Les investigations se poursuivent afin de déterminer les circonstances exactes de cette attaque. Espagne, ce mardi 30 juin, marque la fin de la campagne exceptionnelle de régularisation des sans-papiers lancée par le gouvernement du Premier ministre. L'opération dépasse largement les attentes avec près de 900 000 demandes déjà enregistrées, plus de 360 000 régularisations accordées. Les autorités estiment que plus d'un million de personnes pourraient finalement être concernées. Les services administratifs disposent désormais de 3 mois pour examiner les dossiers et délivrer les permis de séjour et de travail aux candidats remplissant les conditions requises. Et puis on finit avec cette information au Venezuela. 6 jours après le double séisme dévastateur, les recherches de survivants sont désormais quasiment terminées. Les autorités concentrent leurs efforts sur le recensement et l'identification des victimes alors que le bilan provisoire s'élève à 1719 morts. Et que l'ONU a fait état de près de 50 000 personnes disparues. Des morgues provisoires ont été installées pour accueillir les corps, tandis que de nombreuses familles poursuivent leurs recherches de leurs proches dans des conditions extrêmement difficiles. Une nouvelle secousse de magnitude 4,6 a par ailleurs été ressentie lundi, ravivant l'inquiétude des habitants déjà éprouvés par la catastrophe.
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0: 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Il est 15h.
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0: Bonsoir à toutes, bonsoir à tous et merci de nous rejoindre sur Bénin Info, première 106 en bande FM et sur bipradio.com. Votre libre antenne à l'Obip démarre ainsi et dès à présent, vous pouvez commencer par nous appeler au 01 52 52 67 67 ou au 01 90 77 05 05. Les principes de cette émission sont clairs et simples, pas de calomnie, pas de mensonge, pas de diffamation et surtout on s'exprime en toute courtoisie. Vous avez 2 minutes de temps de parole aux manipulations techniques. Razak Moussa à ce microphone, Léonard Claudel, Sonny Ekpon. Le tout premier, il est au second de bonsoir.
1: Oui, bonsoir monsieur.
0: Comment allez-vous?
1: Je vais très bien.
0: Comment vous appelle-t-on?
1: Je suis Nathanaël Zivon depuis Gloyecon.
0: Nous vous écoutons.
1: Ok, merci monsieur. Ma première préoccupation est relative à l'état des infrastructures routières ici dans l'arrondissement de Gros-Tibé. Je vais citer les quartiers Gros-Yercon à Gomé et Loussa. Ces quartiers sont tellement souffrants de route. Il n'y a pas de route dans ces quartiers. Toutes les voies qui sont dans ces quartiers sont en mauvais état. Donc nous invitons les autorités de notre pays à prendre les mesures les plus significatives afin de favoriser la libre circulation des citoyens sur cette tronçon. Après cela, je voudrais m'envoyer une information aux autorités, surtout à l'Assemblée nationale qui a voté la loi sur le non-refus de certaines pièces de monnaie. Bien que la loi soit votée, nous continuons toujours pas faire face à des problèmes liés à ce genre de situation. Donc, je voudrais inviter les autorités de l'Assemblée nationale à prendre des mesures, à nous informer, à mettre à notre disposition une ligne verte, à contacter en cas de désagrément, puisque vraiment nous souffrons malgré que les lois soient votées. Merci, au revoir, monsieur.
0: Merci. Bonsoir, 90.
2: Bonsoir, monsieur Sonnet.
0: Comment allez-vous?
2: Je vais bien.
0: On vous appelle?
2: Barnabé, tout donne votre Barnabé.
0: Nous vous écoutons.
2: Comment vous allez?
0: Bien.
2: Je suis à Vrancourt et puis si nous vous parlons de la route à Vrancourt-Catagon, vous devez comprendre que c'est une route prenant devant le commissariat d'Avrancourt et ça a pris jusqu'à Catagon, comme nous le disons. Avant, c'était pur. Mais comme il y a de l'eau tout le temps maintenant, en venant rentrer dans la descente de l'Otique, ici là, la route a envie de ne plus exister. Sinon, c'est des calvaires que nous rencontrons. N'en parlons pas de la descente de Catagon, là où il y a une rivière là. En ce moment qu'ils sont en train de rétablir les fers là, moi, je sais que la route est déjà délaissée, sinon j'y prends régulièrement et par là. Sincèrement, s'ils ne voulaient pas nous faire quelque chose, qu'ils n'annoncent pas ça. Si vous aviez votre truc là à Porte-Nouveau, au moins, vous devez visiter cette route et voir le calvaire que nous subissons, surtout en ce moment. Monsieur Sonnet répond. On est en train de parler des poteaux électriques. Ça fait des années et c'est toujours comme ça. Et c'est toujours comme ça. Poteaux électriques. Devant une route, une voie qui mène dans la maison, on vient nous ici, là, avant ma maison, c'est des bâtons qui a calé poteaux électriques. Et puis, il ne pouvait pas passer. Il devait contourner les champs avant d'aller dans une grande maison familiale. Et ils sont là, la SV, ils voient ça, sinon, chaque fois on vient, on prend sur les comptes pour ceux qui demandent. Mais on voit tout ça sans réagir. On voit tout ça sans réagir. Ok, la population n'a aucun moyen pour agir. Il a de la prix, il n'a qu'à essayer de redresser tout ça. Et bêtises là. Vraiment. Monsieur se répond à demain.
0: À demain. Bonsoir, 52.
3: Bonsoir.
0: Comment allez-vous?
3: Très bien, monsieur se répond.
0: On vous appelle?
3: On m'appelle Louis Stéphane.
0: Nous écoutons.
3: Je demande au chef de l'État que nous sommes au temps pluvieux. Les CA doivent sortir, les maîtres doivent sortir pour savoir la voie que l'eau en train de inonder. Chez nous, en Togbe, on ne peut pas sortir. On ne peut pas traverser le pont de Togbe pour aller à Gagazoumé, à Kokokodi. On ne peut pas. Mais chez nous, à l'école primaire de Togbe, on ne peut pas sortir encore. Donc je demande le maire Koti de Calavi et le CA de Godoumé de sortir nous visiter. Sinon, nous sommes tellement comme un prisonnier. Et encore, je dis au président Wadaï que les ministres de l'agriculture, de la pêche et de l'agriculture doivent sortir aller draguer les lacs. En temps de révolution, on trouve des caps d'eau sur l'eau. On se donne tout pas ces choses-là. C'est le monsieur, comment on appelle, de ceux dont on parle, c'est le Français qui a embouché. Année 80, là, si vous passez, comment on appelle, devant le Pisa qui a quitté pour aller à Togbe, là, l'eau circule avec le courant d'eau. Si il a debout qui a fermé les rivières, hein, l'eau ne peut pas circuler. L'eau ne peut pas circuler sur la bon. Et je demande au ministre de l'Agriculture encore, lorsque nous sommes petits, hein, et même au pont là, il a un camion qui a tombé, les forces navales ne veulent pas. C'est un propos qui a raté pour faire sortir, et au cas de Yahi, on a mis le quartier à ce monsieur-là, jusqu'à aujourd'hui. Donc il faut chercher les gens qui connaissent le travail. On peut dire qu'un ministre peut être comme un ministre, s'il connaît. Moi, j'ai fabriqué des bulles dans mon village à Ouida. L'eau circule bien. L'eau n'a pas traversé ce voie-là. Monsieur Soraïbon, non, ça ne veut pas du tout. Pour les nouveaux ministres qu'on a de former, les gens au temple de Bébé, ils ont travaillé bien.
0: Merci à vous de nous avoir appelés. Vos deux minutes de temps d'antenne sont écoulées. On va prendre un autre auditeur. Lui, il est au 90. Bonsoir.
4: Oui, bonsoir, monsieur Rodin, ça n'est pas.
0: Comment allez-vous?
4: Je vais bien, j'ai votre vie pour que ça entre.
0: Nous écoutons.
4: Voici ma préoccupation. Et je vais directement chez le président de la République. Son excellence, Robert Wadaï, d'aller votre coup à la cité qui se trouve au village de Taonou, l'arrondissement de Gapé, commune de Ouida. Il faut les aider pour aller au secours à la population qui se trouve dans ce village. Sinon, ils n'ont pas là où ils vont dormir. Et deuxième préoccupation, toujours président de la République, le président de la CAC, M. Edouard Loco. Nous voulons la réouverture de la carrière de grand corps parfaitement quantifiée. Pourquoi nos frères qui sont dans les maisons à cause de les trois portes fermées reprennent le service, mon cher président Robert Wadaï et le président Edouard Loco. Voulons, sinon ils sont dans le chômage, ils ne peuvent pas accomplir les cinq besoins fondamentaux de l'homme. Se nourrir, se vêtir, se soigner, s'instruire et se loger. Ils ne peuvent pas accomplir les cinq devoirs. Troisièmement, je vais sur le grain de la ville de Ouida, monsieur Christian Wetem. Je vais à améliorer les voies qui sont impraticables dans l'arrondissement de Capé, commune de Ouida. Et recharger la voie qui mène au complexe de Ouida, les deux côtés, là où la motocyclisme passe. Sinon, il y a trop de caillages sur la dernière. Il fallait recharger un peu. Merci, mon cher ami. Et pour ta soirée, à bien soirée à vous.
0: Agréable soirée à vous. Bonsoir, 52.
5: Bonsoir, Radio Bip.
0: Comment allez-vous?
5: Et chez vous?
0: Ça va, on vous appelle?
5: C'est monsieur Deba Nicolas, depuis Kavieden.
0: Nous vous écoutons.
5: C'est ça, bon. Pour moi, là où nous sommes ici à Kavie, on a planté des poteaux un peu partout. Nous voici à proximiser le goudron. Et voici les toits d'arrêt partout. Et les hommes par terre, les enfants restent, passent là. Ça va amener du danger. Donc, on a fait quelque chose pour penser à ces choses-là, pour planter des poteaux. pour qu'on puisse installer les courants sur les poteaux, ça va être en sécurité pour nous tous. De 2 à 5 ponts, à Tidrosé là-bas, vraiment la façon dont ils ont dragué le bas-fond là, afin que le quartier a commencé par inonder. Comme le quartier a commencé par inonder, ils n'ont qu'à penser à nous, parce que nous ne sommes pas des aquatiques pour vivre dans l'eau. On ne peut pas vivre dans l'eau, nous sommes des poissons, ni des silures. Donc ils n'ont qu'à aider, ni des silures noires, des silures blancs. Donc ils n'ont qu'à nous aider à t'en sortir de cette situation-là. Donc, nous prions aussi le peuple béninois, le peuple niais, pour leurs gestes d'amour qu'ils sont en train de manifester pour qu'on fait passer nos frères nigériens et béninois pour que la situation aille dans une bonne ambiance. Ça va nous aider. Merci à tout ce que moi j'ai à proposer poliment et respectueusement.

0: l'agence judiciaire de l'État par rapport à son dédommagement. Nous prions très certainement, Monsieur le Président, de bien vouloir tourner le regard sur cette affaire afin qu'il soit dédommagé. Deuxième dossier par rapport à lui, et c'est le dossier de l'ANAP. Il a été arnaqué à une somme de 650 000. Grâce à sa vigilance, l'ANAP a pu retirer 153 000 depuis plus de deux ans. L'agent au niveau de l'ANAP et on lui a pas encore retrouvé ses sous. Nous demandons et très respectueusement aux autorités de la CENIN de bien vouloir mener des démarches nécessaires afin qu'il rentre en possession de ses sous. Troisième, pour terminer, interpelle très respectueusement les autorités de la CESAP par rapport au dossier et par rapport au dossier foncier. Nous leur prions de bien vouloir faire du lien pour que la population soit satisfaite. C'était mes trois préoccupations de ce soir. Je vous rends l'antenne. À demain pour un autre numéro. S'il plaît, adieu.
1: À demain. Bonsoir, 52.
2: Oui, bonsoir, l'intrépide journaliste Tonaï Kon.
1: Comment allez-vous?
2: Je vais très bien. C'est Ayono Lucien depuis Zekame, demain dans l'arrondissement d'Akasato.
1: Nous vous écoutons.
2: Et Monsieur Sonaï Kon, à partir du constat que nous sommes en train de faire, je voudrais demander à l'ordre des pharmacies de revoir un peu leur programme organisationnel, surtout en ce qui concerne les pharmacies de garde. Normalement, si deux pharmacies dans une zone, une autre doit être de garde. Mais tel n'est pas tellement le cas. Et si cinq pharmacies dans certaines communes aujourd'hui, à peine une est de garde. Et dans cette pharmacie même, il n'y a pas tous les produits. Ce qui crée trop de désagréments aux citoyens pour s'approvisionner les produits prescrits la nuit. Or, on sait bien qu'il y a un délai pour prendre ces produits. Passer le délai, nous savons tous ce qui se passe. Donc, je voudrais demander à l'ordre de prendre ses responsabilités pour que les citoyens ne souffrent d'aucune insuffisance à ce niveau. Ma deuxième préoccupation doit s'adresser aux autorités municipales qui doivent maintenant voler au secours des citoyens qui sont actuellement sous l'eau et poussent des cris de détresse après les dernières pluies. Puisque nous enregistrons beaucoup de cas. Par exemple, à Ouida, Virin vient de parler maintenant, Vilay Tokhounou. Monsieur le maire, Christian Ouidegoun, réagissez vite pour que satisfaction soit donnée à ces citoyens qui transpirent, qui souffrent maintenant. Et nous constatons que ces cas aussi font lésion un peu partout maintenant et dans nos communes. Donc, n'en parlons plus pour Agome Kalavi. Donc, que les autorités municipales réagissent. Elles sont vivement interpellées pour que citoyens, satisfaction soit donnée aux citoyens qui sont sous l'eau actuellement. Et Monsieur Sona, agréable soirée à vous.
1: Agréable soirée à vous. Bonsoir, 90.
3: Oui, bonsoir, l'éminent journaliste Monsieur Léonard Claudel Sonnet-Pont et son technicien du moment.
1: Comment allez-vous?
3: Ça va très très bien, nous remercions vraiment le Père du.
1: Comment vous appelle-t-on?
3: C'est Monsieur Raymond Okédier, dans le Guinée-Quête, pour me calavir.
1: Vous avez l'antenne.
3: Merci beaucoup. Nous demandons une voix encore à tout le peuple béninois de donner des instructions fermes à tous les enfants de faire vraiment attention, surtout au temps de la saison pluvieuse. Parce que toutes les ponts sont inondées, il faut que les enfants n'ont qu'à faire. Pourquoi t'en dis non? Là où nous sommes maintenant, le palu, là, ça ne pardonne pas. Hein. Ça l'aggrave dans toutes les maisons. C'est pourquoi nous rappelons une fois encore à tous les parents de donner des instructions fermes à tous les enfants de faire beaucoup attention. Deuxième préoccupation, nous rappelons une fois encore au maire d'Abomé Kalavi de tout faire pour que les ponts de sa localité soient pris en compte. Sinon, dans tous les ponts maintenant, tout est inondé. Il faut que le maire d'Aka fasse un tour pour circuler moins dans les ponts pour voir ce qui se passe pour sa population. Troisième préoccupation, nous rappelons une fois encore au ministre des Enseignements secondaires de tout faire pour que le CD4 soit clôturé pour le bonheur de nos apprenants. Excellente soirée à vous, M. Léonard Claudel, sur l'iPhone. Et moi, que Dieu vous remercie.
1: Je vous remercie également. Bonsoir, 52.
4: Allô.
1: Comment allez-vous?
4: Ça va, allô, bonsoir.
1: Comment vous appelle-t-on?

0: Je m'appelle Attilo Vougasson, j'appelle Vedo Adjago.
1: Vous avez l'antenne.
0: Moi, mon problème, ça fait plusieurs fois que j'ai dit ça. J'ai dit que j'ai travaillé à quelque part jusqu'à 11 ans et m'ont décalé. Maintenant, comme les sociétés est fatigué, on va arrêter là. Est-ce que je n'ai aucune sous à CNSF ou pas encore? Je demande, vous avez dit, d'envoyer les dossiers de CNSF, les photos, les numéros, tout. Ça fait trois fois que j'ai envoyé ça. Je n'ai rien attendu. Et le deuxième, il a dit, chez moi, boy, qu'on se recommet là.
1: Vous m'entendez?
0: Hein?
1: Vous m'entendez?
0: Boy, qu'on se recommet.
1: Est-ce que vous m'entendez par rapport au dossier?
0: Le dossier là, j'ai envoyé votre sur numéro 60, 52, 65, 65. Là, ça fait trois fois que je l'ai envoyé. Je n'ai rien compris.
1: Et attendez, attendez. Comme vous avez envoyé, vous avez eu la confirmation que c'est bon, on a reçu?
0: Non, je n'ai rien reçu. Je n'ai rien reçu.
1: Oui, c'est ce que je dis. Est-ce que... Parce que le problème, c'est que je ne sais pas si vous l'avez vraiment envoyé, puisque je ne peux pas vous certifier que nous, on l'a reçu. Et c'est pour cela que je vous demande si vous avez une confirmation de ce qu'on l'a reçu. Est-ce qu'il y a eu, par exemple, un OK, ou bien reçu, ou bien... Est-ce qu'il y a eu ça?
0: Non, le jour que j'ai envoyé le deuxième là, sur le madame là, madame m'a dit qu'il a reçu. Il a dit que j'ai envoyé. Il m'a même dit de garder en ligne que le frère junior va me prendre pour prendre mon numéro. Et je le frère junior m'a demandé le numéro en antenne et je l'ai donné deux numéros 80-90.
1: Et après vous avez envoyé, c'est ça?
0: Oui, après j'ai envoyé, ça fait deux fois, trois fois que j'ai envoyé comme ça.
1: Ça veut dire tout simplement qu'on n'a pas encore eu le retour. Si on a le retour, on va...
0: Non, je n'ai aucun retour.
1: C'est ce que je vous dis. Je vous dis qu'on n'a pas eu encore de retour. Si on a le retour, on vous le fera savoir.
0: Ah, d'accord. Donc, la deuxième proposition, il a dit, chez moi, boy, qu'on se remet là, ils ont fait le bonage depuis le temps de Yaïboni, ils ont fait le bonage. Bien vrai, ils ont donné les plaques. Maintenant, pour amener le gradeur, ouvrir le vent, pour nous donner le courant, poteau, bien quoi, voilà. Si tu as quitté ici maintenant pour aller là-bas là, avec la voiture,
1: d'accord,
0: tu es obligé de garer au bord du goudron jusqu'à là où le jour que tu vas retourner.
1: Merci à vous de nous avoir appelés. Vos deux minutes de temps d'antenne sont écoulées. On va prendre un autre auditeur. Il est au 90. Bonsoir.
2: Bonsoir, M. Soleil.
1: Comment allez-vous?
2: Je vais très bien de mon côté.
1: Ça va, on vous appelle?
2: Appelez-moi Saïd Renaud, je vous appelle Dalada.
1: Nous vous écoutons.
2: Monsieur Sonaïkon, vous n'êtes pas sans savoir très souvent que nous sommes en train de pénaliser la voie qui tend 4e qui va vers la mairie de Sénépoji. On dirait que les autorités de la commune de Sénépoji n'est pas à l'écoute. Parce que c'est un peu triste. Le dimanche passé, moi je suis rentré. Sans vous mentir, monsieur Sénaïkon, quand tu t'arrêtes au niveau de catholique et tu regardes devant, on risque maintenant de retourner à Cotonou. Sans te mentir, monsieur Sénaïkon, je vous en prie, est-ce que vous pouvez faire une déplacement pour aller visiter là où nous sommes en train de parler? Si vous pouvez, j'ai recontacté monsieur Michel Darodé, il a dit qu'il a déjà contacté le maire, monsieur le maire, c'est notre et Thomas. Même le secrétaire exécutif aussi. Et ça veut dire qu'eux n'ont même pas encore levé la main. Ils juste pour régler la situation de cette voie. Mais c'est un peu triste. C'est un peu triste. Allez-y voir la foule d'hier ou aujourd'hui. Allez-y voir ce qui se passe là-bas. Moi, je ne suis pas dans le groupe au village maintenant, mais allez-y voir ce qui se passe. Et c'est un peu triste. Après tout, vous allez nous dire quoi maintenant? C'est un peu triste, monsieur Sénaïkon. Je vous en prie, essayez de faire un déplacement. Là, vous allez, vous allez voir ce que nous sommes en train de dénoncer. C'est un peu triste. On dirait qu'il n'y a pas aucun de l'autorité à faire des côtés. Monsieur le maire, si beau Thomas. Non, vraiment, non. Tel que moi, je vous connais, je ne suis pas de la sorte que vous êtes en train de faire. Monsieur Eyonfou, le secrétaire exécutif, vous êtes aussi natif de Sénaïkon. Mais qu'est-ce qui se passe? Qu'est-ce qui ne va pas? Nous sommes des amis, mais qu'est-ce qui se passe? Non, vraiment, mal, je suis découragé de vous.
1: C'est quoi le problème exactement?
2: Monsieur Sonay, bon, si vous voyez, nous les avions demandé, la voie est vraiment impraticable, sans vous mentir. Quitter catholique, ben, ça ne peut dire, non, tu ne peux même pas prendre. Là où on prend 100 francs pour aller maintenant, c'est à 300 francs.
1: D'accord. Merci de nous avoir appelés. Vos 2 minutes de ton antenne sont écoulées. On va prendre un autre auditeur. Il est au second. Bonsoir.
3: Bonsoir, monsieur le journaliste.
1: Comment allez-vous?
3: C'est monsieur Théophile. Je vous appelle à quoi quoi.
1: Nous vous écoutons.
3: Merci, monsieur le journaliste. Et est-ce que se passe au juste? Hein? Coupille tous les jours. Hein? Il y a trop de coupilles. Est-ce que... Pardon. Au moins, pour plus de 3 fois par jour, ce n'est pas bon. Qu'est-ce qui se passe au juste? On ne comprend rien. Et Carrefour, église catholique à Zorissé, en allant à Finsanou, la voie est dégradée. À Zorissé, ici à Zorissé, il n'y a pas la voie pour rentrer, marcher à Zorissé, alors que c'est un marché international. Marché à Zorissé, c'est un grand marché. Depuis, on est en train de créer, mais il ne dit rien. Il n'y a pas la voix. Venez constater avec nous tous les jours qu'on est en train de parler, de grogner, de dire tout, et mais il ne dit rien. J'invite Mairie à Djou, monsieur le maire, mon carré félicien, au moins fait quelque chose sur la voix, sinon ce n'est pas bon. Quittant à Zorissé, à Cotonou maintenant, et quand on dit Carrefour, Ojema, il y a un grand trou là. Mais de Cotonou, essayez de fermer ce trou là. Sinon, ça crée d'assistance tous les jours. Merci, monsieur le journaliste. C'était Théophile, ok. Bonne journée.
1: Bonne journée à vous. Bonsoir, 90.
4: Bonsoir, monsieur Coutesse Sonnenpont.
1: Comment allez-vous?
4: Très bien. Je suis là, Raman Badamati. Je vous appelle depuis Irandjo.
1: Nous vous écoutons.
4: Voilà, monsieur le journaliste, à la faveur de l'affichage des répertoires pour les enquêtes Komodo et Inkomodo, en ce qui concerne le lotissement dans l'arrondissement de Crévier, nous avons effectué un tour là-bas, ce qui nous a permis de faire des constats. Premier constat, c'est que l'arrondissement est devenu trop persigu pour contenir le monde. Et je souhaiterais que on décentralise un peu cette opération comme cela se fait par le passé. C'est-à-dire on choisit secteur par secteur et on affiche dans différentes écoles publiques ou privées. Ainsi, il y a des congestionnements de la population au niveau de l'arrondissement et les opérations iront vite. Et je voudrais rester dans le même registre pour demander au maire de Calavi de tout faire pour étendre la reprise des opérations de lotissement dans toutes les localités. Parce que chaque localité a son géomètre, son comité de lotissement ou son chef d'arrondissement. Donc ce n'est pas trop embarrassé en lançant toutes les opérations. Il faut y réfléchir pour que ceux qui n'ont pas encore repris puissent reprendre les opérations de recasement. C'est très important pour notre pays. Je vous remercie pour cet après-midi. C'était là, Ramon Badamassi.
1: Bonsoir, 52. Bonsoir. Bonsoir. Bonsoir, 90.
5: Bonsoir, mon cher journaliste.
1: Comment allez-vous?
5: Je rends grâce à Dieu.
1: On vous appelle?
5: Mon nom, c'est Moussa Alidou, à l'appareil de Sebeano à Cotonou.
1: Nous vous écoutons.
5: Mon cher journaliste, ce mardi soir, je suis sur votre antenne Radio Cotonou pour parler du pont de Dantopa, mon cher journaliste. Nous sommes en train de dire cela maintenant, ça fait des moments.
1: Il est parti. On prend un autre auditeur, il est au 52. Bonsoir, 52.
6: Bonsoir, monsieur Sonnenpont.
1: Comment allez-vous?
6: Ça va bien, Ouida. On m'appelle Agatha Florent, devant la mairie de Ouida.
1: Nous vous écoutons.
6: Ma première préoccupation, la voie qui se passait en allant vers Lada, on est en train de parler des lignes de poule. Mais maintenant, à Sali, en face, le dispensaire de sa vie, il y a de l'eau qui est sur le goudron juste à 2 mètres. Et il y a un trou de 1 mètre au milieu de goudron. Et maintenant, quand il pleut vraiment, tout est inondé, les voitures tombent dans les pluies, des pluies, et si ton engin est tombé dans les pluies, là, tu vas faire l'accident. Et tout le monde est en train de faire l'accident depuis avant-hier. Et maintenant, il n'y a pas personne pour réagir. Qu'allons-nous faire? Deuxième préoccupation, la voie qui est en face de TG Savigate en allant nous aussi, tout est maintenant inondé. Il n'y a plus de passage. Qu'allons-nous faire? Et maintenant, on n'a pas de potable à sa vie, ni de pharmacie, ni de maison des jeunes, rien à sa vie. Et on est comme ça à sa vie, toutes les autorités de sa vie. Je vous prie de faire tout possible pour nous satisfaire à sa vie. À demain, M. Sonnet et Con.
1: À demain. Bonsoir, 90.
7: Bonsoir, mon journaliste.
1: Comment allez-vous?
7: Ça va, monsieur, vous?
1: Ça va, on vous appelle?
7: D'accord, on m'appelle Seda Gondi-Antoine. J'appelle de Port-Nouveau, commune d'Ajara, arrondissement de Marie.
1: D'accord, parlez un peu plus fort, s'il vous plaît. Nous vous écoutons.
7: D'accord. Ma grande est que le PP Agatha, il n'y a pas de clôture. Il n'y a pas de clôture. Ni de cantine. Hein? Lorsque les élèves ont commencé l'école le 15 septembre 2025, hein, l'année s'est passée, il y a un classe là, CM2 groupe A, il n'y a pas de tôle. Le vent a soulevé les tôles. Jusqu'à présent, on n'a pas réparé. Voilà, nous sommes dans les vacances. Hein? Je suis en train de inviter le maire ou envoyer Bert tout jamais, hein, de venir réparer ça dans les vacances. Hein. Ce n'est pas que les élèves vont commencer l'école, on va dire qu'on va travailler, non. Je suis en train de le dire que de venir réparer ça. Bon, ma seconde, je vais aller sur ma seconde sujet. Ma seconde sujet, c'est que le 17 octobre 2023, on appelle les piquets dans les fonds pour nous donner les photos électriques. Jusqu'à présent, nous, on n'a pas trouvé pour nous. Mais l'entour de nous, ils ont trouvé pour eux. Je suis en train de dire aux autorités de nous aider, à avoir les photos électriques. Et nos quartiers, on a domaine de marché et puis le domaine de santé non construit. Et aidez-nous à faire ce bon. Merci. À demain.
1: À demain. Bonsoir, 52.
8: Bonsoir, monsieur le colonel Soleil Fort.
1: Comment allez-vous?
8: Je suis à merveille. Hein?
1: Comment vous appelle-t-on?
8: Appelez-moi Bonsoir Mamounou depuis à
1: l'hôpital. Vous avez l'antenne.
8: Merci, monsieur Soleil Fort. Merci pour ce que vous faites pour la nation. Que Dieu vous bénisse. À Bible Radio, tous les journalistes, jusqu'aux promoteurs, jusqu'aux gardiens de Bible Radio. Vraiment, vous êtes en train de faire pour la nation. Nos autorités, maintenant, il faut qu'ils nous écoutent. Qu'ils nous écoutent. Les lampadaires qui ne s'allument pas, qui sont grillés et qui ne s'allument pas, il faut que le maire réponde. Il vient d'arriver, hein, je le sais, mais il faut qu'il mette ça dans son programme pour vite changer les lampadaires pour la population. Le lampadaire qui a la place publique de Crevoix, maintenant, ça s'est grillé, ça ne s'allume plus. Bon, il a plus de 4 lampadaires qui ne s'allument pas à Crevoix. Donc, j'invite le maire de mettre ça dans son programme pour que ça soit réalisé. Pour les routes maintenant, je lui demande que de faire les études. Ce n'est pas pour amener de niveleuses pour passer sur les routes. Hein. Toutes les routes sont à charger. C'est à charger. Il faut qu'il fasse l'étude là. Les routes sont à charger. La pluie, nous sommes pendant les pluies maintenant. Si la pluie, il faut qu'il fasse l'étude d'abord avant que la pluie ne cesse. et ils vont vite commencer. Merci, monsieur Soleil. Bon, à demain.
1: À demain. Bonsoir, 90.
9: Bonsoir, mon cher, vous n'allez pas.
1: Comment allez-vous?
9: Je rends grâce à Dieu.
1: Comment vous appelle-t-on?
9: Mon nom, c'est Moussa Alidou à l'appareil de Sebeyano.
1: Nous vous écoutons.
9: Merci bien. Mon cher journaliste, comme vous le voyez très bien avec moi, nous sommes au temps de la pluie. Un peu partout, nous voyons qu'il n'y a plus dans le pays. Et c'est le temps, c'est en ce moment-là que les CA de tous les arrondissements doivent faire des tours un peu partout dans les quartiers de leur arrondissement pour voir ce qui se passe, car c'est le moment ça. Et je passe par là en même temps, il faut tirer un coup de chapeau au CA du deuxième arrondissement, le CA Prosper, à Coignon, qui fait beaucoup dans son arrondissement en ce temps de pluie là. À tout moment, il sort pour voir ce qui se passe au niveau des quartiers de son arrondissement. Mais nous passons par là pour lui dire merci pour tout ce qu'il fait dans son arrondissement. Et je passe par là pour demander à tous les CA que c'est le moment de faire des tours un peu partout dans tous les quartiers de leur arrondissement pour voir ce qui se passe. Car dans certains quartiers, vraiment, nous voyons qu'il y a de l'eau. Il y a de l'eau au niveau de certains quartiers. Et c'est difficile pour la population. Et nous passons aussi par là pour tirer un coup de chapeau au maire Luc Nyakaga, qui fait aussi beaucoup. Vous voyez, non? On lui dit merci pour tout ce qu'il fait. Et nous lui demandons aussi de, il n'a qu'à faire des patrouilles, comme le font les policiers, pour voir ce qui se passe au niveau des voies, pour voir ce qui se passe au niveau de cette pluie-là. Car c'est très important. Il y a des gens pour rentrer même, c'est difficile. Il y a des gens même pour rentrer avec leur moto, leur voiture, c'est difficile. Ils n'ont qu'à penser à la population. On sait qu'ils font beaucoup, mais tant qu'il reste à faire, ils gagnent toujours fait. Ils n'ont qu'à toujours penser à la population. Que Dieu le Tout-Puissant les bénisse, les aide et les accompagne. À tout à l'heure.
1: Merci. Bonsoir, 52.
10: 52, vous saluez. Moussa Alidou, cette sa place à M. Koumaya.
1: Nous vous écoutons.
10: Merci beaucoup. Moi, je voudrais vous demander de se rapprocher de MTN. Les réquisitions envoyées par Simil à MTN traînent trop. Traînent de telle manière, nous traitons Simil d'indécis. Ce n'est pas normal. Monsieur le journaliste, je voudrais interpeller le ministre de la Justice. Interpeller le ministre de l'Intérieur, interpeller le directeur de la police républicaine et le directeur de MTN, y compris maintenant le président des consommateurs, de s'asseoir pour trouver une solution à ce problème. Parce que les délinquants nous grugent. Nous volons notre argent dans nos comptes. Et MDN est capable de retourner la réquisition immédiatement à la CNED pour que la CNED mette la main sur ces délinquants. Ce n'est pas normal. Et je voudrais demander au DGPN de décentraliser la CNED. De décentraliser et que tous les commissariats traitent ces dossiers. Ils n'ont qu'à envoyer la police technique et avoir des appareils adéquats pour pouvoir faire ce travail. Ce n'est pas seulement MTN qui doit avoir ces appareils-là. Sinon, c'est mauvais. Ce n'est pas bon pour un pays, une ville qui est appelée et qui est en voie de développement d'avoir ce genre de problème. Et aujourd'hui, on nous traîne, on ne fait que faire des va-et-vient à la sinistre à cause des réquisitions.
1: D'accord. Merci de nous avoir appelés. Vos deux minutes de ton antenne sont écoulées. On va prendre un autre auditeur. Il est au 90. Bonsoir.
11: Bonsoir, monsieur le journaliste.
1: Comment allez-vous?
11: Je vais très très bien. Garba, la femme soirée depuis Candy dans la librairie.
1: Nous vous écoutons.
11: Cet après-midi, avant tout propos, permettez-moi d'abord de vous dire merci pour tout ce que vous pour nous, surtout pour nous qui sommes vers le nord. Monsieur le général, je reste au niveau du commerce et par rapport au ciment. Actuellement, à Candy, nous payons, je vais dire dans la librairie, nous payons le ciment au-delà de 100 000. Et j'aurais appliqué un peu partout dans le pays, c'est comme ça. Et entre-temps, il y avait une sortie du ministère du commerce qui a fermé certaines boutiques. Bon, sincèrement, il faudrait quand même que l'État puisse voir cette question-là. Les Béninois souffrent en matière du ciment. Et on ne peut pas comprendre comment se fait-il que le ciment se fabrique au Bénin et que, on parle du pays, et on parle de l'ensemble du pays, on devait quand même vendre, le prix devait être uniformisé. Et cette société devait avoir des camions qui vont transporter. Parce que quand vous demandez aux commerçants, ils disent que non, c'est eux qui ont cherché des camions pour pouvoir aller chercher le ciment. Parce que le ciment perd sur nous les populations. Et les populations en souffrent. Sincèrement, ça ne va pas. Donc il faudrait que l'État puisse voir cette question-là. Déjà, pour que si c'est un problème, monsieur le journaliste, je vais toujours rester au niveau de la situation entre éleveurs et agriculteurs. C'est vrai, nous savons très bien qu'il y a des lois, des arrêtés qui quand même cadrent ces deux partenaires. Mais c'est vrai que parfois, on ne veut pas dire les éleveurs, on ne veut pas dire les agriculteurs, mais les deux-là, sincèrement, il y a toujours problème. Soit c'est l'éleveur qui fait entrer les animaux dans le champ de l'agriculteur, du producteur, ou soit le producteur qui sème, suivre les voies réservé pour le passage des animaux. Donc c'est là où il y a un problème. Donc il faudrait quand même que entre eux, ils puissent avoir quand même une entente pour que quand même ces deux partenaires là puissent entendre et sortir de tout ça. Voilà les deux progressés cet après-midi.
1: Bonne journée à vous. Bonsoir, secondeur.
12: Oui, bonsoir, mon très très cher Loma.
1: Comment allez-vous?
12: Ça va très très bien.
1: Comment vous appelle-t-on?
12: On m'appelle Mohamed Lukman depuis Kavie.
1: Vous avez l'antenne.
12: Ok, merci, monsieur Léonard. Et nous avons besoin de lotissement. Et j'ai vu que dans la commune d'Abomey-Calavi, tout a commencé normalement. Mais vraiment, nous souffrons un peu par rapport aux actes qui se posent. Parce qu'ils ont affiché les plans dans les arrondissements. Là où il n'y a pas de plan. Si nous prenons l'arrondissement de Février, Léonard, si vous venez à Février, à partir de 5h du matin, vous allez voir les gens qui sont déjà dans les rangs et sur la voie. Et encore les motos garées sur la voie. Et ça crée de l'embouteillage au niveau du commissariat de l'arrondissement de Février, au niveau de l'arrondissement même. L'embouteillage, là, ce n'est pas bon. Nous demandons avec un grand respect au CEA. Monsieur le CEA, on vous l'achète. Si vous pouvez délocaliser, si vous pouvez délocaliser ça et amener ça dans une école, on aura beaucoup de place. Monsieur Léonard, si vous venez là maintenant, vous allez voir les gens dans un rang, sous la pluie là. Quelque chose qui n'est pas bon. Au bord de la voie, ça crée de gros lots, au bord du commissariat là, et au bord de l'arrondissement là, ce qui n'est pas bon. Monsieur le CEA, monsieur le commissaire, essayez de chercher une école à côté là, pour pouvoir installer ces plans-là. Les gens vont arriver là et rester là. Au lieu de rester au bord de la voie là, et rester encore sous la pluie. Monsieur Léonard, c'est ce que j'ai amené cet après-midi. Je vous remercie beaucoup.
1: Merci à vous. Bonsoir, auditeurs au 52 ou au 90. Au 52, bonsoir. Bonsoir.
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1: Comment allez-vous?
13: Je vais très bien. Et chez vous?
1: Ça va, on vous appelle?
13: Mathieu, rentrons au bout du fil.
1: Nous vous écoutons.
13: Merci beaucoup. Et monsieur Léonard, après cette dernière pluie, je vous assure tout que ça ne va pas dans beaucoup de localités. Je voudrais lancer un appel à la population de bien vouloir veiller surtout les enfants dans les zones où il y a des nids, des toiles d'araignées. Des toiles d'araignées, je vais parler bien, sur des fils électriques. S'il vous plaît, veillez sur nos enfants et aussi la SPE doit rester très éveillée à l'écoute là, au moment où il y aura des exécutions. C'est très important parce que ce que nous observons, c'est vrai, c'est un peu partout, mais il faut que les autorités nous écoutent et fassent ce qu'ils peuvent faire pour la nation. Et sans transition, le monsieur Léonard, j'invite très humblement la rédaction de Bip Radio. Allez toucher Sirate pour qu'ils viennent derrière le pot de péage des faits, là où passent les motocyclistes, là où ils ont travaillé tout dernièrement. Avec une petite pluie, ce tronçon est inondé et même jonché de trous, des gros trous. Ce n'est pas bien, nous sommes des alerteurs. Voilà qui est clair et qui est dit. Maintenant, sur le dossier de cet entrepreneur, je demanderai humblement au président Robert Wadahi et à son ministre des Finances de bien vouloir se pencher sur ce dossier. Sans quoi, c'est criminel. C'est plus que même criminel. Les gens ne demandent pas le social. Ils ont travaillé pour l'État, mais on les doit, mais on ne veut pas les payer. Mathieu, rentrons-nous. La voix des sans voix. Que Dieu nous protège. À très bientôt.
1: À très bientôt. Bonsoir. 90.
14: Monsieur Léonard, bonsoir à vous.
1: Comment allez-vous?
14: Je vais très bien, je m'appelle Clément Soclé.
1: Nous vous écoutons.
14: Monsieur Léonard, quelque chose se passe dans la commune d'Aboumé, Calavi, et ça fait honte. Ça n'honore pas les dirigeants de la commune d'Aboumé, Calavi. Depuis des années, l'arrondissement de Hébier et le commissariat de Hébier sont dans une localité, dans un local, je veux dire. Il faut voir l'affluence actuelle à l'arrondissement de Hévier. Ce n'est pas bien. Moi, je vais demander au tout nouveau maire de Calavi, M. Nathanaël Coty, de tout faire pour construire quelque part pour que l'arrondissement de Hévier abrite là. Sinon, ça n'honore pas la municipalité de Calavi. Comme Calavi est si vaste, allez voir. L'arrondissement de Hédier est en cours de lotissement maintenant. Ils ont affiché les plans. Allez voir l'affluence. Ce n'est pas bien. Moi, je vais passer par sur votre antenne pour demander au chef d'arrondissement de Hédier de chercher une autre méthode. Ils peuvent afficher les plans dans des écoles pour faciliter un peu la tâche aux riverains. Sinon, ce qui se passe actuellement, allez constater, envoyez l'une de vos équipes constater ce qui se passe actuellement à Hédier. On ne peut pas vouloir quelque chose de son contraire. Clément Soclé, bonne soirée à vous.
1: Bonne soirée à vous. Bonsoir, auditeur sur le 52 ou le 90 alors, bonsoir. Bonsoir.
15: Oui, monsieur le journaliste d'investigation, bonjour.
1: Comment allez-vous?
15: Nous allons très très bien, mon cher journaliste d'investigation. Appelez-nous d'Aimbretor de Kwanwia depuis notre temple de Vodou Chakwata.
1: Nous vous écoutons.
15: Merci beaucoup, merci d'avoir nous passé la police de la parole. Seule préoccupation sur Bonou, à Akpadanou. Nous voulons parler de dédommagement du domicile de M. Boïnou Félicien, qui est sous la haute tension à Akpadanou, Bonou. S'il vous plaît, à qui incombe au juge le dossier de M. Boïnou Félicien d'Akpadanou, Bonou? À qui incombe, monsieur le journaliste d'investigation? Nous sommes en train de voir que la chose, son problème a du plomb dans l'aile. Il y a un flou sur ce dossier. Sincèrement, ayez la crainte de Dieu, le patron des patrons, en dédommageant vite ce monsieur. Sinon, ce n'est pas bien. Quelle force ce monsieur a encore pour s'acheter un terrain aujourd'hui et avec tout ce qui comporte comme charge? Et on le tourne en rond, Mikpo et Magnon. Alors, Nous prions beaucoup le ministre de la décentralisation et le maire de Bonou à s'impliquer réellement à la chose afin que notre compatriote soit rentré en possession de sa maison. On ne peut pas chasser un dipi de chez lui. Ça sonne mal à l'oreille. Monsieur Boyinou Pelletier, gardez votre mal en patience. Ça ira au nom de Dieu des mandeux dans cette signé d'Amengo de Kwanouya. Nous vous remercions et à très bientôt, Monsieur Zunaïdou. 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
1: Merci à vous. Bonsoir, c'est quand de...
16: Oui, bonsoir, Monsieur Zunaïdou.
1: Comment allez-vous?
16: Oh, toujours dans la bonne humeur.
1: On vous appelle?
16: Ferdinand Atoui. Rien que c'est Atoui.
1: Nous vous écoutons.
16: Donc, je suis venu plusieurs fois sur vos antennes. Vous savez que bon, c'est comme ça que depuis ça fait. Avant, je disais 8 mois, 9 mois, mais ça fait un an. J'ai fait une demande, d'abord à la SONEP, au Cotonou. Une demande d'eau. Et jusque-là, je me suis tellement plein, je suis allé les voir. Voilà, bon, et je leur donne encore raison parce que nous sommes maintenant en saison pluvieuse, ils me diront qu'il y a de l'eau partout, il y a de l'eau sous terre. Ils ne pourront pas le faire. Mais voyez-vous-même, une demande, on m'a envoyé la facture pro forma que j'ai payée depuis 9 mois. Et jusque-là, on n'a pas encore installé l'eau. Deuxième préoccupation, excusez, je vais directement dans mon village, à Toritokoli. Et je vous avais demandé en temps de m'aider à trouver, puisque actuellement, il paraît que la mairie ne s'occupe plus des problèmes d'eau dans les villages. Mais qu'il y a eu l'agence sociale qui s'en occupe. Si vous pouvez m'aider à avoir au moins le numéro de téléphone de cette agence pour que j'intervienne auprès d'eux même directement, ça sera beaucoup plaisir parce que nous n'avons pas d'eau à Toritokoli, surtout à Tokoli, mon village en question. Voilà, donc si vous pouvez m'aider à avoir leur numéro, ça me fera beaucoup plaisir. En ce qui concerne ma demande d'eau à Cocotomé, vous m'aviez demandé de vous envoyer la photo de la demande.
1: Oui.
16: J'ai tout envoyé quand même, j'espère. J'avais même demandé à votre collègue, elle m'a dit que vous avez tout vu.
1: Oui, on a transmis, donc... ce n'est plus à notre niveau, on attend le retour.
16: Mais c'est vraiment malheureux parce que d'un côté ça avance, de l'autre côté ça n'avance pas, je n'ai pas compris parce que presque tous mes voisins ont de l'eau. Et moi je n'en ai pas. Mais il faut de l'eau potable quand même pour mieux vivre.
1: Mmh.
16: Merci beaucoup.
1: Merci Pépé Atui. Bonsoir 90. Ah.
17: Bonsoir, mon grand frère Grace. Bonsoir.
1: Oui, comment allez-vous?
17: Bien, bien. Bonsoir, mon patron Grace.
1: Comment vous appelle-t-on? Il est parti. On prend un autre auditeur. Il est au 52 ou au 90. Je rappelle rapidement les numéros sur lesquels vous pouvez donc nous appeler. Ce sont les 01 52 52 67 67 ou le 01 90 77 05 05. 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Bonsoir 90.
18: Oui, bonsoir, monsieur le journaliste.
1: Comment allez-vous?
18: Grâce à Dieu.
1: Ça va, on vous appelle?
18: Appelez-moi pour la porte nouveau.
1: Nous vous écoutons.
18: Il y a deux préoccupations. La première, le CG à la commune de Bonaventure de Fidin manque beaucoup de passes. Monsieur le maire de la commune, vous êtes vivement inquiet. Ne passons pas le même canal. Pour l'ancien appel à la coordination de jeter un regard favorable dans ce sujet dans la portion pour la prochaine édition du Venant dans la première. Deuxième préoccupation. L'arrondissement de Rougen, commune de Bonon, manque beaucoup d'infrastructures. Nous avons besoin de l'électricité et de l'électricité. Nous allons jouer pour poser les questions implantées dans Adibou et à la fond. Ils sont toujours sans raccordement. Nous attendons intensément le raccordement pour éclairer notre village. Monsieur son répond.
1: Merci à vous. Bonsoir, 52.
19: Monsieur Sanaïko, bonsoir.
1: Comment allez-vous?
19: Ça va très bien chez vous.
1: Ça va, on vous appelle.
19: Isaïe Josu de Sistamekoudi.
1: Nous vous écoutons.
19: Merci beaucoup, monsieur Sanaïko. Ma première préoccupation, vraiment, on est en train d'interpeller nos dirigeants de ce pays. Si ils nous font ça, là, ça en fait beaucoup plaisir. Ça y est de quoi? De plus cyclable. Quittant les Bélis jusqu'à aller à Sémé-Koudi. Vraiment, ça crée beaucoup d'accidents. Ça crée beaucoup d'embouteillages sur la voie. Donc, si nous dirigeants, c'est autorisé à l'électricité, on peut passer par la grande voie. Le temps qu'ils ont fait ce genre de prise là, c'est ne pas prévu de tricycle, d'électricité. C'est à cause de ça aujourd'hui, vraiment, il y a cas d'accidents, vraiment, de quitter les Bélis jusqu'à Sémé-Karé pour la décrabe. S'il si ne veut pas autoriser là, il n'a qu'à donner le machine pour que le petit poteau qui casse la tête des gens là, s'il peut écraser les petits poteaux là, ça va me faire beaucoup de plaisir. On a besoin de les hommes. Autre occupation, allez, si tu as amené un malade à l'hôpital maintenant là, toi aussi tu vas devenir malade. Pourquoi? Il y a trop de moustiques dans les hôpitaux. Il y a trop de moustiques. S'il y a un produit que tu peux, un nutritionniste, tu peux aménager dans les hôpitaux, là, ça n'a pas beaucoup de problèmes. Sinon, il y a trop de moustiques dans les hôpitaux. Autre occupation, vraiment, le feu du cycle de feu de repos. Vraiment, il y a trop de cas d'accident sur le feu. Tout le feu de repos, là. Si nous disons de coton, sans le coup de la langue, on a fait tout possible pour nous réaliser ce genre de feu, là. Et aussi, le pot, ils n'entendent pas qu'être dans le noir, toujours. C'est pas qu'ils vont nous voler avant que nous disions, les gens vont réagir. On a fait tout possible pour nous réaliser ça. Merci beaucoup, M. Sona répond. Bonne soirée.
1: Bonne soirée à vous. Vous êtes le tout dernier appelant de ce numéro de Allo Bip. Merci à vous qui nous appelez. Merci à vous qui nous suivez également aux manipulations techniques de cette émission. Nous avons démarré avec Razak Moussa. Entre-temps, Junior Dora a repris les manettes donc, de cette émission. À ce micro, Léonard Claudel Sonekbon. À très bientôt.
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0: 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La SGDS vous donne l'heure. Il est 16h.
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La SGDS vous donne l'heure. Il est 17h.

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1: Bonsoir à toutes, bonsoir à tous et merci de nous rejoindre pour votre rendez-vous consacré à la Coupe du Monde 2026. Les 16e de finale battent le plein et cette édition continue de nous offrir son lot de surprises, de confirmations et de grandes affiches. Le Maroc poursuit son rêve mondial. L'Europe voit tomber deux de ses géants. Il s'agit notamment de l'Allemagne et des Pays-Bas, tandis que la Côte d'Ivoire et la France s'apprêtent, j'allais dire, à disputer ce soir des rencontres très décisive. Pour analyser toute cette actualité avec moi, je suis en compagnie sur ce plateau de Léonard Claudel Sonnec. Bonsoir Léonard.
2: Bonsoir Romario, bonsoir à toutes, bonsoir à tous.
1: Nous rejoindrons également tout à l'heure en direct d'Abidjan, Côte d'Ivoire, notre consultant Abdoul Koulibaly qui apportera son regard sur les matchs d'hier, les affiches d'aujourd'hui, mais surtout sur les chances des éléphants face à la Norvège. Ensemble, nous reviendrons sur les enseignements des matchs d'hier, comme je l'ai dit, et nous nous projetterons sur les affiches de ce soir. Installez-vous confortablement, le débrief de la Coupe du Monde 2026 commence maintenant. Je suis Romario à la réalisation technique Junior Dora.

0: Vous l'avez sans doute constaté à votre réveil ce matin, si vous n'aviez pas suivi le match en direct, le Maroc a renversé les Pays-Bas et poursuit donc son rêve dans ce mondial 2026. Au terme d'un match intense et riche en émotions, les Lions de l'Atlas ont éliminé les Pays-Bas au tir au but après un score de mieux partout à l'issue des prolongations. Une qualification arrachée au courage qui les propulse en huitième de finale face au Canada dès les premières minutes. Les Marocains ont affiché leurs intentions avant même d'encaisser le but. Et puis il y a eu cette égalisation donc en fin de partie grâce à Issa Diop qui égalise de la tête en voyant tout un peuple en prolongation. Après leur épopée de 2022, les Lions de l'Atlas prouvent une nouvelle fois qu'ils font désormais partie des grandes nations du football mondial. Léonard.
1: Oui, absolument. Ils ne sont pas en Coupe du Monde en tant qu'outsider, ils sont là en tant que véritable grande équipe et on l'a constaté durant ce match. Malgré le but encaissé, il n'y a pas eu de déchirement, il n'y a pas eu, je dirais, de vive émotion, il n'y a pas eu, on n'a pas commencé par stresser, on a joué le football comme cela se doit, en toute tranquillité, en maîtrisant le jeu, en gardant le ballon, en essayant de provoquer et d'aller chercher le but. Et c'est là toute, je pense, la différence entre le Maroc qu'on a connu en 2022 et le Maroc qu'on connaît aujourd'hui. C'est un Maroc qui est en légitimité, en maturité et aussi qui conserve le ballon et qui maîtrise le jeu et qui utilise le jeu à son compte. Le Maroc qu'on a connu en 2022, c'est un Maroc qui jouait en transition, qui était bon en défense, qui était discipliné. Aujourd'hui, c'est une équipe qui est hybride. C'est une équipe qui peut faire une Maroc à la 2022, c'est-à-dire face à une équipe, elle peut subir, mais elle a aussi aujourd'hui la capacité à garder le ballon, à imposer son rythme à l'adversaire. Et c'est ce qu'on a constaté hier, parce que face à une équipe marocaine hier, le Pays-Bas était en souffrance. Et à 2h du matin, hier, franchement, cette équipe marocaine a utilisé un dictat assez impressionnant face à cette équipe des Pays-Bas, qui, je pense, pour de nombreux observateurs, étaient un peu surcotés. Quand on voit

0: très discipliné. Je pense que c'est surtout l'une des clés donc de ce match. Et aussi, ils ont, je dirais, un parterre de choix. Aujourd'hui, on sait que l'une des armes de cette équipe, c'est Brahim Diaz, mais il y a également d'autres. Il y a Hakimi, il y a Seibari. Seibari, qui aujourd'hui, en quelque sorte, a été révélé par cette Coupe du Monde. Ouais. Parce que de ce qu'il amène déjà en phase de poule, il a étincelé la phase de poule par son talent, par sa spontanéité et son efficacité devant les buts. Et donc, c'est une équipe marocaine aguerrie et qui ne vient pas...
1: malade.
0: Non, même pas en malade. Bon, ça, on le savait déjà, mais qui ne vient pas en victime.
1: Ouais.
0: Parce que face aux Pays-Bas, il faut oser aller chercher la victoire. Et tout au long du match, on a constaté que cette équipe allait vraiment pour chercher la victoire, pas pour venir bétonner, attendre derrière, jouer en contre-attaque, non. Quand ils ont eu les occasions, ils ont joué à fond parce que leur objectif ultime, c'était d'aller chercher la victoire, pas forcément d'aller au tir au but. Les tirs au but sont venus, ils les ont aussi joué à fond.
1: Je vous l'annonçais en début d'émission, on va joindre maintenant Abdoul Draman Koulibaly, journaliste sportif ivoirien. Bonsoir Abdoul.
2: Bonsoir Mario, bonsoir très cher connecté de Bip Radio depuis Cotonou. Et voilà, enchanté de partager ce plateau avec vous depuis Abidjan.
1: Merci. Hier, vous avez suivi les rencontres Maroc-Pays-Bas, Allemagne-Paraguay, mais on parlait tout à l'heure de l'équipe marocaine qui, jusque-là, est en train de réaliser un très bel exploit. Déjà, vous, qu'est-ce qui vous impressionne dans cette équipe?
2: Je pense que cette équipe est sur sa lancée, déjà. Voilà, on sait déjà que le mondial passé, comme vous l'avez dit d'entrée, ils ont fait une très belle compétition. N'eût été la défaite en finale lors de la CAN, bon, qui fait beaucoup polémique face au Sénégal. Je pense que le Maroc est l'une des équipes les plus attrayantes au niveau du continent africain. Et puis voilà, ils sont sur le lancer. Et puis la petite touche, c'est que voilà, le coach Wabi, qui connaît bien cette compétition mondiale, étant donné qu'il a remporté la Coupe du Monde U20 avec les U20 marocains. Donc, je pense qu'il est bien armé, un fin tacticien. Et ils ont fait douter le Brésil. Par la suite, ils ont gagné deux matchs successifs lors des phases de poule. Et puis là, ils font sortir l'Hollande, les Pays-Bas. C'est tout bénéf pour le peuple marocain, le continent africain. Donc pour moi, la révélation, comme notre cher l'a dit, hormis Brahim Diaz, il y a aussi Saïbari, qui est en partant sous Bayern Munich, qui est le meilleur de cette équipe-là. Ils ont tous les atouts pour aller encore plus loin dans cette compétition.
1: Alors, cette qualification donc, du Maroc en huitième de finale confirme la montée en puissance du football de ce pays, mais qui pose aussi une autre question. Les grandes nations européennes sont-elles en train de perdre la domination? Je le disais tout à l'heure, hier avant ce match entre le Maroc et les Pays-Bas, l'Allemagne a d'abord été éliminée par le Paraguay. Je vous assure que je ne pouvais pas m'y attendre et je me souviens très bien de ce que je disais ici hier même en plateau. Et là, maintenant, on voit deux grandes nations européennes qui sortent très tôt de la compétition. Est-ce qu'on peut dire que les grandes nations européennes sont-elles en train de perdre leur domination quand on parle du football mondial, Abdoul?
2: Peut-être que c'est le football africain qui est en train de prendre conscience, parce qu'on évolue généralement tous dans les mêmes clubs. Voilà, on a peut-être pourquoi pas la prise de conscience, elle s'introduit maintenant, je pense. Mais il y a aussi les Pays-Bas qui, pour venir au Maroc, les Pays-Bas qui n'ont jamais convaincu. Ils sont comme le Mali au niveau africain. Voilà, du beau jeu, ils font pratiquement de bonnes performances lors des poules. Et puis voilà, on finit en élimination directe, ça pêche. Donc moi, je pense que les pays africains sont en train de prendre conscience de leur fiscalité, surtout avec le pape marocain lors du mondial 2022, qui a ouvert les yeux des autres pays africains. On voit le cas de l'Espagne, la grande nation telle que l'Espagne. On voit

0: Continuer qui déchire largement les yeux dans les yeux. Et voilà, ce sont les pays africains qui conscience de plus en plus de leur potentialité. Et voilà, qui parle de potentialité, on retrouve ça généralement pas sur le continent africain. Donc, non, les pays africains sont en train de prendre conscience de leur capacité, de leur qualité.
1: Le cas allemand, par contre, est particulièrement préoccupant. Depuis son sacre en 2014, la Mannschaft ne cesse de décevoir deux éliminations dès la phase de groupe en 2018 et en 2022, puis une sortie dès les 16e de finale de cette année. Est-ce qu'il y a un truc qui. Ça, cette question, c'est pour Léona. Comment vous analysez ces performances? Je vais dire ces contre-performances.
2: Je pense que l'Allemagne ces dernières années, bon, déjà parlant de cette performance-là, quand vous regardez le match contre le Paraguay, ils ont eu du mal, je pense, surtout sur les côtés. Parce que pour moi, quand vous n'arrivez pas à déborder, alors que l'une des forces de cette équipe allemande, c'est jouer sur les côtés pour pouvoir faire des centres aux joueurs parce qu'ils sont très bons de la tête, ce qui n'a pas marché puisque le Paraguay a très bien quadrillé le terrain, surtout sa base défensive. Et on savait un peu que le Paraguay allait jouer pareil. Donc pour moi, ça a été l'échec donc de cette rencontre. Pour moi, c'était que Julian Nagelsmann n'a pas trouvé la formule pour déséquilibrer une défense basse. Parce que dès l'entame de ce match, on savait que ça allait être le cas, que le Paraguay allait bétonner. Donc il fallait trouver l'astuce. C'était de peut-être amener cette équipe-là à monter un peu, jouer dans le dos de la défense ou trouver des attaquants sur le côté qui soient plus percutants. On a vu qu'à chaque fois que Sané prenait le ballon, il y avait tout de suite deux personnes sur lui. Donc peut-être quand il arrivait à éliminer une personne, la seconde personne prenait le ballon, ou bien les deux viennent sur lui en même temps, donc il est obligé de faire la passe. Donc ça ne lui a pas vraiment permis de déborder, de faire des 1 contre 1, de faire de bons centres,
1: De partir en profondeur
2: de
1: et tout.
2: partir en profondeur. Donc, et après, même quand il y a eu les centres, les centres n'étaient pas forcément optimales, donc ça n'a pas vraiment aidé cette équipe
1: Allemande.
2: allemande. Et à la fin, on voit qu'ils n'ont pas pu arracher cette victoire-là face à cette formation paraguayenne. Et c'est vraiment dommage parce que sortir en 16e de finale dans une configuration à 48 équipes, je pense que ce n'est pas une surprise puisque vous étiez en train de le dire il y a quelques instants. Le football allemand depuis quelques années n'est pas
1: À son
2: dans
1: beau
2: une
1: fixe.
2: forme étincelante. Et donc cette affaire de ce que le football européen se meurt ou bien perce en domination. Moi, je vais dire, il faut mettre du bémol dedans parce que le cas du Maroc est singulier en Afrique. Il faut pas penser que oui, les Africains se sont levés et tout ça. Certes, il y a eu un peu d'évolution ou il y a un peu d'évolution, mais le cas marocain est singulier parce que le Maroc, vous avez l'impression que dans tous les sports, ils sont aujourd'hui au top de leur niveau. C'est parce qu'il y a eu
1: Un travail en
2: un
1: amont.
2: travail en amont depuis une décennie maintenant, où il y a eu les centres de formation, même au niveau du football féminin aujourd'hui, au niveau du Maroc, il y a une certaine évolution. Donc ce n'est pas un hasard. C'est centre de formation, c'est évolution, c'est Coupe du Monde des U20. Et ce n'est pas un hasard si on amène celui qui a été donc l'entraîneur des U20 pour diriger l'équipe senior. Et il est même parti chercher de ses pépites des U20 pour les amener au niveau des seniors, ce qui fait qu'il y a des joueurs aujourd'hui qui ne sont pas vraiment connus et qui font le job au niveau donc de l'équipe marocaine, mais
1: Comme par
2: que.
1: exemple, ce latéral qu'on a vu lors du match face au Brésil, son nom m'échappe.
2: Et que le coach connaît très bien. Et c'est un coach que moi j'apprécie parce que il incarne un calme qui fait que même dans les situations stressantes, j'ai l'impression que quand les joueurs le regardent, forcément, ils se disent on a encore de l'espoir, on joue notre football et au final on va gagner. Donc je pense que l'Allemagne n'a pas tenu donc la trajet haute, et l'Allemagne aussi c'était je pense un peu surcoté, parce que quand on prend l'Allemagne aujourd'hui, citez-moi un seul joueur allemand qui soit de la trempe de Erling Haaland en matière de but. Il n'y en a pas parce que vous prenez quelqu'un comme Kimmich, c'est quelqu'un qui est finissant. Vous prenez quelqu'un comme Rüdiger, c'est... on voit ce qu'il produit au Real Madrid, on connaît sa saison. Même devant le Roi Sané, au niveau du Bayern, ce n'est pas le titulaire indiscutable. Quand vous prenez l'effectif de l'Allemagne, dans leurs différents clubs, ce n'est pas les titulaires les plus indiscutables, chacun à leur poste. Donc, quand on prend, on va se dire que oui, ils jouent dans des pays ou bien ils jouent dans des championnats UP, mais dans chacun de leurs clubs, ce n'est pas des titulaires indiscutables, un peu comme quand vous prenez l'équipe de France aujourd'hui, quand vous prenez presque à tous les postes, mais ce sont des joueurs qui, dans leur club, ce sont les meilleurs.
1: Oui.
2: Mais ce n'est pas forcément le cas de l'Allemagne. L'Allemagne table aujourd'hui plus sur son passé que quand on prend intrinsèquement cette équipe allemande. Et ce qui fait que quand vous n'avez pas forcément la qualité qu'il faut, une équipe paraguayenne aussi solide comme ça, eh bien, vous fait flancher. Ils les ont conduits au tir au but et c'est ce qu'ils voulaient pour pouvoir les battre.
1: Dans la foulée, Abdoul, hier soir, il y a eu le Brésil qui s'est qualifié in extremis grâce à sa victoire 2-1 face au Japon. Quand on sait que le Brésil, 4 fois champion du monde, aujourd'hui a des difficultés à réaliser de très beaux résultats.
2: On demandait quand même 5 fois champion.
1: 5 fois champion du monde, j'allais dire. Donc, qui hier s'est retrouvé face à une équipe japonaise qui était très compacte, presque dans tous les compartiments, notamment avec son gardien qui a fait 8 arrêts. Abdoul, est-ce que vous pensez que ce résultat est rassurant pour le Brésil, une nation qui se veut, je veux dire, favorite dans cette compétition?
0: Bon, pour moi, déjà, dès le départ du mondial, là, le Brésil n'a pas été convaincant pour moi. Même là, face au Français, face à cette équipe déjà japonaise qui est type en place. Donc, j'ai dit que les Brésiliens ont posé avec le but victorieux de Matimili. Pour moi, ce Brésil n'a conduit pas. Et là, on a appelé cet élément qui essaie de voilà, qui vient sur un pied. Franchement, monsieur.
1: Il a perdu la ligne, il va nous revenir, je l'espère très bien. Donc, on parlait du cas Brésil face au Japon hier, 2-1, une victoire in extremis grâce à des buts, je vais dire, maqués dans le temps additionnel. C'est ça qui a conduit à la victoire du Brésil. Peut-être sinon on aurait assisté au même scénario pratiquement qu'on a eu entre l'Allemagne et, entre les Pays-Bas et le Maroc.
2: Oui, le problème, je pense que. C'est surtout au niveau donc du Brésil, c'est que le Brésil a joué, je dirais, la deuxième période et le Japon la première période. Le Japon en première période a su marquer le seul but donc du match pour eux, et le Brésil en seconde période a marqué les deux buts de la seconde période.
1: Oui.
2: Les deux équipes se sont partagées une période, seulement que pendant sa période à elle, cette équipe du Brésil a su montrer plus de volonté, a pu déséquilibrer cette discipline nippone. Et finalement, on a vu donc cette équipe du Brésil venir à bout de cette équipe du Japon. Tout simplement parce qu'à un moment donné, les individualités se sont révélées ou se sont mises en branle. Quand vous voyez Vinicius Junior qui, sur une contre-attaque, met d'abord un petit pont, après arrive à dribbler un défenseur et il bat le gardien parce que il envoie le ballon et le ballon tape le poteau.
1: Oui.
2: Le ballon tape le poteau, mais c'est un poteau sortant, donc malchance pour lui, il n'arrive pas à scorer. Et il y a eu d'autres choses dans ce match, c'est aussi le fait que cette équipe donc, du Brésil, ou Ancelotti, a su faire les bons remplacements. Parce que quand il fait entrer Martinelli, qui va par la suite être le héros donc, du match, puisque c'est lui qui marque le but victorieux du match, après, il fait entrer quelqu'un comme... le joueur aujourd'hui de Lyon, chez
1: Hendrick.
2: Mais Hendrick, quand il vient, il apporte une énergie, il apporte un dynamisme qui change véritablement le coup du match. Qui change véritablement le coup du match, qui change la manière de jouer même de cette équipe brésilienne. Et forcément, quand c'est comme ça, au final, ça déséquilibre cette équipe japonaise qui n'a pas su maîtriser sa concentration, parce que pour moi, ça a été véritablement un problème de concentration de la part de l'équipe japonaise, et aussi profiter, parce que quand l'équipe brésilienne est en train de vouloir marquer plus, forcément, elle laisse des boulevards dans le dos des défenseurs. C'était chercher à jouer en transition pour aller marquer un but supplémentaire, mais on a constaté qu'à un moment donné, l'équipe japonaise a appliqué. Dès qu'elle avait le ballon, elle dégageait pour pouvoir souffler un peu. Mais la tactique, c'était peut-être de chercher à scorer avec une transition, un peu comme ils ont marqué le premier but,
1: oui.
2: Je dirais, un long slalom avant de marquer le but. Donc, ce n'a pas été le cas. Ils se sont résignés un tout petit peu et le Brésil a appuyé à un moment donné, a trouvé la faille au dernier moment. Et là encore, ça fait vraiment mal parce que vous vous dites, on va aller conduire minimum en prolongation parce oui. que le défi physique, également, c'est l'affaire des Japonais. Vous avez l'impression qu'ils ont 70 000 poumons parce que
1: ils sont
2: infatigables. Donc, peut-être que s'ils les amenaient dans cette prolongation, ça allait peut-être changer le coup du match. Mais le Brésil est venu à bout donc, de leur résilience et les a finalement terrassés.
1: Les surprises d'hier appartiennent désormais au passé. Place maintenant à deux autres affiches ce soir, des affiches qui font rêver. Rendez-vous historique d'abord pour les éléphants. La Côte d'Ivoire dispute ce mardi soir le premier match à élimination directe de son histoire en Coupe du Monde. Et ce sera face à la Norvège après une phase de groupe convaincante. Les hommes d'Hermès Faye rêvent d'écrire une nouvelle page de leur histoire. Le sélectionneur ivoirien s'attend à un duel très intense face à une équipe norvégienne qu'il juge particulièrement réaliste. On l'écoute.
3: Le caractère pour gagner des matchs de haut niveau comme contre une bonne équipe de Norvège qui ne va pas venir pour nous faire des cadeaux, il ne va pas venir pour nous regarder jouer, donc il va venir pour aller chercher sa qualification comme nous, donc il faudra être en mesure de répondre à ce combat, quel que soit le scénario du match, être prêt du début jusqu'à la fin. Qu'est-ce que j'attends de la Norvège? S'ils pouvaient nous laisser passer en huitième de finale, ça serait vraiment sympa de leur part, mais bon, je sais qu'ils ne le feront pas. C'est une bonne équipe, hein. Franchement, c'est une équipe qui est très bien organisée défensivement. C'est une équipe qui a des individualités, mais aussi un bon collectif. C'est une équipe qui met beaucoup d'intensité, beaucoup d'impact et qui est très pragmatique, qui n'a pas besoin d'avoir 5 ou 6 occasions pour marquer, qui est très, très réaliste. Donc ça va être un match intéressant demain, je pense, parce qu'on a une équipe aussi qui savent faire le jeu, une équipe qui allons répondre à l'impact physique, qui allons essayer d'avoir la maîtrise sur le jeu et d'imposer notre tempo à nous. Après Erling Haaland, moi, je pense que j'ai même pas besoin d'en parler parce que tout le monde le connaît. Tout le monde le connaît mieux que moi-même. Donc ouais, c'est un joueur de classe mondiale, qui a beaucoup d'énergie, qui quand on le regarde jouer, on sent qu'il est vraiment fier de jouer pour son pays, il se bat pour son pays. Je l'ai vu contre le Sénégal, donner beaucoup de conseils à ses coéquipiers, montrer l'exemple. C'est un exemple pour ses coéquipiers. C'est quelqu'un qui fait beaucoup, beaucoup, beaucoup d'efforts pour ses coéquipiers, pour le groupe. Et qui, comme je l'ai dit, il est capable de marquer à n'importe quel moment, de n'importe quelle manière. Donc c'est un joueur spécial que la Norvège a la chance d'avoir.
1: Porté donc par Ahmed Diallo et Yann Diomandé en attaque, les éléphants affichent une grande confiance avant ce rendez-vous. On écoute Yann qui revient sur le moral du groupe à quelques heures donc de ce rendez-vous qui s'avère très crucial pour la Côte d'Ivoire.
4: Je crois que dans ce genre de match-là, il n'y a pas beaucoup de choses à dire. C'est des matchs déjà qui donnent envie de gagner, vu des joueurs de qualité qu'ils ont en face. Et c'est des matchs même qui motivent sans même en parler. Donc, même si on va en parler avant le match, mais ce genre de match-là motive déjà avec les joueurs qu'ils ont, des joueurs de qualité. Et nous aussi, on est une équipe qui a des joueurs de qualité. Comme on l'a dit et comme tout le monde le veut, c'est de gagner le match. Et c'est ce qu'on va essayer de faire.
1: Le moral est également haut chez les supporters ivoiriens qu'on a essayé d'avoir ce matin depuis Abidjan. Ils sont très confiants et ils espèrent une victoire de leur équipe face à la Norvège qui ne leur fait visiblement pas peur.
5: En Côte d'Ivoire et Norvège, ce n'est pas un match qui est trop compliqué. Déjà, si nous on a déjà gagné la France, que la France a gagné Norvège, ce n'est pas compliqué. C'est un moment vite fait. On sait quand on s'est qualifié.
6: Sincèrement, ça ne sera pas facile. Le match ne sera pas facile, mais selon moi, ça sera encore facile dans nos mains. Que pour l'Allemagne, puisque la dernière fois, il y a des joueurs, ils ont vu comment ça s'est passé, ils savent comment se donner maintenant, c'est déjà l'essentiel. J'aimerais que Faye Metz puisse voir une bonne vision du match, il n'a qu'à faire son classement, lui-même il sait comment on doit jouer face à eux, puisque actuellement on a une bonne équipe, on a une très très bonne équipe actuellement, donc il n'a qu'à faire jouer les gens qui veulent jouer le ballon.
7: Les joueurs là, on en confiance avec Norvège, c'est rien même. Seulement, concentrez-vous. Adingra, faut t'appeler de la foi. Si t'as fait la dernière fois là, c'était mal attendu, mais là, tu peux te rattraper. Si Norvège.
8: J'aimerais parler à mes joueurs. Mais vous savez, les phases éliminatoires directes là, c'est tout le temps compliqué. Continuez, battez-vous ensemble, avec la solidarité. Je parle aussi à mon entraîneur. Faut pas y avoir compté si ces joueurs. C'est vrai, ces joueurs sont bons, ils les voient jouer en Europe, ils sont bons. Mais ils n'ont qu'à les dire, ils n'ont qu'à jouer en équipe. Parce que ce n'est pas les joueurs qui gagnent, c'est une équipe qui gagne. Ils n'ont qu'à prendre sa décision sans la peur. Toute la Côte d'Ivoire les soutient.
7: Selon moi, Ouma Diakité là, il commence à Dengré aussi là. Ouma Diakité là, lui, il fait un peu la force. Fait plus que lui là. C'est bien vrai, il ne sait pas dribbler, mais là, lui, sa force là, il peut empêcher au moins trois joueurs, lui seul, il peut faire ça.
6: Sincèrement dit, on va gagner, mais Norvège va marquer un but. Puisque les Ivoiriens, c'est après les avoir menés qu'ils prennent conscience. Donc 3-1, moi je pense que c'est bon. Il aura bien marqué Erling Haaland. L'équipe de Norvège, leur point fort, c'est le contre-attaque. Donc il aura bien regardé l'arrière pour qu'on gagne ce match-là. Pour que la Côte d'Ivoire ait une autre histoire, pour dire que la Côte d'Ivoire a dépassé le 8e de finale, pour que nous les Ivoiriens soient heureux.
8: Les matchs éliminatoires directs, c'est pas facile. En tout cas, moi je sais qu'on va battre la Norvège 1-0.
1: En face, la Norvège retrouve les phases finales d'un mondial pour la première fois depuis 1998 avec Erling Haaland, déjà auteur de 4 buts. Les Scandinaves disposent d'une âme offensive très très redoutable. Le sélectionneur Solbakken s'attend à un duel très serré et estime que la Côte d'Ivoire est l'équipe la plus puissante physiquement du tournoi. C'est une citation de ses propos de conférence de presse avant match. Le vainqueur donc de cette affiche retrouvera le Brésil en 8e de finale. Entre-temps, on a pu retrouver notre cher Abdoul qui nous avait laissé faute de connexion. Abdoul, vous êtes là? Je pense que ce soir, les dieux de la connexion ne sont pas avec nous. On va continuer d'abord le temps qu'ils nous reviennent. Léona, vous avez entendu le coach, le joueur. Bon, Abdoul, vous êtes là?
0: Oui, je suis là.
1: Donc vous avez entendu le coach ivoirien, MS Faye, vous avez entendu Yann Diomandé, vous avez entendu vos chefs frères ivoiriens sur ce match. Vous déjà, quel est votre avis? Est-ce que vous pensez que la Côte d'Ivoire est capable de franchir un nouveau cap historique? C'est la toute première fois pour les Ivoiriens.
0: Oui, je pense que les éléphants ont les... Là, il va falloir qu'on s'en plus jusqu'à la fin du match. Ce qui nous a causé du tort face à l'Allemagne. Donc, je pense que on a toutes les armes pour battre cette équipe norvégienne. Mais ça va se jouer à la concentration et au respect des consignes données par le code de l'Union.
1: La concentration, il en faudra beaucoup pour contenir Erling Haaland, mais quelle sera la clé donc de cette tactique pour contenir justement le joueur de Manchester City qui est déjà à 4 buts dans cette compétition. On sait combien il est adroit, il peut marquer de dos, de face, peu importe sa position sur le terrain. Et le coach ivoirien, il a dit en conférence de presse hier, selon vous Léona, qu'est-ce qu'il faut pour garder Erling Haaland? Parce que lui, c'est l'âme fatale de cette équipe norvégienne.
2: Moi, je pense que pour ce match, forcément, MS Faye va faire un plan de jeu pour museler donc Erling Haaland, même si en conférence de presse, il dit qu'il n'y a pas de plan Erling Haaland.
1: Est-ce que c'est lui qui l'a dit?
2: C'est la langue de bois.
1: Non, c'est l'autre qui l'a dit, c'est le coach sénégalais qui l'avait dit. Oui, avant le match face à la Norvège, mais Faye ne l'a pas dit. Hein. Moi, est-ce que je me trompe?
2: Non, mais tout de suite. Ça veut dire que vous n'avez pas bien suivi. Il disait qu'il n'y a pas de plan Erling Haaland et que les joueurs étaient suffisamment motivés. Après, c'est Yann Diomandé les joueurs sont suffisamment motivés pour ce match contre la Norvège. Mais déjà, quand on prend intrinsèquement, quand je dis individuellement, si on doit composer les deux équipes vraiment individuellement à part entière, cette équipe de Norvège est supérieure à cette équipe de la Côte d'Ivoire. Après, si la Norvège passe, ce serait pour moi la logique. Si la Côte d'Ivoire passe, ce serait une surprise parce que cette équipe norvégienne, certes, n'a pas d'histoire, parce que vous allez entendre d'autres personnes dire que ce n'est pas un grand d'Europe ou bien ce n'est pas un grand de ceci. Il n'y a pas une grosse histoire. L'Allemagne, on l'a vu, l'Allemagne a une grosse histoire.
1: Oui.
2: Et pourtant, l'Allemagne est sortie. Aujourd'hui, il y a une génération, je dirais, en quelque sorte dorée au niveau de la Norvège. C'est un peu comme la Croatie de 2018 ou de 2022. Quand vous voyez les joueurs, et quand vous voyez également, je le disais hier, le parcours de Bodø Glimt en Ligue des Champions, il ne faut pas s'étonner aujourd'hui que la Norvège puisse être qualifié pour la Coupe du Monde, venir également briller sur la scène donc internationale. Il ne faut pas se fier non plus au match Norvège-France, parce que j'ai entendu tout à l'heure un Ivoirien dire qu'ils ont que
1: battu la France.
2: Norvège, la France a battu la Norvège. Pour moi, c'est un faux débat, puisque la Norvège a remplacé au moins 10 titulaires n'étaient pas Erling, mais presque tout le monde, presque tout l'effectif des titulaires n'a pas joué ce match-là. Donc ils ont mis vraiment les remplaçants sur le terrain pour permettre aux titulaires de se reposer, parce qu'ils savaient qu'en 16e de finale, ils allaient rencontrer une équipe, donc permettre à ces titulaires-là de souffler. Ils étaient déjà qualifiés, donc il n'y avait plus pour eux un gros enjeu de continuer cette phase-là. Donc, il faudra véritablement, pour battre cette équipe norvégienne, de la concentration et de la discipline. Il ne faut pas jouer un match jusqu'à la 70e minute, ou bien jouer un match jusqu'à la 80e minute, ou bien dire jouer un match jusqu'à la 85e minute, parce que Erling Haaland, il peut être inexistant pendant 85 minutes.
1: 90 minutes même.
2: Même 90 minutes est marqué dans le temps additionnel.
1: Justement.
2: C'est ça, ce sera toute, je pense, toute la clé de ce match-là. Si, à un moment donné, il manque un tout petit peu de vigilance, et aujourd'hui on parle de Erling Haaland, il y a quelqu'un comme Martin Odegaard. Quand vous voyez Arsenal jouer, c'est ces gens-là.
1: C'est lui le meneur.
2: C'est le dépositaire du jeu. Quand vous prenez quelqu'un comme qui est le super sub au niveau donc de Atlético Madrid, Sorloth également est là, parce que il y a une chose. Erling Haaland peut attirer, par exemple, les défenseurs, les regards vers lui, et Sorloth va
1: créer l'espace pour
2: absolument.
1: Ouais.
2: Donc, moi je pense que la Norvège a plus d'armes. Que ce soit offensif, une arme donc offensive, que la Côte d'Ivoire, et aussi défensivement, on connaît aujourd'hui les problèmes donc de cette équipe ivoirienne qui a encaissé pas mal de buts, et aussi Ndika, qui certes est revenu de blessure, c'est pas sûr qu'il va jouer. S'il joue, on a vu ce que le Sénégal a créé Koulibaly. En faisant jouer Koulibaly. Donc vraiment, il va falloir jouer avec les certitudes et ne pas faire parce que Ndika serait le mieux au poste. Vraiment, vu qu'il vient de blessure, le mettre au banc, mettre ceux qui sont aptes physiquement, parce que ce sera un match très physique aussi. Et pour moi, je veux bien que la Côte d'Ivoire gagne, mais ce sera difficile, ce sera un match très difficile.
1: Abdoul Léonard pense que ce sera un match difficile, peut-être parce qu'il est béninois, mais vous qui êtes ivoirien, vous connaissez peut-être beaucoup plus cette équipe ivoirienne que nous, qui ne sommes pas ivoiriens. Vous avez vu votre équipe jouer depuis des temps, vous avez vu cette nouvelle génération naître au fil des jours. Est-ce que vous pensez qu'en dehors de tout ce qu'on a précité ici, que la Côte d'Ivoire a quand même son mot à dire? Je veux parler surtout du secteur offensif, du secteur défensif. Dans le secteur défensif, on a vu Singo qui, pour ses deux premiers matchs, a fait quand même une très belle performance. Être blessé, il n'est pas encore établi et donc il ne va pas peut-être jouer le match de tout à l'heure, mais il y a Ndika, on l'a annoncé tout à l'heure, qui est revenu de blessure, le coach aussi l'a dit hier, il est revenu depuis le troisième match face à Curaçao, et là ce soir on parle de match équilibré mais comme avec un tout petit avantage pour la Norvège. Est-ce que la Côte d'Ivoire malgré tout a son mot à dire dans cette rencontre?
0: Ben, moi je pense que la Côte d'Ivoire a son mot à dire.
2: C'est clair.
0: Étant donné que la Côte d'Ivoire a des atouts, elle te bonit, même s'il n'a pas encore scoré durant ce mondial-là. Mais il y a aussi Pépé, il y a Yann, il y a Jeune Pépite, et puis il y a Nao au milieu. Voilà, comme notre chien confrère l'a dit. Moi, pour moi, cette équipe norvégienne, ce n'est pas Haaland même en tant que tel le réel danger. Pour moi, c'est Odegaard. Parce que Haaland, s'il ne soit pas dans les Pamaki.
1: Ouais.
0: Voilà, donc Odegaard qui est le maître à jouer. On a vu ce qu'il a produit en première ligue. Et puis voilà ce qu'il produit durant ce mondial-là. Le réel danger, c'est Odegaard, avec ses passes millimétrées. Donc il va falloir faire très attention à ce trio-là. Pour moi, Odegaard, Solov et Haaland. Voilà, et puis derrière Haaland, vous savez, il est très rapide. Il est très rapide face à des défenseurs un peu mous, hésitants. Je pense que ça va, Yaya va s'employer, il va se déployer de plus en plus. Donc pour moi, si la Côte d'Ivoire gagne, c'est une sensation. Voilà, c'est une surprise. Mais si la Norvège l'emporte, voilà, la personne écrira le scandale. Voilà, étant donné que déjà, le plus important comme le président de la fédération l'a si bien signifié lors d'une interview accordée à une chaîne ivoirienne. D'abord, c'est de sortir de la phase de poule. Et vous savez, les objectifs sont évolutifs. Voilà, et pourquoi pas aller chercher le plus loin. Mais je pense que tout le monde, la Côte d'Ivoire, les armes pour aller encore plus loin. Mais bon, si jamais il arrive pas mal que la Côte d'Ivoire sort en 16e de finale, je pense que la compétition a assez réussite. C'est une jeune génération. La majorité de ces joueurs-là sont à le premier mondial. La Côte d'Ivoire est la sélection la plus jeune de ce tournoi-là. Donc, l'avenir est prometteur.
1: Est-ce que je prends vos dernières paroles, vos derniers propos, j'allais dire, enfin oui, vos derniers propos comme une avis de faiblesse. Allez, on va rapidement livrer les 11 en train. il est réaliste.
2: C'est ça. Il ne faut pas être, quand on fait une analyse de match, il faut être réaliste, il ne faut pas être dans l'émotion. Ouais. Parce que c'est son pays. Mais s'il fait une analyse en disant ouais, ils sont les plus forts et tout ça, et qu'ils se prennent une raclée, c'est pas non.
1: Donc, c'est pas normal.
2: Le truc, c'est de dire ce qui est. Après, on est patriote, on est supporter. Quand son équipe va vouloir jouer, il va supporter son équipe à fond. C'est comme ça marche.
1: Alors, je l'ai annoncé, il y a déjà les 11 entrants des deux équipes qui sont disponibles. Du côté ivoirien, on a Yaya Fofana dans les buts, Désiré Doué, Agbadou en défense centrale, Kossounou et Conan.
2: Désiré Doué ou Guéla Doué?
1: Guéla Doué. Ah. J'ai dit Désiré Doué. C'est Guéla Doué. Désiré Doué, il est avec la France. Donc, en milieu de terrain, on retrouve Sangaré, Kessier, Oulahi. Et puis, en attaque, on retrouve Diomandé, Pépé et Wilfried Boni. Du côté de la Norvège, on a Nyland dans les buts. Après, on retrouve en défense Pedersen, Ager, Egen, Wolf, Berg encore, Odegaard. Et puis, Noussa et en attaque. attaque, on retrouve le virevoltant Haaland, auteur de 4 buts dans cette compétition, et Sørloth de Atlético Madrid, lui qui est réputé pour marquer les buts à la dernière minute. Il a fait plusieurs fois face au FC Barcelone. Donc voilà un peu les 11 entrants donc, des deux formations. Rapidement, chers messieurs, vos pronostics, Léonard, votre pronostic pour ce match?
9: Moi, je vois un 3-2
1: pour
9: en faveur de la Norvège. Je vois un match avec beaucoup de buts. Pour finir, je dirais que si la Côte d'Ivoire veut gagner, il va falloir 3 choses: la concentration, la discipline et ne pas louper ses occasions. Donc être efficace. Parce que l'une des faiblesses également de cette équipe de Côte d'Ivoire, c'est d'avoir 1000 occasions avant d'en marquer une. Donc si c'est bien de mettre Pépé parce qu'il a marqué dernièrement, mais si Pépé il doit avoir 6 occasions avant de mettre une occasion,
1: c'est dommage.
9: Ça va être compliqué.
1: Abdoul, votre pronostic?
0: Moi je vois un match très joué, avec comme mon confrère l'a si bien dit, avec beaucoup de buts. Mais là, sur le pronostic, je souhaiterais que la Côte d'Ivoire l'emporte, même si réaliste. Bon, on verra. Pourquoi pas le tir au but, faire douter la Norvège jusqu'au tir au but, c'est possible. Si le Maroc a pu le faire, pourquoi pas la Côte d'Ivoire? Donc moi, sur le pronostic, je reste un peu réservé. Mais je souhaite la victoire de la Côte d'Ivoire.
1: Parfait. Alors, avant de poursuivre cette émission, on va faire une courte pause pour laisser la place à Apollinaire Balotelli qui va nous...
9: Merci, Abdoul.
0: Merci.
9: Au revoir.
0: Merci.
9: Oui.
0: Merci. Voilà, on garde le contact. Voilà.
1: D'accord. Donc après ce match Côte d'Ivoire-Norvège, il y a une autre affiche, la France qui affronte la Suède ce soir à 22h. Et c'est sur cette note qu'on va conclure cette émission. Nous dit Junior Lera, merci à toutes et à tous de nous avoir suivis. Je laisse la place à Apollinaire Balotelli pour la suite de l'actualité.

0: Bon, en attendant que Apollinaire ne s'installe, on va poursuivre. La France retrouve donc la Suède, comme je l'annonçais tout à l'heure, en 16e de finale. C'est un duel inédit en Coupe du Monde. Depuis 1930, les deux sélections ne s'étaient jamais affrontées sur la scène mondiale malgré des décennies passées parmi les meilleures nations. Les Bleus arrivent avec le costume de favori après un premier tour parfait, 3 victoires, 10 buts inscrits et une impression de maîtrise avec notamment Kylian Mbappé qui a 4 buts. Ousmane Dembélé également qui a 4 buts. Didier Deschamps refuse toutefois tout essai de confiance. La Suède qualifiée parmi les meilleurs 3e croix malgré tout à un espoir, son sélectionneur Graham Potter promet quelques ajustements notamment en raison de l'absence d'Alexander Isak. Rapidement Léona, qui vous voyez vous qualifiez pour le prochain tour? C'est vrai, vous allez me dire la France, mais hier on a vu l'Allemagne quand même pas face au Paraguay.
1: Ça n'a rien à voir. L'Allemagne, vous étiez en train de le dire il y a quelques instants, a fait ses deux dernières Coupes du Monde en n'étant même pas capable de sortir de la phase de poule, alors que la France, c'est finaliste et champion. Donc, non, ça n'a rien à voir. La France est largement en pole position pour ce match. Et véritablement, pour moi, ce serait juste une formalité pour cette équipe française.
0: On va écouter rapidement le coach suédois, Graham Potter, qui promet quelques ajustements en raison donc de l'absence d'Alexander Isak, un grand attaquant de cette équipe suédoise.
2: Je n'ai pas réfléchi aussi loin pour être tout à fait honnête. Je me suis surtout concentré sur le fait de jouer ce match et ensuite on verra ce qui se passera. Je ressens une immense joie et une grande fierté d'être en équipe nationale. On verra bien. En ce moment, je me concentre uniquement sur le fait d'essayer d'emmener la Suède aussi loin que possible dans la Coupe du Monde.
3: Faiblesse n'est pas un mot que j'utiliserais pour décrire le côté français. Je pense qu'ils ont de la qualité partout. Depuis le début, dans toutes les lignes, ils peuvent apparemment changer des choses s'ils en ont besoin. Mais nous avons bien sûr un respect total pour leur jeu. Pour la qualité individuelle, l'équipe, ce qu'ils ont accompli, remporter la Coupe du Monde, un manager fantastique. Donc nous savons à quel point les défis qui nous attendent sont passionnants. Nous devons jouer le match de notre vie, c'est clair. Et ces garçons sont dans une très bonne position. Je pense qu'il faut toujours réfléchir à commencer avec 11 joueurs quand on fait face à un nouveau défi. Le Japon a les qualités qu'il a, la France a les qualités et les attributs qu'elle possède, donc c'est toujours une décision à prendre. Tu as mentionné que nous avons perdu Isak, c'est donc une grosse perte pour nous, sur et en dehors du terrain. C'est un joueur et une personne importante. Ce qui est bien avec ce groupe, c'est ce que tout le monde est prêt à aider, à entrer et à jouer, donc j'ai confiance en cela. Ensuite, nous devons trouver les bonnes solutions.
0: Les Bleus arrivent ce soir avec le costume de favori, mais il faut rappeler que Didier Deschamps, le sélectionneur français, n'aime pas qu'on appelle son groupe favori de cette compétition. Il refuse cet essai de confiance et traite avec respect son adversaire du jour. Voilà, donc c'est comme je vous le disais.
1: Didier Deschamps, oui, je peux comprendre. C'est un peu d'humilité pour... c'est une fausse humilité. Hein. Mais quand on prend cette équipe de Suède pour les matchs amicaux avant, donc cette Coupe du Monde a été battue 3-1 contre la Norvège de Erling Haaland, a fait match nul contre la Grèce qui n'est même pas qualifié pour la Coupe du Monde, a battu la Tunisie 5-1, c'est leur seule victoire, c'est la Tunisie, et on connaît je dirais les qualités ou bien la faiblesse de cette équipe tunisienne. Oui. Aujourd'hui ils ont pris un 5-1 face aux Pays-Bas et ils ont fait match nul face au Japon, donc pour moi au vu des performances qu'ils ont aligné depuis quelques matchs, ça devrait passer comme une lettre à la poste face à cette équipe française. L'équipe française amenée par Kylian Mbappé, Dembélé, tout ça, devrait faire la fête sans coup faire rire.
0: On va écouter très rapidement, avant de partir, le coach français Didier Deschamps.
2: Je n'ai pas réfléchi aussi loin pour être tout à fait honnête. Je me suis surtout concentré sur le fait de jouer ce match et ensuite on verra ce qui se passera. Je ressens une immense joie et une grande fierté d'être en équipe nationale. On verra bien. En ce moment, je me concentre uniquement sur le fait d'essayer d'emmener la Suède aussi loin que possible dans la Coupe du Monde.
3: Faiblesse n'est pas un mot que j'utiliserais pour décrire le côté français. Je pense qu'ils ont de la qualité partout. Depuis le début, dans toutes les lignes, ils peuvent apparemment changer des choses s'ils en ont besoin. Mais nous avons bien sûr un respect total pour leur jeu, pour la qualité individuelle, l'équipe, ce qu'ils ont accompli, remporter la Coupe du Monde, un manager fantastique. Donc nous savons à quel point les défis qui nous attendent sont passionnants. Nous devons jouer le match de notre vie, comme c'est clair. Et ces garçons sont dans une très bonne position.
0: Donc c'est sur ces mots que nous allons mettre un terme à cette émission. Merci à toutes et à tous de nous avoir suivis. Restez surtout branchés sur Bip Radio car dans quelques minutes vous aurez le point de l'actualité pour ce soir.
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Vous écoutez Bénin Info Première et vous avez bien raison, c'est BIP Info 18h. Voici les titres. Les usagers de la route de Calavion ce matin sont fait le martyr. La grosse pluie de la nuit au petit matin a inondé la voie, créant ainsi un gros embouteillage. On vous en parle dans ce journal. Les pluies ne frappent pas que le Bénin. Tour d'horizon des inondations qui touchent plusieurs capitales ouest-africaines dans ce BIP Info Soir.

0: puits devant la criette. Un cultivateur poursuivi après avoir cherché une âme à feu pour éloigner des serpents. Voilà pour les titres de ce journal. Place au développement dans un court instant. Directement au niveau donc de ces capitales qui ont été inondées avant de revenir donc au Bénin, à Lomé, au Togo. Plusieurs quartiers sont sous les eaux depuis hier après-midi, compliquant le quotidien des habitants. Notre confrère sur place nous décrit la situation.
1: Plusieurs abattus sur la capitale togolaise, parti de 3h du matin jusqu'à 14h-16h, et qui a fait beaucoup de dégâts. Des arbres qui sont tombés, qui ont bloqué des routes et aussi des dégâts matériels, mais pas de pertes en vie humaine quand même. Et le gouvernement a pris en charge les choses afin de garantir une assistance efficace à la population en détresse ou en incidence. Plusieurs services de l'État ont mis des numéros verts à disposition de la population. Mais à noter qu'aussi, selon l'Agence nationale de la météorologie du Togo, ANAMET, des fortes pluies sont encore annoncées aujourd'hui et demain dans la maritime Chujou.
0: À Abidjan, les fortes pluies qui se sont abattues dans la nuit du dimanche 28 au lundi 29 juin, puis se sont poursuivies jusqu'au 30 juin, ont provoqué d'importants dégâts humains et matériels. Plusieurs quartiers ont été inondés, des glissements de terrain ont été enregistrés et les autorités ont déclenché des mesures d'urgence. Notre confrère Stéphane Mafia nous fait le point depuis Abidjan. Nous reviendrons sur cet élément dans nos prochaines éditions. La situation est également préoccupante à Accra. La capitale ghanéenne est elle aussi confrontée aux inondations après les fortes précipitations enregistrées ces derniers jours, perturbant les déplacements dans plusieurs quartiers. Place à présent au dossier justice. Un cultivateur a comparu ce lundi devant la Cour de répression des infractions économiques et du terrorisme. La criette pour tentative d'acquisition d'une arme à feu après avoir constaté la présence répétée de serpents dans son habitation. Il avait sollicité l'aide d'une connaissance militaire afin de se procurer une arme. Au terme des débats, le ministère public a requis sa relaxe au bénéfice du tout. Nous avons en ligne depuis Godoma du pont de Djonou Narcisse Doty pour nous parler donc de la situation qui prévaut là-bas actuellement. Et j'ai avec moi en studio Apollinaire Badotodé. Bonsoir Apollinaire.
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0: Merci Apollinaire Badotodé, je vous l'annonçais donc en titre, retour sur cet événement, cette, ce calvaire que les populations de Calavi, les usagers ont subi ce matin. Des fortes pluies ont donc laissé une importante quantité d'eau sur la chaussée, rendant la circulation très difficile dans les deux sens. Automobilistes et motocyclistes avançaient au ralenti, d'interminables files de véhicules se sont formés et certains conducteurs ont été contraints de pousser leur engin à travers les eaux boueuses, sous un ciel toujours menaçant. Les usagers ont pris leur mal en patience, espérant une amélioration de la situation. Sur place, Bip Radio y était. Écoutez, ils racontent leurs difficultés ou les difficultés auxquelles ils ont été confrontés depuis près de 4 heures.
4: Depuis 7 heures du moins, c'est pas du tout la joie. Par exemple, moi je suis là depuis quelques heures. Ça ne bouge pas, ça ne bouge pas. Par exemple, moi, je suis Nyango, ça va peser sur mon revenu de la journée, vous voyez. Vraiment, c'est pas du tout la joie.
5: Depuis le matin, là, c'est pas facile. Hein. Il y a trop d'embouteillages, ils n'ont qu'à essayer de nous régler ça, là. Sinon, vraiment, ça ne va pas. Merci beaucoup. J'ai pas plus de 2 heures de temps ce matin avant d'aller au terrain, là, maintenant. Donc, je suis de retour encore pour rester dans l'embouteillage.
0: Sur les lieux, le CNSR a régulé la circulation pour fluidifier le trafic. Écoutez les précisions de Georges Anagonon du Centre National de Sécurité Routière.
6: C'est pénible, vous me voyez dans la situation, non? Mais bon, on est en train, c'était pas comme ça au début. Donc ça a commencé par circuler un peu. L'essentiel, c'est de trouver les chemins. Par exemple, c'est le camion qui est en train de nous bloquer là. Mais bon, ils ont déjà appelé la casse, on va bouger ça. Quand on va bouger ce camion-là, ça va encore rouler plus. Ce qui est plus difficile à gérer, c'est les motos parce qu'ils ne veulent rien respecter. C'est depuis hier que l'eau a commencé par monter sur la voie. Mais depuis 5 heures, la police était ici. Et nous, CNSA, on les a rejoints après. Parce que nous, on ne savait pas, mais après, notre directeur, notre ministre a demandé que le CNSA puisse venir appuyer la police. Donc, c'est comme ça que nous, on est ici. Mais c'est depuis 5 heures que tout le monde est mobilisé là-dessus, comme ça. Et on est en train de demander aux gens d'éviter ce secteur-là. Ceux qui quittent Karabi de passer par Kokotome, de passer par Ome, de tomber sur la voie là-bas. Et ceux qui quittent Kotonou aussi peuvent foncer par là-bas et aller sortir par Kota là-bas. Ce serait plus simple.
0: La situation touche également d'autres capitales de la sous-région, notamment Lomé, Abidjan et bien évidemment Accra. Vous avez entendu il y a quelques instants nos confrères donc depuis Lomé. Cette fois, on va écouter notre confrère Stéphane Mafia qui nous fait le point depuis Abidjan.
7: Au moins 12 personnes ont perdu la vie et 5 autres ont été blessées à la suite d'un glissement de terrain survenu le lundi 29 juin 2026 dans le quartier Mossi Croix-Tekoubé après les fortes pluies qui frappent le district autonome d'Abidjan depuis 2 jours. L'éboulement provoqué par la saturation des sols et l'érosion a entraîné l'effondrement de plusieurs habitations.

0: également la voie, je dirais 9 kilos, voilà, 9 kilos, qui a été inondée. Aucune circulation n'a été possible durant toute la mi-journée d'hier.
1: Mesdames, Mesdemoiselles et Messieurs, ainsi s'achève ce journal. Merci de l'avoir suivi. Aux manipulations techniques, Juno Dora, à ce microphone, Léonard Claudel-Sonnecq.

0: une de l'actualité sur Bénin. Info première, les fortes pluies de ce matin ont laissé une importante quantité d'eau sur la chaussée, rendant la circulation très difficile dans les deux sens au niveau de Calavi. Automobilistes et motocyclistes avançaient dans l'après-midi au ralenti d'interminables files de véhicules se sont formés. Certains conducteurs ont été contraints de pousser leur engin à travers les eaux boueuses. L'inondation ne frappe pas que le Bénin. Les inondations ont également touché plusieurs capitales ouest-africaines, notamment Accra et Abidjan. Et puis devant la criette, un cultivateur poursuivi après avoir cherché une âme à feu pour éloigner des serpents.
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2: Bonjour à toutes, bonjour à tous. C'est avec un grand plaisir que nous vous retrouvons autour de cette émission de santé dans les locaux de BIP, Bénin Info Première, sur la fréquence bien connue 106 FM. Aujourd'hui, autour de ce plateau radiodiffusé, un thème qui est le soin palliatif ou les soins palliatifs. Les soins que l'on amène et que l'on apporte à la personne en fin de vie. Les soins lorsque la médecine traitante, la médecine curative, celle qui est censée rétablir un état de santé antérieur, dit « je ne peux plus, je ne sais plus ». Le soin palliatif au Bénin, j'ai envie de dire, se structure, puisque effectivement, nous avons un programme national de soins palliatifs, nous avons une association nationale de soins palliatifs et nous avons une formation de soins palliatifs. Dimitri et Augustin, je vous laisse la parole car vous avez bénéficié de cette formation, je crois que c'est un master.
3: Oui, tout.
2: Et donc ça nous intéresse parce que c'est le thème du jour.
3: Et oui, ce master s'est fait en 2 années, où pendant ces 2 années, nous avons appris suffisamment de la douleur physique, de la douleur psychologique, de la douleur sociale et spirituelle. Nous avons appris à prendre en charge un patient, à prendre en charge également l'entourage du patient. Nous sommes allés loin. Nous avions pensé également aux autres signes associés à la douleur, aux autres symptômes qui accompagnent cette douleur. Donc il y a une panoplie de connaissances que nous disposons, mais grâce à la formation, nous en avons eu encore un étalage assez important.

0: qui nous a permis aujourd'hui de faire face à un certain nombre de situations aujourd'hui dans nos formations sanitaires. Les soins palliatifs, c'est une approche qui permet de prendre en charge les patients, de prendre en charge la souffrance physique, psychologique, sociale et spirituelle d'un patient, de son entourage, confronté à une maladie grave, potentiellement mortelle. Alors, quand on parle de grave potentiellement mortel, nous parlons déjà d'une maladie chronique. Et cette chronicité nous amène déjà à penser à ce que le soin curatif n'est plus à l'ordre du jour. Il faudrait donc remédier aux douleurs permanentes que présente un patient. C'est là la notion donc du palliatif. Elle doit être normalement précoce. L'unité de soins palliatifs de CNSU est organisée en des secteurs. Nous avons trois secteurs. Vous savez, le secteur qui est lié à la consultation... consultation soins palliatifs. Ou lorsqu'un patient nous est référé par un professionnel de santé, notamment un médecin, nous sommes appelés, nous autres, à examiner ce patient, à retracer l'anamnèse, l'histoire de la maladie, à penser donc à l'évaluation physique, notamment la douleur. Quel est donc ce type de douleur? Nous avons également un autre secteur, qui est organisé par d'autres collègues. Nous avons la pratique avancée. La pratique est avancée également, et puis j'en charge un certain nombre de spécialistes, de collègues. La pratique avancée, c'est quoi? Nous allons donc, après avis, après qu'il y ait des bons d'avis d'autres cliniques universitaires du CNHU, nous allons donc à la rencontre de ces patients, que ce soit en gastro, que ce soit donc en rhumato.
1: On reste à l'hôpital.
0: Toujours à l'hôpital. Mm-hmm. Et enfin, tout dernier secteur, qui est le secteur des visites à domicile, où il y a une équipe qui va donc domicile des patients, pour voir donc les patients qui sont suivis déjà. Nous allons voir comment ils vont, comment ils acceptent le traitement, est-ce qu'il y a lieu de réajuster le traitement, est-ce qu'il y a lieu de les accompagner d'une certaine façon. Et là, c'est grâce au programme national de soins palliatifs que nous arrivons donc à accompagner ces patients d'une certaine façon.
1: On va laisser la parole un tout petit peu à Augustin, parce qu'il est quand même infirmier spécialiste en milieu communautaire, et il va un peu nous donner l'atout de ce que c'est que le volet communautaire d'une prise en charge. On est hors de l'hôpital, justement, là. On va à domicile.
2: Merci beaucoup. Je remarque avec vous que le soin palliatif a aussi un pied dans les activités communautaires. Et vous remarquez tout le sens du suivi et d'un accompagnement, d'être proche, non seulement du malade, mais aussi de sa famille. Qu'il faut faire un contrôle. Il faut maintenir le contrôle des médicaments, peut-être déjà introduits, que le patient suit déjà. Il faut voir ses prises. Il faut l'accompagner. Il faut discuter avec et le patient. Et ses accompagnants, ses parents, essayent de les rassurer. Ce n'est pas encore la fin de toute chose. Peut-être il n'y a pas espoir de vivre, mais quand même, on peut toujours espérer quelque chose. C'est tout le sens des activités communautaires où il faut assister le patient, il faut le suivre, il faut discuter avec lui, il faut l'accompagner. Il faut lui expliquer qu'il n'est pas seul, qu'il y en a qui vivent, qui ont peut-être en train de vivre ça, que vous vivez ce que le patient vit aussi. Vous êtes de cœur avec le patient. Je pense que c'est tout le sens des visites à domicile que vous menez déjà dans les soins palliatifs et que les activités communautaires aussi renchérissent.
1: Quelles sont d'abord les maladies et les pathologies qui sont les premières demandeuses, j'ai envie de dire, de soins palliatifs? Et finalement, quelle serait votre priorisation à vous qui êtes dedans tous les jours?
0: Il faut dire que nous avons un certain nombre de pathologies qui nous viennent constamment. En tête de liste, vous avez le cancer.
1: Un cancérologue.
0: Le cancer. En plus du cancer, vous avez des maladies rhumatismales qui nous parviennent également par le biais des médecins. En dehors de ça, vous avez aussi des maladies auto-immunes, des maladies auto-immunes comme le lupus, l'érythémateux systémique, dont la prise en charge de la douleur devient une chose évidente. Le patient est référé par le médecin pour une prise en charge de la douleur et des autres symptômes. Voilà autant de pathologies qui nous...
1: La drépanocytose, parfois,
0: oui,
1: hein,
0: oui,
1: dans certaines
0: oui,
1: formes, elle
0: oui,
1: peut effectivement
0: oui,
1: avoir besoin
0: oui,
1: de soins palliatifs.
0: Oui.
1: Vous avez l'air de prioriser effectivement la prise en charge de la douleur sur les actions qu'il y aurait pour améliorer le soin palliatif.
0: Oui. Peu importe la pathologie, il faut mourir, mais il faut mourir avec une prise en charge de la douleur optimale.
1: Maintenant, si nos auditrices et nos auditeurs se disent « Ah ben le soin palliatif, je l'ai quand même vécu » parce que finalement, on a souvent dans nos foyers,
0: oui,
1: on a connu quelqu'un. On peut faire un appel à faire quoi? On peut cotiser à l'Association nationale béninoise de soins palliatifs?
0: Bien sûr, bien sûr.
1: Elle a un site?
0: Il suffit simplement, tant qu'un auditeur, à la suite de cette émission, tant qu'ils ont de quoi accompagner l'Association béninoise des soins palliatifs, il n'y a pas du tout de bémol à cela. Il suffit simplement de se déplacer.
1: Mais ils peuvent être adhérents, hein, de toute manière, oui, c'est
0: ah
1: ça.
0: Oui, mm-hmm. se déplacer au niveau du CNHUHKM, précisément au niveau du secrétariat de la clinique universitaire de médecine et de soins palliatifs, où se trouve la base même de l'Association béninoise des soins palliatifs, pour pouvoir apporter un plus.
1: Pourquoi se renseigner, voir ce
0: oui,
1: qu'ils peuvent faire,
0: oui,
1: effectivement,
0: oui,
1: d'accord.
0: Oui.
1: Okay. Mais écoutez, ce sera sur ces mots de la fin, cet appel aux auditrices et aux auditeurs vers l'association béninoise de soins palliatifs que nous finirons cette émission, au profit de nos malades en fin de vie, sujet extrêmement douloureux mais dont tout le monde doit pouvoir s'accaparer, que nous vous dirons, chères auditrices et chers auditeurs.
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7: 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Autor de mes jeunes d'Ocha, Apolline Barotori, et il cantait à Darévin.

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0: point de l'actualité sur Bénin. Info première, les fortes pluies de ce matin ont laissé une importante quantité d'eau sur la chaussée, rendant la circulation très difficile dans les deux sens au niveau de Calavi. Automobilistes et motocyclistes avançaient dans l'après-midi au ralenti. D'interminables files de véhicules se sont formés. Certains conducteurs ont été contraints de pousser leur engin à travers les eaux boueuses. L'inondation ne frappe pas que le Bénin. Les inondations ont également touché plusieurs capitales ouest-africaines, notamment Accra et Abidjan. Et puis devant la criette, un cultivateur poursuivi après avoir cherché une âme à feu pour éloigner des serpents.
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0: 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Il est 19h.
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0: Vous écoutez Bénin Info, première, c'est Bip Info de 9h, voici les titres. Les usagers de la route de Calavie ont souffert ce matin, le martyr, la grosse pluie de la nuit au petit matin inondé, la voie créant ainsi un gros embouteillage. Les pluies ne frappent pas que le Bénin, tour d'horizon, des inondations qui touchent plusieurs capitales ouest-africaines dans ce Bip Info soir. Et puis devant la criette, un cultivateur poursuivi après avoir cherché une arme à feu pour éloigner des serpents. Voilà pour les titres, le développement dans une poignée de secondes. Bonsoir et bienvenue. Depuis ce matin, les fortes pluies ont laissé une importante quantité d'eau sur la chaussée, rendant la circulation très difficile dans les deux sens. Automobilistes et motocyclistes avancent au ralenti, d'interminables files de véhicules se sont formées. Certains conducteurs sont contraints de pousser leur engin à travers les eaux boueuses. Sous un ciel toujours menaçant, les usagers prennent leur mal en patience, espérant une amélioration de la situation sur place. Ils racontent les difficultés auxquelles ils sont confrontés depuis près de 4 heures.
1: Depuis 7 heures, ce n'est pas du tout la joie. Par exemple, moi, je suis là depuis quelques heures, ça ne bouge pas. Par exemple, moi, je suis Nyango, ça va peser sur mon revenu de la journée. Vous voyez, vraiment, ce n'est pas du tout la joie.
2: Depuis le matin, là, ce n'est pas facile. Hein. Il y a trop d'embouteillages. Ils n'ont qu'à essayer de nous régler ça, là. Sinon, vraiment, ça ne va pas. Merci beaucoup. J'ai pas plus de 2 heures de temps ce matin avant d'aller au terrain, là, maintenant. Donc, je suis de retour encore pour rester dans l'embouteillage.
0: Sur les lieux, le CNSR a régulé la circulation pour fluidifier le trafic. Écoutez les précisions de Georges Anagonou du Centre National de Sécurité Routière.
3: C'est pénible, vous nous voyez dans la situation, non? Mais bon, on est en train, c'était pas comme ça au début. Donc ça a commencé par circuler un peu. L'essentiel, c'est de trouver les chemins. Par exemple, c'est le camion qui est en train de nous bloquer là. Mais bon, ils ont déjà appelé la casse, on va bouger ça. Quand on va bouger ce camion-là, ça va encore rouler plus. Ce qui est plus difficile à gérer, c'est les motos parce qu'ils ne veulent rien respecter. C'est depuis hier que l'eau a commencé par monter sur la voie. Mais depuis 5 heures, la police était ici. Et nous, CRS, on les a rejoints après. Parce que nous, on ne savait pas, mais après, notre directeur, notre ministre a demandé que le CNSR puisse venir appuyer la police. Donc, c'est comme ça que nous, on est ici. Mais c'est depuis 5 heures que tout le monde est mobilisé là-dessus, comme ça. Et on est en train de demander aux gens d'éviter ce secteur-là. Ceux qui quittent Karabi de passer par Kokotome, de passer par Omé, de tomber sur la voie là-bas. Et ceux qui quittent Kotonou aussi, ils peuvent foncer par là-bas et aller sortir par Kota là-bas. Ce serait plus simple.
0: Ces épisodes de fortes pluies dépassent d'ailleurs les frontières béninoises. À Lomé, au Togo, plusieurs quartiers sont sous les eaux depuis hier après-midi, compliquant le quotidien des habitants. Notre confrère sur place nous décrit la situation.
4: Plusieurs fortes pluies s'est abattue sur la capitale togolaise, partie de 3 heures du matin jusqu'à 14-16 heures, et qui a fait beaucoup de dégâts. Des arbres qui sont tombés, qui ont bloqué des routes et aussi des dégâts matériels, mais pas de pertes en vie humaine quand même. Et le gouvernement a pris en charge les choses afin de garantir une assistance efficace à la population en détresse ou en incidence. Plusieurs services de l'État ont mis des numéros verts à disposition de la population. Mais à noter qu'aussi, selon l'Agence nationale de la météorologie du Togo, ANAMET, des fortes pluies sont encore annoncées aujourd'hui et demain dans la maritime Chujo.
0: À Abidjan, les fortes pluies qui se sont abattues dans la nuit du dimanche 28 au lundi 29 juin, puis se sont poursuivies jusqu'au 30 juin, ont provoqué d'importants dégâts humains et matériels. Plusieurs quartiers ont été inondés, des glissements du terrain ont été enregistrés et les autorités ont déclenché des mesures d'urgence. Notre confrère Stéphane Mafia nous fait le point depuis Abidjan.
5: Au moins 12 personnes ont perdu la vie et 5 autres ont été blessées à la suite d'un glissement de terrain survenu le lundi 29 juin 2026 dans le quartier Mossi Croix Tekoubé après les fortes pluies qui frappent le district autonome d'Abidjan depuis 2 jours. L'éboulement provoqué par la saturation des sols et l'érosion a entraîné l'effondrement de plusieurs habitations, l'ensevelissement des occupants et encore on note plusieurs personnes sous les décombres et on attend que les sapeurs-pompiers qui étaient sur place nous fasse le point de la situation. Et il faut notifier également que la pluie qui s'est abattue sur le Grand Abidjan dans la nuit du dimanche à lundi a également été à l'origine de plusieurs causes. Notamment, il y a eu des voies coupées, notamment dans la commune de Makoré le dimanche et le lundi. Et dans la commune d'Atekoubé, il y a eu également, au-delà même du glissement de terrain, il y a eu également des habitations qui ont été inondées. mais plusieurs inondations dans la commune de Yopougon également, et également dans la commune d'Abobo. Et sans oublier également que dans la commune de Cocody, il y a eu également la voie, je dirais 9 kilos, voilà, 9 kilos, qui a été inondée. Aucune circulation n'a été possible durant toute la mi-journée d'hier.
0: La situation est également préoccupante à Accra. La capitale ghanéenne est elle aussi confrontée aux inondations après les fortes précipitations enregistrées ces derniers jours, perturbant les déplacements dans plusieurs quartiers. Parlons justice à présent. Un cultivateur a comparu ce lundi devant la Cour de répression des infractions économiques et du terrorisme CRIET pour tentative d'acquisition d'une arme à feu. Après avoir constaté la présence répétée de serpents dans son habitation, il avait sollicité l'aide d'une connaissance militaire afin de se procurer une arme. Au terme des débats, le ministère public a requis sa relaxe au bénéfice du doute. Les précisions de Alex Comlan, nos dauphinais.
6: Cultivateur et éleveur, le prévenu a reconnu avoir cherché à obtenir une arme. À la barre, il a expliqué qu'il souhaitait s'en servir pour éliminer les serpents qui pénétraient dans son domicile. Le juge lui a alors demandé pourquoi il n'avait pas simplement utilisé des moyens moins dangereux comme un bâton. Selon les éléments du dossier, l'homme s'est tourné vers un militaire pour acquérir l'arme. En l'absence de ce dernier à l'audience, la cour a procédé à la lecture de sa déposition. Le militaire a indiqué que le prévenu lui avait envoyé via WhatsApp des photos d'un pistolet automatique en précisant qu'il souhaitait en obtenir un. Surpris par cette demande, le militaire a alerté sa hiérarchie. Une opération a alors été mise en place pour interpeller le cultivateur. Ce dernier a déclaré avoir prévu une somme de 40 000 francs CFA pour l'achat de l'arme. Poursuivant ses explications, il a souligné à la cour qu'il avait juste besoin d'un fusil semblable à ceux utilisés par les chasseurs. Il a raconté que des individus s'étaient déjà introduits dans sa concession et avait tué son chien. Selon lui, l'arme devrait lui permettre de dissuader d'éventuels intrus. Après avoir entendu le prévenu, le ministère public a requis sa relaxe au bénéfice du doute. De son côté, la défense a plaidé la relaxe pure et simple, soutenant que son client n'avait aucune intention malveillante. Le dossier a été renvoyé au 13 juillet 2026 pour le délibérer.
0: Et pour mettre un terme à ce journal, le général Bertin Bada fait ses adieux à l'armée. C'est à travers une cérémonie à la base aérienne ce mardi 30 juin 2026. Mesdames, mesdemoiselles et messieurs, ainsi s'achève ce journal. Merci d'avoir suivi. Aux manipulations techniques, Junior Dora à ce microphone, Léonard Claudel, sonnez et bon.
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1: L'actualité sur Bénin Info Première, le général Bertin Bada fait ses adieux à l'armée. C'est à travers une cérémonie à la base aérienne ce mardi 30 juin 2026. Les usagers de la route de Calavi ont ce matin souffert le martyr. La grosse pluie de la nuit au petit matin a inondé la voie, créant ainsi un gros embouteillage. Et ces pluies ne frappent pas que le Bénin. Des inondations ont touché également plusieurs capitales ouest-africaines, dont Abidjan et Accra. Et puis, devant la criette, un cultivateur poursuivi après avoir cherché une arme à feu pour éloigner des serpents.
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1: Bienvenue sur votre chronique qui se consacre aux différents mets de différentes régions du Bénin. Aujourd'hui, nous allons parler d'un mets très prisé dans le mono. Il s'agit du dakouin. Aujourd'hui, pour parler du dakouin, nous recevons pour vous Marceline Abou. Elle est l'une des promotrices de l'événement dénommé Dakouinzan, le jour du dakouin. Marceline Abou, bonjour et bienvenue dans les locaux de Bip Radio.
2: Bonjour Gilles.
1: Quel est l'historique du dakouin?
2: Le dakouin est un plat réalisé à base de poissons frais et de sauce tomate, y compris le curry. Le dakouin a une histoire particulière que je vais essayer de raconter aux auditeurs. L'activité phare du mono, c'est la pêche. Donc, les pêcheurs, quand ils reviennent de la pêche, ils ont d'abord froid, ils ont aussi faim. Donc, pour satisfaire la faim, ils prennent les gros poissons et ils disent dans notre langue, le huela, en disant « Mon bai meiwe tom bai luena dubléon ». Ils vont remettre ces gros poissons à leur femme en disant « Prends ce poisson, essaie de faire quelque chose que je vais manger très rapidement et que je vais vaquer à d'autres occupations. » Donc, on dit « da » qui veut dire « préparer » et « coin » qui veut dire « renverser ». Ce qu'elle trouve très simple à faire, c'est le piron. Mais à la base, c'était un piron blanc. Et l'assaisonnement, c'est juste une soupe de poisson. C'est avec le temps qu'on a essayé de moderniser le dakouin. Sinon, à la base, c'était blanc comme le bomiwa. Il n'y avait pas d'épices en tant que tel. Donc, dans mon coin, non, prépare et renverse-moi, je vais manger. C'est de là qu'on a le mets dakouin qui est attribué à une région donnée, le mono. On remarque réellement ce plat sur le territoire béninois à l'occasion de notre fête identité, le Novitia. Mais en dehors du Novitia, on trouve le dakouin un peu partout. Ce n'est pas une recette compliquée en tant que telle. C'est un repas qui se mange en famille. C'est un repas qui symbolise l'union. Parce que quand ils finissent de préparer, ils renversent ça dans un bol. Et tout le monde vient pour mettre sa main et prendre la partie qu'il ou qu'elle veut.
1: Comment est-ce que le dakouin est préparé?
2: D'abord, nous avons la tomate fraîche, la tomate en boîte, de l'oignon, l'épice, poisson frais, bien sûr, le bon tilapia. On peut utiliser d'autres poissons. Il y a crevettes séchées et moulues, le piment vert, les épices, l'huile, sel, eau, piment et le fameux curry. Pour sa préparation, il suffit d'abord de laver et d'assaisonner le poisson à volonté. Ensuite, vous mettez de l'huile dans une casserole, faites y chauffer l'oignon, l'ail, la purée de tomate fraîche. Ajoutez les crevettes séchées et le gingembre. Ensuite, laissez bouillir pendant quelques minutes. En ce moment, le poisson sera en train de se reposer de l'autre côté avec la marinade. Après, vous allez essayer de faire la sauce de tomate comme ce que nous faisons d'habitude à la maison. Et patientez pendant 3 à 5 minutes. Dès que la sauce sera prête, vous allez essayer de mettre le poisson dedans. Vous allez laisser le poisson cuire pendant 5 à 7 minutes. Après la cuisson du poisson, vous allez passer à la deuxième phase qui est celle de retirer encore le poisson dans la sauce. Il y a l'étape où nous allons procéder à la préparation du piron même. Vous allez essayer de prendre une partie de la sauce qui a été cuite au prime abord. Et on ajoute cette fois-ci de l'oignon émincé, piment vert et on met un peu de curry dans la deuxième sauce bien sûr. Et on laisse pendant 2 à 3 minutes, on retire ça du feu. Ce qui voudra dire que notre première sauce est déjà prête, y compris la deuxième sauce qui est celle qui accompagne le piron. Donc la sauce de départ, c'est avec cette sauce-là qu'on fera le piron. Le piron ne se fait pas sur le feu, mais sur le sol, très simple. Si vous êtes toute seule, vous allez essayer de prendre la main gauche pour mettre le curry dedans. En ce moment, la main droite sera en train de remuer le curry. Vous obtenez le piron. Donc, chez nous, dans le mono, la particularité pour le dressage, c'est que on prend un bol qui est

0: assez creux. Dans le bol, on met le piron. Les poissons qui ont été retirés au préalable, on prend ces poissons qu'on dépose sur le piron. Et la sauce qui a été mise de côté tout à l'heure, et on avait mis un peu de carré dedans avec oignon et piment vert. Donc c'est cette sauce-là que vous allez renverser maintenant sur le poisson et le piron. Mais on constate que beaucoup n'aiment pas ça ici à Coton, même dans les restaurants. Ils préfèrent mettre le poisson de côté, le piron de côté.
1: Marceline Abou, merci beaucoup pour toutes ces explications.
0: Je vous remercie également.
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0: de l'actualité sur Bénin. Info première, les fortes pluies de ce matin ont laissé une importante quantité d'eau sur la chaussée, rendant la circulation très difficile dans les deux sens au niveau de Calavi. Automobilistes et motocyclistes avançaient dans l'après-midi au ralenti d'interminables files de véhicules se sont formés. Certains conducteurs ont été contraints de pousser leur engin à travers les eaux boueuses. L'inondation ne frappe pas que le Bénin. Les inondations ont également touché plusieurs capitales ouest-africaines, notamment Accra et Abidjan. Et puis devant la criette, un cultivateur poursuivi après avoir cherché une âme à feu pour éloigner des serpents.
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0: Merci de préférer Bip Radio. Aujourd'hui, dans le disque du jour, nous allons à la découverte de l'artiste chanteuse de la RD Congo, Titi Mefapa, à travers le titre Elokote, sorti depuis le 27 mai dernier. Le thème en lingala, Elokote, signifie littéralement rien ou il n'y a rien, comme pour dire pas de problème. Avec cette chanson, la native de Pointe-Noire et finaliste du prix Découverte RFI 2026, exprime la résilience et la célébration de petites victoires face aux difficultés de la vie. Nous vous invitons à écouter Karen Nyambo alias Titi Mefapa dans son titre Elokote. C'est le disque du jour sur Bip Radio.
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0: Bonsoir à toutes, bonsoir à tous et merci de nous rejoindre sur Bénin Info Première 106 en bande FM et sur bipradio.com. Votre libre antenne à l'Obip démarre ainsi et dès à présent vous pouvez commencer par nous appeler au 01 52 52 67 67 ou au 01 90 77 05 05. Les principes de cette émission sont clairs et simples, pas de calomnie, pas de mensonge, pas de diffamation et surtout on s'exprime en toute courtoisie. Vous avez 2 minutes de temps de parole aux manipulations techniques. Razak Moussa à ce microphone, Léonard Claudel, sonnez écran. Tout premier, Léo Sekande, bonsoir.
1: Oui, bonsoir, monsieur.
0: Comment allez-vous?
1: Je vais très bien.
0: Comment vous appelle-t-on?
1: Je suis Nathanaël Sivon, depuis Groyeco.
0: Nous vous écoutons.
1: Ok, merci, monsieur. Ma première préoccupation est relative à l'état des infrastructures routières ici dans l'arrondissement de Groyeco. Je vais citer les quartiers Groyeco à Gomé et Loussa. Ces quartiers sont tellement souffrants de route, il n'y a pas de route dans ces quartiers. Toutes les voies qui sont dans ces quartiers sont en mauvais état. Donc nous invitons les autorités de notre pays à prendre les mesures les plus significatives afin de favoriser la libre circulation des citoyens sur ces tronçons. Après cela, je voudrais m'envoyer une information aux autorités, surtout à l'Assemblée nationale qui a voté la loi sur le non-refus de certaines pièces de monnaie. Bien que la loi soit votée, nous continuons toujours pas à faire face à des problèmes liés à ce genre de situation. Donc je voudrais inviter les autorités de l'Assemblée nationale à mettre à notre disposition une ligne verte à contacter en cas de désagrément, puisque vraiment nous souffrons malgré que les lois soient votées. Merci, au revoir, monsieur.
0: Merci. Bonsoir, 90.
2: Bonsoir, monsieur Sonego.
0: Comment allez-vous?
2: Je vais bien.
0: On vous appelle?
2: Barnabé Toudon, votre Barnabé.
0: Nous vous écoutons.
2: Comment vous allez?
0: Bien.
2: Je suis à Vrancourt, et puis si nous vous parlons de la route à Vrancourt-Catagon, vous devez comprendre que c'est une route prenant devant le commissariat d'Avrancourt. Et ça a pris jusqu'à Catagon, comme nous le disons. Avant, c'était pur, mais comme il y a de l'eau tout le temps maintenant, en venant rentrer dans la descente de l'Otique, ici, là, la route a envie de ne plus exister. Sinon, c'est des calvaires que nous rencontrons. N'en parlons pas de la descente de Catagon, là où il y a une rivière là. En ce moment qu'ils sont en train de rétablir les fers là, moi je sais que la route est déjà délaissée, sinon j'y prends régulièrement et par là. Sincèrement, s'ils ne voulaient pas nous faire quelque chose qui n'annonce pas ça, si vous aviez votre truc là à Port-Novo au moins, vous devez visiter cette route et voir le calvaire que nous subissons, surtout en ce moment. Monsieur Sonaïpon, on est en train de parler des poteaux électriques, ça fait des années, et c'est toujours comme ça. Et c'est toujours comme ça. Poteaux électriques, devant une route, une voie qui mène dans la maison, on vient nous ici, là, avant ma maison, c'est bâton qui a calé poteaux électriques, et puis et il ne pouvait pas passer. Il devait contourner les champs avant d'aller dans une grande maison familiale. Et ils sont là, la SV, ils voient ça, sinon, chaque fois, on vient, on prend sur les comptes pour ceux qui demandent. Mais on voit tout ça sans réagir. On voit tout ça sans réagir. Ok, la population n'a aucun moyen pour agir. Il a de la prix, il n'a qu'à essayer de redresser toutes ces bêtises-là. Vraiment. Monsieur Sorekon, à demain.
0: À demain. Bonsoir, Sekande.
3: Bonsoir.
0: Comment allez-vous?
3: Très bien, monsieur Sorekon.
0: On vous appelle?
3: On m'appelle Louis Defan.
0: Nous écoutons.
3: Je demande au chef de l'État que nous sommes au temps pluvieux. Les CA doivent sortir, les maires doivent sortir pour savoir la voie que l'eau en train de inonder. Chez nous, on ne peut pas sortir. On ne peut pas traverser le pont de Togbe pour aller à Gagazoumé, à Kokokodi. On ne peut pas. Mais chez nous, à l'école primaire de Togbe, on ne peut pas sortir encore. Donc je demande le maire Koti de Calavi et le CA de Godoumé de sortir nous visiter. Sinon, nous sommes tellement comme un prisonnier. Et encore, je dis au président Wadaï que les ministres de l'agriculture, de la pêche et de l'agriculture doivent sortir aller draguer les lacs. En temps de révolution, on trouve des caps d'eau sur l'eau. On se donne tout par ces choses-là. C'est les, monsieur, comment on appelle, de Chaudatopal, c'est le Français qui a embouché. Année 80, là, si vous passez, comment on appelle, devant le Pisa qui a quitté pour aller à Toba, là, l'eau circule avec le courant d'eau. Si il a debout qui a fermé les rivières, hein, l'eau ne peut pas circuler. L'eau ne peut pas circuler, cela est bon. Et je demande au ministre de l'Agriculture encore, lorsque nous sommes petits, hein, même au pont, là, il a un camion qui a tombé. Les forces navales ne veulent pas. C'est un propos qui a raté pour faire sortir. Et au temps de Yahi, on a mis de Kaki à ce monsieur-là jusqu'à aujourd'hui. Donc il faut chercher les gens qui connaissent le travail. On peut dire qu'un ministre peut être un ministre. S'il connaît, moi j'ai fabriqué des bulles dans mon village à Seyd, à Ouida. L'eau circule bien. L'eau n'a pas traversé ce voie-là. Monsieur Soraya, bon, non, ça ne veut pas du tout. Pour les nouveaux ministres qu'on a de former. Les gens au temple de Bébé, ils ont travaillé bien.
0: Merci à vous de nous avoir appelés. Vos deux minutes de temps d'antenne sont écoulées. On va prendre un autre auditeur. Lui, il est au 90. Bonsoir.
4: Oui, bonsoir, monsieur le président. Ça n'est pas.
0: Comment allez-vous?
4: Je vais très bien. Dieu, oui, votre vie, pourquoi est-ce que
0: nous écoutons.
4: Voici la préoccupation. Je passe directement chez le président de la République. Son excellence, Robert Wadaï, d'aller au secours à la dignité qui se trouve au village de Tahonou, l'arrondissement de Gapé, commune de Ouida. Il faut les aider. Il faut aller au secours à la population qui se trouve dans ce village. Sinon, ils n'ont pas là où ils vont dormir. Et deuxième préoccupation, toujours président de la République, le président de la CAF, M. Edouard Loco. Nous voulons la reprise de la carrière de grand corps parfaitement quantifiée. Pourquoi nos frères qui sont dans les maisons à cause de les trois portes fermées reprennent notre service, mon cher président Romain Wadaï et le président Edouard Loco. Sinon, ils sont dans le chômage. Ils ne peuvent pas accomplir les cinq besoins fondamentaux de l'homme. Se nourrir, se vêtir, se soigner, s'instruire et se loger. Ils ne peuvent pas accomplir les cinq devoirs. Troisièmement, je vais sur le grain de la ville de Ouida, monsieur Christian Wetterm. Je pensais à améliorer les voies qui sont impraticables dans l'arrondissement de Capoe, commune de Ouida. Et recharger la voie qui mène au pompéage de Ouida de les deux côtés, là où les motocyclistes passent. Sinon, il y a trop de caillages sur la dernière. Il fallait recharger un peu. Merci, mon cher ami. Et pour la soirée, bon, à la soirée à vous.
0: Agréable soirée à vous. Bonsoir, 52.
5: Bonsoir, Radio Bip.
0: Comment allez-vous?
5: Et chez vous?
0: Ça va, on vous appelle?
5: C'est monsieur Deba Nicolas depuis Kavieden.
0: Nous vous écoutons.
5: C'est ça, bon. Pour moi, là où nous sommes ici à Kavieden, on a planté des poteaux un peu partout. Nous voici à préciser le goudron. Et voici des toits d'arrêt partout. Et les gens partaient, les enfants restent, passent là. Ça va mener des dangers. Donc, on a fait quelque chose pour penser à ces choses-là, pour planter des poteaux. Pour qu'on puisse installer les courants sur les poteaux, ça va être en sécurité. pour nous tous. Que Dieu a cinq ans à Thier, Pidrocel là-bas. Vraiment, la façon dont ils ont dragué le bas-fond là, afin que le quartier a commencé par inonder. Quand le quartier a commencé par inonder, ils n'ont qu'à penser à nous. Donc, nous ne sommes pas des aquatiques pour vivre dans l'eau. On ne peut pas vivre dans l'eau. Nous sommes des poissons, ni des silures. Donc, ils n'ont qu'à aider. Nous, des silures noires, des silures blancs. Donc, ils n'ont qu'à nous aider à s'en sortir de ces situations-là. Donc, nous prions aussi le peuple béninois, le peuple niais, pour leurs gestes d'amour qu'ils sont en train de manifester pour quand on fait passer nos frères nigériens et béninois pour que la situation aille dans une bonne ambiance. Ça va nous aider. Merci à tout ce que moi j'ai à proposer poliment et respectueusement. Au revoir.
0: Au revoir. Bonsoir, 90.
6: Bonsoir, mon cher journaliste, monsieur Léonard Claudel Sonneton.
0: Comment allez-vous?
6: Nous allons bien chez vous.
0: Ça va, on vous appelle?
6: Apollinaire Tonflotin, je vous appelle depuis René Dadeux à Porto Novo.
0: Nous vous écoutons.
6: Nous vous remercions. Si la devise du Bénin est la fraternité, justice et travail, nous sommes sur les antennes de Bib Radio ce soir, tout en priant le président de la République, son excellence Romia Wadaï, par rapport au dossier de Liamidi Koumagnon, son dossier qui est à l'AJE, l'agence judiciaire de l'État, par rapport à son dédommagement. Nous prions très certainement, monsieur le président, de bien vouloir tourner le regard sur cette affaire afin qu'il soit dédommagé. Deuxième dossier par rapport à lui, et c'est le dossier de l'ANAF. Il a été annaqué à une somme de 650 000. Grâce à sa vigilance, l'ENTN a pu retirer 153 000 depuis plus de deux ans. L'agent au niveau de l'ENTN, et on lui a pas encore retrouvé ses sous. Nous demandons, et très respectueusement aux autorités de la CENIN, de bien vouloir mener des démarches nécessaires afin qu'il rentre en possession de ses sous. Troisième, pour terminer, interpelle très respectueusement les autorités de la CETAF. Par rapport au dossier et par rapport au dossier foncier, nous leur prions de bien vouloir faire du lien pour que la population soit satisfaite. C'était mes trois préoccupations de ce soir. Je vous rends l'antenne. À demain pour un autre numéro, s'il plaît. Adieu.
0: À demain. Bonsoir, 52.
7: Oui, bonsoir, l'intrépide journaliste Tonaï Kon.
0: Comment allez-vous?
7: Je vais très bien. C'est Ayonou Lucien depuis Zekame, demain dans l'arrondissement d'Akasato.
0: Nous vous écoutons.
7: Et M. Sonna et Kon, à partir du constat que nous sommes en train de faire, je voudrais demander à l'ordre des pharmacies de revoir un peu leur programme organisationnel, surtout en ce qui concerne les pharmacies de garde. Normalement, si deux pharmacies dans une zone, une autre doit être de garde, mais tel n'est pas tellement le cas. Et si cinq pharmacies dans certaines communes aujourd'hui, à peine une est de garde, et dans cette pharmacie même, il n'y a pas tous les produits, ce qui crée trop de désagréments aux citoyens pour s'approvisionner les produits prescrits la nuit. Or, on sait bien qu'il y a un délai pour prendre ces produits. Passer le délai, nous savons tous ce qui se passe. Donc, je voudrais demander à l'ordre de prendre ses responsabilités pour que les citoyens ne souffrent d'aucune insuffisance à ce niveau. Ma deuxième préoccupation doit s'adresser aux autorités municipales qui doivent maintenant voler au secours des citoyens qui sont actuellement sous l'eau et poussent des cris de détresse après les dernières pluies. Puisque nous enregistrons beaucoup de cas. Par exemple, à Ouida, Virin vient de parler maintenant, village Tokhonou. Monsieur le maire et Christian Ouedegoun, réagissez vite pour que satisfaction soit donnée à ces citoyens qui transpirent, qui souffrent maintenant. Et nous constatons que ces cas aussi font lésion un peu partout maintenant et dans nos communes. Donc, n'en parlons plus pour Abomey Calavi. Donc, que les autorités municipales réagissent. Elles sont vivement interpellées pour que satisfaction soit donnée aux citoyens qui sont sous l'eau actuellement. Monsieur Sona, agréable soirée à vous.
0: Agréable soirée à vous. Bonsoir, 90.
8: Oui, bonsoir, l'éminent journaliste, monsieur Léonard Claudel Sona et Kon, et son technicien du moment.
0: Comment allez-vous?
8: Ça va très très bien. Nous remercions vraiment le Père Tout-Puissant

0: à tous les parents de donner des instructions fermes à tous les enfants de faire beaucoup attention. Deuxième préoccupation, nous rappelons une fois encore au maire d'Abomey Calavi de tout faire pour les ponts de sa localité soient sur la tour à prise en compte. Sinon, dans tous les ponts maintenant, tout est inondé. Il faut que le maire Dakar fasse un tour pour circuler moins dans les ponts pour voir ce qui se passe pour sa population. Troisième préoccupation, nous rappelons une fois encore au ministre des Enseignements secondaires de tout faire pour que le CG4 soit clôturé pour le bonheur de nos apprenants. Excellente soirée à vous, M. Léonard Colodel, sur l'iPhone. Et moi, que Dieu vous remercie.
1: Nous vous remercions également. Bonsoir, Secondeur.
2: Allô.
1: Comment allez-vous?
2: Ça va, bonsoir.
1: Comment vous appelle-t-on?
2: Je m'appelle Attilo Vougasson, j'appelle Bédo Adjago.
1: Vous avez l'antenne.
2: Moi, mon problème, ça fait plusieurs fois que j'ai dit ça. J'ai dit que j'ai travaillé à quelque part jusqu'à 11 ans, ils m'ont décalé. Maintenant, comme les sociétés FAT, ils ont arrêté là. Est-ce que je n'ai aucune source à CNSF ou pas encore? Je demande, vous avez dit, d'envoyer les dossiers de CNSF, les photos, les numéros, tout. Ça fait trois fois que j'ai envoyé ça. Je n'ai rien attendu. Et le deuxième, il a dit, chez moi, bon, il console au coup, là.
1: Vous m'entendez?
2: Hein?
1: Vous m'entendez?
2: Bon, il console au coup,
1: est-ce que vous m'entendez par rapport au dossier?
2: Le dossier, là, j'ai envoyé votre sur numéro 52, 65, 65. Là, ça fait trois fois que je l'ai envoyé. Je n'ai rien compris. Ça
1: fait trois fois. Attendez, attendez. Quand vous avez envoyé, vous avez eu la confirmation que c'est bon, on a reçu?
2: Non, je n'ai rien reçu. Je n'ai rien reçu.
1: Oui, c'est ce que je dis. Est-ce que... Parce que le problème, c'est que je ne sais pas si vous l'avez vraiment envoyé, puisque je ne peux pas vous certifier que nous, on l'a reçu. Et c'est pour cela que je vous demande si vous avez eu une confirmation de ce qu'on l'a reçu. Est-ce qu'il y a eu, par exemple, un OK, ou bien reçu, ou bien... Est-ce qu'il y a eu ça?
2: Non, le jour que j'ai envoyé le deuxième là, sur le madame là, madame m'a dit qu'il a reçu. Il a dit que j'ai envoyé. Il m'a même dit de garder en ligne que le frère junior va me prendre pour prendre mon numéro. Et le frère junior m'a demandé le numéro en antenne et je l'ai donné deux numéros 80-90.
1: Et après vous avez envoyé, c'est ça?
2: Oui, après j'ai envoyé, ça fait deux fois, trois fois que j'ai envoyé comme ça.
1: Ça veut dire tout simplement qu'on n'a pas encore eu le retour. Si on a le retour, on va...
2: Non, je n'ai aucun retour.
1: C'est ce que je vous dis. Je vous dis qu'on n'a pas eu encore de retour. Si on a le retour, on vous le fera savoir.
2: Ah, d'accord. Donc, la deuxième proportion, il a dit, chez moi, voyez qu'on se remet là. Ils ont fait le bonnage depuis le temps de Yaïboni, ils ont fait le bonnage. Bien vrai, ils ont donné les places. Maintenant, pour amener le gradeur, ouvrir le vent, pour nous donner le courant, poteau, ou bien quoi, voilà. Si tu as quitté ici maintenant pour aller là-bas avec la voiture, là, tu es obligé de garer au bord de goudron jusqu'à là où le jour que tu vas retourner.
1: Merci à vous de nous avoir appelés. Vos deux minutes de temps d'antenne sont écoulées. On va prendre un autre auditeur. Il est au 90. Bonsoir.
3: Bonsoir, monsieur Sonaïpon.
1: Comment allez-vous?
3: Je vais très bien de mon côté.
1: Ça va, on vous appelle?
3: Appelez-moi, Saïd Renaud, je vous appelle d'Alada.
1: Nous vous écoutons.
3: Monsieur Sonaïkon, vous n'êtes pas sans savoir très souvent que nous sommes en train de pénaliser la voie qui tend à tomber qui est pas vers la mairie de Sénépoji. On dirait que les autorités de la commune de Sénépoji n'est pas à l'écoute. Parce que c'est un peu triste. Le dimanche passé, moi je suis rentré. Sans vous mentir, M. Sonaïkon, quand tu t'arrêtes au niveau de Catholique et tu regardes devant, on risque maintenant de retourner à Cotonou. Sans vous mentir, M. Sonaïkon, je vous en prie, est-ce que vous pouvez faire une déplacement pour aller visiter là où nous sommes en train de parler? Si vous pouvez, j'ai recontacté le CA, le chef d'arrêt, il a dit qu'il a déjà contacté le maire, M. le maire, c'est votre Thomas. Et le secrétaire exécutif aussi. Et ça veut dire qu'eux deux, maintenant, n'ont même pas encore levé la main, juste pour régler la situation.

0: de cette voix. C'est un peu triste. C'est un peu triste. Allez-y voir là, pour d'hier ou aujourd'hui, allez-y voir ce qui se passe là-bas. Moi, je ne suis pas dans le groupe au village, maintenant, mais allez-y voir ce qui se passe. Ils sont épris. Après tout, vous allez nous dire quoi maintenant? C'est épris, mais je suis là, je vous en prie, essayez de faire un déplacement. Là, vous allez, vous allez voir ce que nous sommes en train de dénoncer. C'est épris. On dirait qu'il n'y a pas aucun de l'autorité à faire les côtés. Monsieur le maire, c'est beau Thomas. Non, vraiment, non, tel que moi, je vous connais, je vous connais, je ne suis pas de la sorte que vous êtes en train de faire. Monsieur est un fou. Le secrétaire exécutif. Vous êtes aussi natif de Sémépodi. Mais qu'est-ce qui se passe? Qu'est-ce qui ne va pas? Nous sommes des amis, mais qu'est-ce qui se passe? Non, vraiment, mal, je suis découragé de vous.
1: C'est quoi le problème exactement?
0: Monsieur Sonay, bon, si vous voyez, nous les avions demandé, la voie est vraiment impraticable, pourquoi vous mentir? Qui était catholique, ben, Sémépodi, non, tu ne peux même pas prendre. Là où on prend 100 francs pour aller maintenant, c'est à 300 francs.
1: D'accord. Merci de nous avoir appelés. Vos deux minutes de ton antenne sont écoulées. On va prendre un autre auditeur. Il est au second. Bonsoir.
2: Bonsoir, monsieur le journaliste.
1: Comment allez-vous?
2: C'est monsieur Théophile qui vient d'appeler d'Akpakwa.
1: Nous vous écoutons.
2: Merci, monsieur le journaliste. Et est-ce que se passe au juste? Hein? Coupie tous les jours. Hein? Il y a trop de coupies. Est-ce que... Pardon. Au moins, pour plus de trois fois par jour, ce n'est pas bon. Qu'est-ce qui se passe au juste? On ne comprend rien. Et Carrefour, l'église catholique à Zaurice, en allant à Finsanou, la voie est dégradée. À Zaurice, ici à Zaurice, il n'y a pas la voie pour rentrer, marcher à Zaurice, alors que c'est un marché international. Marché à Zaurice, c'est un grand marché. Depuis, on est en train de créer, mais il ne dit rien. Il n'y a pas la voix. Venez constater avec nous tous les jours qu'on est en train de parler, de grogner, de dire tout, et mais il ne dit rien. J'invite Mairie à Djou, monsieur le maire, mon carré chéricien, au moins faites quelque chose sur la voix, sinon ce n'est pas bon. Quittant à Zaurice, à Cotonou maintenant, et quand on dit Carrefour, il y a un grand trou là, mais il te cotonne, essaye de fermer ce trou là. Sinon, ça crée d'assistance tous les jours. Merci, monsieur le journaliste, c'était Théophile, ok. Bonne journée.
1: Bonne journée à vous. Bonsoir, 90.
3: Bonsoir, monsieur Coutesse, honnêtement.
1: Comment allez-vous?
3: Très bien, je suis là, Raman Badamati. Je vous appelle depuis Irandjo.
1: Nous vous écoutons.
3: Voilà, monsieur le journaliste, à la faveur de l'affichage des répertoires pour les enquêtes Komodo et Inkomodo, en ce qui concerne le lotissement dans l'arrondissement de Crévier, nous avons effectué un tour là-bas, ce qui nous a permis de faire des constats. Premier constat, c'est que l'arrondissement est devenu tout paisible pour contenir le monde. Et je souhaiterais que on décentralise un peu cette opération comme cela se fait par le passé. C'est-à-dire, on choisit secteur par secteur et on affiche dans différentes écoles publiques ou privées. Ainsi, il y a des congestionnements de la population au niveau de l'arrondissement et les opérations iront vite. Et je voudrais rester dans le même registre pour demander au maire de Calavi de tout faire pour étendre la reprise des opérations de lotissement dans toutes les localités. Parce que chaque localité a son géomètre, son comité de lotissement ou son chef d'arrondissement. Donc ce n'est pas trop embarrassé en lançant toutes les opérations. Il faut y réfléchir pour que ceux qui n'ont pas encore repris puissent reprendre les opérations de recasement. C'est très important pour notre pays. Je vous remercie pour cet après-midi. C'était là, Ramon Badamassi.
1: Bonsoir, 90.
4: Bonsoir, mon cher journaliste.
1: Comment allez-vous?
4: Je rends grâce à Dieu.
1: On vous appelle?
4: Mon nom, c'est Moussa Alidou, à l'appareil de CBN à Cotonou.
1: Nous vous écoutons.
4: Mon cher journaliste, ce mardi soir, je suis sur votre antenne Radio Cotonou où pour parler du pont de Datopa, mon cher journaliste. Nous sommes en train de dire cela maintenant, ça fait des moments.
1: Il est parti. On prend un autre auditeur, il est au 52. Bonsoir, 52.
5: Bonsoir, monsieur Sonek.
1: Comment allez-vous?
5: Ça va bien, Ouida. On m'appelle Agatha Florent, devant la mairie de Ouida.
1: Nous vous écoutons.
5: Ma première préoccupation, la voie qui quitte passait en allant vers Lada, on est en train de parler des lignes de poule. Mais maintenant, à Savi, en face, et le dispensaire de Savi, il y a de l'eau qui est sur le goudron jusqu'à 2 mètres. Et il y a un trou de 1 mètre au milieu de goudron. Et maintenant, quand il pleut vraiment, tout est inondé, les voitures tombent dans les pluies, des pluies, et si ton engin est tombé dans les pluies, là, tu vas faire l'accident. Et tout le monde est en train de faire l'accident depuis avant-hier. Et maintenant, il n'y a pas personne pour réagir. Qu'allons-nous faire? Deuxième préoccupation, la voie qui est en face de CG, ça veut dire qu'en allant aussi, tout est maintenant inondé. Il n'y a plus de passage. Qu'allons-nous faire? Et maintenant, on n'a pas de l'eau potable à sa vie, ni de pharmacie, ni de maison des jeunes, rien à sa vie. Et on est comme ça à sa vie, toutes les autorités de sa vie. Je vous prie de faire tout possible pour nous satisfaire à sa vie. À demain, monsieur Sonek.
1: À demain. Bonsoir, 90.
6: Bonsoir, mon journaliste.
1: Comment allez-vous?
6: Ça va, bien chez vous.
1: Ça va, on vous appelle?
6: D'accord, on m'appelle Feda Gondi Antoine. J'appelle de Porte Nouveau. Commune d'Ajara, arrondissement de Marie.
1: D'accord. Parlez un peu plus fort, s'il vous plaît. Nous vous écoutons.
6: D'accord. Ma grande est que le PP Agatha, il n'y a pas de clôture. Il n'y a pas de clôture. Nous, des cantines. Hein? Lorsque les élèves ont commencé l'école le 15 septembre 2025, l'année s'est passée, il y a un classe là, CM2 groupe A, il n'y a pas de tôle. Le vent a soulevé les tôles. Jusqu'à présent, on n'a pas réparé. Voilà, nous sommes dans les vacances. Je suis en train d'inviter le maire Wanvoy Bertou Germain, de venir réparer ça dans les vacances. Ce n'est pas que les élèves vont commencer l'école, on va dire qu'on va travailler, non. Je suis en train de le dire que de venir réparer ça. Bon, ma seconde, je vais aller sur ma seconde sujet. Ma seconde sujet, c'est que le 17 octobre 2023, on a fait les piquets dans les fonds pour nous donner les photos électriques. Jusqu'à présent, nous, on n'a pas trouvé pour nous, mais l'entour de nous, ils ont trouvé pour eux. Je suis en train de dire aux autorités de nous aider à avoir des photos électriques. Et nos quartiers, on a le domaine de marché et puis le domaine de santé non construit. Hein. Et il nous a aidé à faire ce bon. Merci. À demain.
1: À demain. Bonsoir, 52.
7: Bonsoir, monsieur le colonel Sonek.
1: Comment allez-vous?
7: Tout ça à merveille. Hein?
1: Comment vous appelle-t-on?
7: Appelez-moi Gonzou Mamounou depuis Azoïsel.
1: Vous avez l'antenne.
7: Merci, monsieur Sonek. Merci pour ce que vous faites pour la nation. Que Dieu vous bénisse. À Bipre Radio, tous les journalistes, jusqu'aux promoteurs, jusqu'aux gardiens du Bipre Radio. Vraiment, vous êtes en train de faire pour la nation. Nos autorités, maintenant, il faut qu'ils nous écoutent. Qu'ils nous écoutent. Les lampadaires qui ne s'allument pas, qui sont grillés et qui ne s'allument pas, il faut que le maire d'Agon, il vient d'arriver, hein, je le sais, mais il faut qu'il mette ça dans son programme pour vite changer les lampadaires pour la population. Le lampadaire qui a la place publique de Krobouin, maintenant, ça s'est grillé, ça ne s'allume plus. Bon, il a plus de 4 lampadaires qui ne s'allument pas à Krobouin. Donc, j'invite le maire de Messassi dans son programme pour que ça soit réalisé. Pour les routes maintenant, je lui demande que de faire les études. Ce n'est pas pour amener de niveleuses pour passer sur les routes. Hein. Toutes les routes sont à charger. C'est à charger. Il faut qu'il fasse l'étude là. Les routes sont à charger. La pluie, nous sommes pendant les pluies maintenant. Si la pluie, il faut qu'il fasse l'étude d'abord avant que la pluie ne cesse et il faut vite commencer. Merci, M. Soleil Fond. À demain.
1: À demain. Bonsoir, 90.
8: Bonsoir, mon cher journaliste.
1: Comment allez-vous?
8: Je rends grâce à Dieu.
1: Comment vous appelle-t-on?
8: Mon nom, c'est Moussa Alidou à l'appareil de Sebeyano.
1: Nous vous écoutons.
8: Merci bien. Mon cher journaliste, comme vous le voyez très bien avec moi, nous sommes au temps de la pluie. Un peu partout, nous voyons qu'il n'y a plus dans le pays. Et c'est le temps que c'est en ce moment-là que les CA de tous les arrondissements doivent faire des tours un peu partout dans les quartiers de leur arrondissement pour voir ce qui se passe. Ça, c'est le moment-là. Et je passe par là en même temps pour tirer un coup de chapeau au CA du deuxième arrondissement, le CA Prosper à Coignon, qui fait beaucoup dans son arrondissement en ce temps de pluie-là. À tout moment, il sort pour voir ce qui se passe au niveau des quartiers de son arrondissement. Mais nous passons par là pour lui dire merci pour tout ce qu'il fait dans son arrondissement. Et je passe par là pour demander à tous les CA que c'est le moment de faire des tours un peu partout dans tous les quartiers de leur arrondissement pour voir ce qui se passe. Car dans certains quartiers, vraiment, nous voyons qu'il y a de l'eau. Il y a de l'eau au niveau de certains quartiers. Et c'est difficile pour la population. Et nous passons aussi par là pour tirer un coup de chapeau au maire Luc Nyakaga, qui fait aussi beaucoup. Vous voyez, non? On lui dit merci pour tout ce qu'il fait. Et nous lui demandons aussi de, il n'a qu'à faire des patrouilles, comme le font les policiers, pour voir ce qui se passe au niveau des voies, pour voir ce qui se passe au niveau de cette pluie-là. Car c'est très important. Il y a des gens pour rentrer même, c'est difficile. Il y a des gens même pour rentrer avec leur moto, leur voiture, c'est difficile. Ils n'ont qu'à penser à la population. On sait qu'ils font beaucoup, mais tant qu'ils restent à faire, ils gagnent toujours fait. Ils n'ont qu'à toujours penser à la population. Que Dieu le Tout-Puissant les bénisse, les aide et les accompagne. À tout à l'heure.
1: Merci. Bonsoir, 52.
9: 52, vous saluez. Moussa Alidou, cette sa place à M. Koumaya.
1: Nous vous écoutons.
9: Merci beaucoup. Moi, je voudrais vous demander de se rapprocher de MTN. Les réquisitions envoyées par Simil à MTN traînent trop. Traînent de telle manière, nous traitons Simil d'indécis. Ce n'est pas normal. Monsieur le journaliste, je voudrais interpeller le ministre de la Justice. Interpeller le ministre de l'Intérieur, interpeller le directeur de la police républicaine et le directeur de MTN, y compris maintenant le président des consommateurs, de s'asseoir pour trouver une solution à ce problème. Parce que les délinquants nous grugent. Nous volons notre argent dans nos comptes. Et MDN est capable de retourner la réquisition immédiatement à la CINED pour que la CINED mette la main sur ces délinquants. Ce n'est pas normal. Et je voudrais demander au DGPN de décentraliser la CINED. De décentraliser et que tous les commissariats traitent ces dossiers. Ils n'ont qu'à envoyer la police technique et avoir des appareils adéquats pour pouvoir faire ce travail. Ce n'est pas seulement MTM qui doit avoir ces appareils-là. Sinon, c'est mauvais. Ce n'est pas est bon pour un pays, une ville qui est appelée et qui est en voie de développement d'avoir ce genre de problème. Et aujourd'hui, on nous traîne, on va, on ne fait que faire des va-et-vient à la sinistre à cause des réquisitions.
1: D'accord. Merci de nous avoir appelés. Vos deux minutes de ton antenne sont écoulées. On va prendre un autre auditeur. Il est au 90. Bonsoir.
10: Bonsoir, monsieur le journaliste.
1: Comment allez-vous?
10: Je vais très très bien. Garba, la femme soirée depuis Candy dans la Libourie.
1: Nous vous écoutons.
10: Cet après-midi, avant tout propos, permettez-moi d'abord de vous dire merci pour tout ce que vous faites pour nous, surtout pour nous qui sommes vers le nord. Monsieur le journaliste, je reste au niveau du commerce et par rapport au ciment. Actuellement, à Candy, nous payons, je vais dire dans la Libourie, nous payons le ciment au-delà de 100 000. Et j'aurais appris qu'un peu partout dans le pays, c'est comme ça. Et entre-temps, il y avait une sortie du ministère du commerce qui a fermé certaines boutiques. Bon, sincèrement, il faudrait quand même que l'État puisse voir cette question-là. Les Béninois souffrent en matière du ciment. Et on ne peut pas comprendre comment se fait-il que le ciment se fabrique au Bénin et que, on parle du pays, et on parle de l'ensemble du pays, on devait quand même vendre, le prix devait être uniformisé. Et cette société devait avoir des camions qui vont transporter. Parce que quand vous demandez aux commerçants, ils disent que non, c'est eux qui ont cherché des camions pour pouvoir aller chercher le ciment. Parce que le ciment perd sur nous les populations. Et les populations en souffrent. Sincèrement, ça ne va pas. Donc il faudrait que l'État puisse voir cette question-là. Deuxième préoccupation, si c'est un problème, monsieur le journaliste, je vais toujours rester au niveau de la situation entre éleveurs et agriculteurs. C'est vrai, nous savons très bien qu'il y a des lois, des arrêtés qui quand même cadrent ces deux partenaires. Mais c'est vrai que parfois, on ne veut pas dire les éleveurs, on ne veut pas dire les agriculteurs, mais les deux-là, sincèrement, il y a toujours problème. Soit c'est l'éleveur qui fait entrer les animaux dans le champ de l'agriculteur, du producteur, ou soit le producteur qui sème, suivre les voies réservé pour le passage des animaux. Donc c'est là où il y a un problème. Donc il faudrait quand même que entre eux, ils puissent avoir quand même une entente pour que quand même ces deux partenaires-là puissent entendre et sortir de tout ça. Voilà les deux progressés cet après-midi.
1: Bonne journée à vous. Bonsoir, c'est quand de...
11: Bonsoir, mon très très cher Loma.
1: Comment allez-vous?
11: Ça va très très bien.
1: Comment vous appelle-t-on?
11: Je m'appelle Mohamed Lukman depuis Kavir.
1: Vous avez l'antenne.
11: Ok, merci, monsieur Léonard. Et nous avons besoin de lotissement. Et j'ai vu que dans la commune d'Abomey-Calavi, tout a commencé normalement. Mais vraiment, nous souffrons un peu par rapport aux actes qui se posent. Parce qu'ils ont affiché les plans dans les arrondissements. Là où il n'y a pas de plan. Si nous prenons l'arrondissement de Février, Léonard, si vous venez à Février, à partir de 5h du matin, vous allez voir les gens qui sont déjà dans les rangs et sur la voie. Et encore les motos garées sur la voie. Et ça crée de l'embouteillage au niveau du commissariat de l'arrondissement de Ferrier, au niveau de l'arrondissement même. L'embouteillage, là, ce n'est pas bon. Nous demandons avec un grand respect au CA. Monsieur le CA, on vous l'achète. Si vous pouvez délocaliser ça et amener ça dans une école, on aura beaucoup de place. Monsieur Léonard, si vous venez là maintenant, vous allez voir les gens dans un rang, sous la pluie là. Quelque chose qui n'est pas bon. Au bord de la voie, ça crée de gros lots, au bord du commissariat là, et au bord de l'arrondissement là, ce qui n'est pas bon. Monsieur le CA, monsieur le commissaire, essayez de chercher une école à côté là. Pour pouvoir installer ces plans-là. Les gens vont arriver là et rester là. Au lieu de rester au bord de la voie là, et rester encore sous la pluie. Monsieur Léonard, c'est ce que j'ai amené cet après-midi. Je vous remercie beaucoup.
1: Merci à vous. Bonsoir, auditeur au 52 ou au 90. Au 52, bonsoir. Bonsoir.
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1: Comment allez-vous?
12: Je vais très bien. Et chez vous?
1: Ça va, on vous appelle?
12: Mathieu, rentrons-nous au bout du fil.
1: Nous vous écoutons.
12: Merci beaucoup. Et, monsieur Léonard, après cette dernière pluie,
13: je vous assure tout que ça ne va pas dans beaucoup de localités. Je voudrais lancer un appel à la population de bien vouloir veiller sur surtout les enfants dans les zones où il y a des nids, des toiles d'araignées. Des toiles d'araignées, je vais parler bien, sur des fils électriques. S'il vous plaît, veillez sur nos enfants et aussi la SPE doit rester très éveillée à l'écoute là, au moment où il y aura les occupations. C'est très important parce que ce que nous observons, c'est vrai, c'est un peu partout, mais il faut que nos autorités nous écoutent et fassent ce qu'ils peuvent faire pour la nation. Et sans transition, monsieur Léonard, j'invite très humblement la rédaction de Bip Radio. Allez toucher Sirat pour qu'ils viennent derrière le pot de péage des là où passent les motocyclistes, là où ils ont travaillé tout dernièrement. Avec une petite pluie, ce tronçon est inondé et même jonché de trous, des gros trous. Ce n'est pas bien, nous sommes des alerteurs. Voilà qui est clair et qui est dit. Maintenant, sur le dossier de cet entrepreneur, je demanderai humblement au président Robert Wadahi et à son ministre des Finances de bien vouloir se pencher sur ce dossier. Sans quoi, c'est criminel. C'est plus que même criminel. Les gens ne demandent pas le social. Ils ont travaillé pour l'État, mais on les doit, mais on ne peut pas les payer. Mathieu, rentrons-nous. La voix des sans voix. Que Dieu nous protège. À très bientôt.
1: À très bientôt. Bonsoir. 90.
14: Monsieur Léonard, bonsoir à vous.
1: Comment allez-vous?
14: Je vais très bien, je m'appelle Clément Soclé.
1: Nous vous écoutons.
14: Monsieur Léonard, quelque chose se passe dans la commune d'Aboumé, Calavi, et ça fait honte. Ça n'honore pas les dirigeants de la commune d'Aboumé, Calavi. Depuis des années, l'arrondissement de Hébier et le commissariat de Hébier sont dans une localité, dans un local, je veux dire, il faut voir l'affluence actuelle à l'arrondissement de Hévier. Ce n'est pas bien. Moi, je vais demander au tout nouveau maire de Calavi, M. Nathanaël Coty, de tout faire pour construire quelque part pour que l'arrondissement de Hévier abrite là. Sinon, ça n'honore pas la municipalité de Calavi. Comme Calavi est si vaste, allez voir. L'arrondissement de Hédier est en cours de lotissement maintenant. Ils ont affiché les plans. Allez voir l'affluence. Ce n'est pas bien. Moi, je vais passer par sur votre antenne pour demander au chef d'arrondissement de Hédier de chercher une autre méthode. Ils peuvent afficher les plans dans des écoles pour faciliter un peu la tâche aux riverains. Sinon, ce qui se passe actuellement, allez constater, envoyez l'une de vos équipes constater ce qui se passe actuellement à Hébier. On ne peut pas vouloir quelque chose et son contraire. Clément Soclé, bonne soirée à vous.
1: Bonne soirée à vous. Bonsoir, auditeur sur le 52 ou le 90 alors, bonsoir.
15: Oui, monsieur le journaliste d'investigation, bonjour.
1: Comment allez-vous?
15: Nous allons très très bien, mon cher journaliste d'investigation. Appelez-nous dans les sorts de Fanouya depuis notre temple de Vodou-Sakwata.
1: Nous vous écoutons.
15: Merci beaucoup, merci d'avoir nous passé la police de la parole. Seule préoccupation sur Bonou, à Akpadanou. Nous voulons parler de dédommagement du domicile de monsieur Boïnou Félicien, qui est sous la haute tension à Akpadanou, Bonou. S'il vous plaît, à qui incombe au juge le dossier de M. Boïnou Félicien d'Akpadanou, Bonou? À qui incombe? Monsieur le journaliste d'investigation, nous sommes en train de voir que la chose, son problème a du plomb dans l'aile. Il y a un flou sur ce dossier. Sincèrement, ayez la crainte de Dieu, le patron des patrons, en dédommageant, en dédommageant vite ce monsieur. Sinon, ce n'est pas bien. Quelle force ce monsieur a encore pour acheter un terrain aujourd'hui et avec tout ce qui comporte comme charge. Et on le tourne en rond, Mikbos et Magnon. Alors, nous prions beaucoup le ministre de la décentralisation et le maire de Bonou à s'impliquer réellement à la chose afin que notre compatriote soit rentré en possession de sa maison. On ne peut pas chasser un diffi de chez lui. Ça sonne mal à l'oreille. Monsieur Boyi, nous félicitons. Gardez votre mal en patience. Ça ira au nom de Dieu des membres de nos ancêtres. Signé d'Amengue, Tor de Kwanouyan, nous vous remercions et à très bientôt, mes chers journalistes. 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
1: Merci à vous. Bonsoir, c'est quand de...
16: Oui, bonsoir, monsieur le journaliste.
1: Comment allez-vous?
16: Oh, toujours dans la bonne humeur.
1: On vous appelle?
16: Ferdinand Atoui. Elle est acceptée à tu.
1: Nous vous écoutons.
16: D'accord. Je suis venu plusieurs fois sur vos antennes. Vous savez que, bon, c'est comme ça que depuis, ça fait... Avant, je disais 8 mois, 9 mois, mais ça fait un an. J'ai fait une demande. D'abordement à la SONEP, au Cotonou. Une demande d'eau. Et jusque-là, je me suis tellement plein, je suis allé les voir. Voilà, bon, et je leur donne encore raison parce que nous sommes maintenant en saison pluvieuse. Ils me diront qu'il y a de l'eau partout, il y a de l'eau sous terre, ils ne pourront pas le faire. Mais voyez-vous-même, une demande, on m'a envoyé la facture pro forma que j'ai payée depuis 9 mois. Et jusque-là, on n'a pas encore installé l'eau. Deuxième préoccupation, excusez, et je vais directement dans mon village, à Toritokoli. Et je vous avais demandé en tout temps de m'aider à trouver, puisque actuellement, il paraît que la mairie ne s'occupe plus des problèmes d'eau dans les villages. Mais qu'il y a eu l'agence sociale qui s'en occupe. Si vous pouvez m'aider à avoir au moins le numéro de téléphone de cette agence pour que j'intervienne auprès d'eux même directement, ça sera beaucoup plaisir parce que nous n'avons pas d'eau à Toritokoli, surtout à Tokoli, mon village en question. Voilà, donc si vous pouvez m'aider à avoir leur numéro, ça sera beaucoup plaisir. En ce qui concerne ma demande d'eau à Cocotomé, vous m'aviez demandé de vous envoyer la photo de la demande,
1: oui.
16: J'ai tout envoyé quand même, j'espère. Et j'avais même demandé à votre collègue, elle m'a dit que vous avez tout vu.
1: Oui, on a transmis, donc ce n'est plus à notre niveau, on attend le retour.
16: Mais c'est vraiment malheureux parce que d'un côté ça avance, de l'autre côté ça n'avance pas, j'ai pas compris parce que presque tous mes voisins ont de l'eau. Et moi j'en ai pas. Mais il faut de l'eau potable quand même pour mieux vivre. Merci beaucoup.
1: Merci Pépé Atui. Bonsoir 90.
17: Bonsoir mon grand frère Grace. Bonsoir.
1: Oui, comment allez-vous?
17: Bien, bien. Bonsoir mon patron Grace.
1: Comment vous appelle-t-on? Il est parti. On prend un autre auditeur. Il est au 52 ou au 90, je rappelle rapidement les numéros sur lesquels vous pouvez donc nous appeler. Ce sont les 01 52 52 67 67 ou le 01 90 77 05 05. 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Bonsoir 90.
18: Oui, bonsoir monsieur le journaliste.
1: Comment allez-vous?
18: Je rends grâce à Dieu.
1: Ça va, on vous appelle?
18: Appelez-moi pour la porte nouveau.
1: Nous vous écoutons.
18: Il y a deux préoccupations. La première, le sujet à la fin. La commune de Bonaventure et Fidèle manque beaucoup de pâtes. Monsieur le maire de la commune, vous êtes vivement inquiet. Nous passons par le même canal pour lancer un appel à la coordination de jeter un regard favorable dans ce sujet, dans la portée pour la prochaine édition du Renault dans la commune. Deuxième préoccupation, l'arrondissement de Rougen, commune de Bonon, manque beaucoup d'infrastructures. Nous avons besoin d'électricité et de récupérer. Jusqu'à nos jours, les poteaux électriques sont implantés à Dibou et à la fond. Ils sont toujours sans raccordement. Nous attendons intensément le raccordement pour éclairer notre village. Monsieur Sonnet, je rends François à vous le commentaire.
1: Merci à vous. Bonsoir, 52.
19: Monsieur Sanaïko, bonsoir.
1: Comment allez-vous?
19: Ça va très bien chez vous.
1: Ça va, on vous appelle.
19: Isaïe Diosou de Sistemepoudi.
1: Nous vous écoutons.
19: Merci beaucoup, monsieur Sanaïko. Ma première préoccupation, vraiment, on est en train d'interpeller nos dirigeants de ce pays. Si on fait ça, là, ça en fait beaucoup plaisir. Isaïe de quoi? Depuis Cyclave, quittant les Béliers jusqu'à aller à Sistemepoudi. Vraiment. Ça crée beaucoup d'accidents. Ça crée beaucoup d'embouteillages sur la voie. Donc si nous dirigeants, c'est autorisé à l'électricité, on peut passer par la grande voie. Le temps qu'ils ont fait ce genre de principe là, c'est de ne pas prévu de électricité. C'est à cause de ça aujourd'hui, vraiment, il y a cas d'accident vraiment de quitter les belles jusqu'à Sémécaré pour la décrabe. S'ils ne peuvent pas autoriser là, ils n'ont qu'à donner le machine pour que le petit poteau qui casse la tête des gens là, s'il peut écraser les petits poteaux là. Ça me fait beaucoup de plaisir. On a besoin de les hommes. Autre occupation, allez, si tu as amené un malade à l'hôpital maintenant, là, toi aussi tu vas devenir malade. Pourquoi? Il y a trop de moustiques dans les hôpitaux. Il y a trop de moustiques. S'il y a un produit que tu peux, des nutriments, tu peux aménager dans les hôpitaux, là, ça me fait beaucoup de plaisir. Sinon, il y a trop de moustiques dans les hôpitaux. Autre occupation, vraiment. Le feu du cycle de feu de repos. Vraiment, il y a trop de cas d'accident sur le feu. Tout le feu de repos là. Si nous disons de coton, sans le coup de la nan, qu'on fait tout possible pour nous réaliser ce genre de feu là. Et aussi le pont, ils n'entendent pas qu'être dans le noir toujours. C'est pas qu'ils vont nous voler avant que nous disions que les gens vont réagir. Nan, qu'on fait tout possible pour nous réaliser ça. Merci beaucoup, M. Sona et Pont. Bonne soirée.
1: Bonne soirée à vous. Vous êtes le tout dernier appelant de ce numéro de Allo Bip. Merci à vous qui nous appelez. Merci à vous qui nous suivez également. À très bientôt.
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1: Bienvenue dans 24h au Bénin. Depuis ce matin, les fortes pluies ont laissé une importante quantité d'eau sur la chaussée, rendant la circulation très difficile dans les deux sens. Automobilistes et motocyclistes avancent au ralenti. D'interminables files de véhicules se sont formées. Certains conducteurs sont contraints de pousser leur engin à travers les eaux boueuses. Sous un ciel toujours menaçant, les usagers prennent leur mal en patience, espérant une amélioration de la situation sur place. Ils racontent les difficultés auxquelles ils sont confrontés depuis près de 4 heures.
2: Depuis 7 heures, ce n'est pas du tout la joie. Par exemple, moi, je suis là depuis quelques heures. Ça ne bouge pas. Par exemple, moi, je suis Nyango, ça va peser sur mon revenu de la journée. Vous voyez, vraiment, c'est pas du tout la joie.
3: Depuis le matin, là, c'est pas facile. Hein. Il y a trop d'embouteillages. Ils n'ont qu'à essayer de nous régler ça, là. Sinon, vraiment, ça ne va pas. Merci beaucoup. J'ai pas plus de 2 heures de temps ce matin avant d'aller au terrain, là, maintenant. Donc, je suis de retour encore pour rester dans l'embouteillage.
1: Sur les lieux, le CNSR a régulé la circulation pour fluidifier le trafic. Écoutez les précisions de Georges Anagonou du Centre National de Sécurité Routière.
4: C'est pénible, vous me voyez dans la situation, non? Mais bon, on est en train, c'était pas comme ça au début. Donc ça a commencé par circuler un peu. L'essentiel, c'est de trouver les chemins. Par exemple, c'est le camion qui est en train de nous bloquer là. Mais bon, ils ont déjà appelé la casse, on va bouger ça. Quand on va bouger ce camion-là, ça va encore rouler plus. Ce qui est plus difficile à gérer, c'est les motos parce qu'ils ne veulent rien respecter. C'est depuis hier que l'eau a commencé par monter sur la voie. Mais depuis 5 heures, la police était ici. Et nous, CNSR, on les a rejoints après. Parce que nous, on ne savait pas, mais après, notre directeur, notre ministre a demandé que le CNSR puisse venir appuyer la police. Donc, c'est comme ça que nous, on est ici. Mais c'est depuis 5 heures que tout le monde est mobilisé là-dessus comme ça. Et on est en train de demander aux gens d'éviter ce secteur-là. Ceux qui ont envie de passer par Cocotomé, de passer par Homé, de tomber sur la voie là-bas. Et ceux qui contournent aussi peuvent foncer par là-bas et aller sortir par Kota là-bas. Ce serait plus simple.
1: Ces épisodes de forte pluie dépassent d'ailleurs les frontières béninoises. À Lomé, au Togo, plusieurs quartiers sont sous les eaux depuis hier après-midi, compliquant le quotidien des habitants. Notre confrère sur place nous décrit la situation.
5: Depuis hier, forte pluie s'est abattue sur la capitale togolaise, partie de 3h du matin jusqu'à 14h-16h, et qui a fait beaucoup de dégâts. Des arbres qui sont tombés, qui ont bloqué des routes et aussi des dégâts matériels, mais pas de perte en vie humaine quand même. Et le gouvernement a pris en charge les choses afin de garantir une assistance efficace à la population en détresse ou en incidence. Plusieurs services de l'État ont mis des numéros verts à disposition de la population. Mais à noter qu'aussi, selon l'Agence nationale de la météorologie du Togo, ANAMET, des fortes pluies sont encore annoncées aujourd'hui et demain dans la maritime Jujo.
1: À Abidjan, les fortes pluies qui se sont abattues dans la nuit du dimanche 28 au lundi 29 juin, puis se sont poursuivies jusqu'au 30 juin, ont provoqué d'importants dégâts humains et matériels. Plusieurs quartiers ont été inondés, des glissements du terrain ont été enregistrés et les autorités ont déclenché des mesures d'urgence. Notre confrère Stéphane Mafia nous fait le point depuis Abidjan.
6: Au moins 12 personnes ont perdu la vie et 5 autres ont été blessées à la suite d'un glissement de terrain survenu le lundi 29 juin 2026 dans le quartier Mossi Croix-Tekoubé. Après les fortes pluies qui frappent le district autonome d'Abidjan depuis 2 jours, l'éboulement provoqué par la saturation des sols et l'érosion a entraîné l'effondrement de plusieurs habitations, l'ensevelissement des occupants et encore on note plusieurs personnes sous les décombres et on attend que les sapeurs-pompiers qui étaient sur place nous fassent le point de la situation. Et il faut notifier également que la pluie qui s'est abattue sur le Grand Abidjan dans la nuit du dimanche à lundi a également été à l'origine de plusieurs causes, notamment il y a eu des voies coupées, notamment dans la commune de Makoré le dimanche et le lundi. Et dans la commune d'Atekoubé, il y a eu également, au-delà même du glissement du terrain, il y a eu également des habitations qui ont été inondées. Il y a eu plusieurs inondations dans la commune de Yopougon également, et également dans la commune d'Abobo. Et sans oublier également que dans la commune de Kokodi, il y a eu également la voie, je dirais 9 kilos, qui a été inondée. Aucune circulation n'a été possible durant toute la mi-journée d'hier.
1: La situation est également préoccupante à Accra. La capitale ghanéenne est elle aussi confrontée aux inondations après les fortes précipitations enregistrées ces derniers jours, perturbant les déplacements dans plusieurs quartiers. Un cultivateur a comparu ce lundi devant la Cour de répression des infractions économiques et du terrorisme CRIET pour tentative d'acquisition d'une arme à feu après avoir constaté la présence répétée de serpents dans son habitation. Il avait sollicité l'aide d'une connaissance militaire afin de se procurer une arme. Au terme des débats, le ministère public a requis sa relaxe au bénéfice du doute. Les précisions de Alex Comlan-Nodofinet.
7: Cultivateur et éleveur, le prévenu a reconnu avoir cherché à obtenir une arme. À la barre, il a expliqué qu'il souhaitait s'en servir pour éliminer les serpents qui pénétraient dans son domicile. Le juge lui a alors demandé pourquoi il n'avait pas simplement utilisé des moyens moins dangereux comme un bâton. Selon les éléments du dossier, l'homme s'est tourné vers un militaire pour acquérir l'arme. En l'absence de ce dernier à l'audience, la cour a procédé à la lecture de sa déposition. Le militaire a indiqué que le prévenu lui avait envoyé via WhatsApp des photos d'un pistolet automatique en précisant qu'il souhaitait en obtenir un. Surpris par cette demande, le militaire a alerté sa hiérarchie. Une opération a alors été mise en place pour interpeller le cultivateur. Ce dernier a déclaré avoir prévu une somme de 40 000 francs CFA pour l'achat de l'arme. Poursuivant ses explications, il a souligné à la cour qu'il avait juste besoin d'un fusil semblable à ceux utilisés par les chasseurs. Il a raconté que des individus s'étaient déjà introduits dans sa concession et avait tué son chien. Selon lui, l'arme devrait lui permettre de dissuader d'éventuels intrus. Après avoir entendu le prévenu, le ministère public a requis sa relaxe au bénéfice du doute. De son côté, la défense a plaidé la relaxe pure et simple, soutenant que son client n'avait aucune intention malveillante. Le dossier a été renvoyé au 13 juillet 2026 pour le délibérer.
1: Ainsi s'achève 24 heures au Bénin. Merci de nous avoir suivis.
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8: Merci de préférer Bip Radio. Aujourd'hui, dans le disque du jour, nous allons à la découverte de l'artiste et chanteuse de la RD Congo, Titi Mefapa, à travers le titre Hello Côté, sorti depuis le 27 mai dernier. 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Avec cette chanson, la native de Pointe-Noire et finaliste du prix Découverte RFI 2026, exprime la résilience et la célébration de petites victoires face aux difficultés de la vie. Nous vous invitons à écouter Karen Nyombo, alias Titi Mefapa, dans son titre Hello Côté. 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

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Merci de nous avoir adoptés si rapidement. Vous êtes avec nous depuis le 8 mars 2023.

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1: L'actualité sur Bénin Info Première, le général Bertin Bada fait ses adieux à l'armée. C'est à travers une cérémonie à la base aérienne ce mardi 30 juin 2026. Les usagers de la route de Calavi ont ce matin souffert le martyr. La grosse pluie de la nuit au petit matin a inondé la voie, créant ici un gros embouteillage. Et ces pluies ne frappent pas que le Bénin. Des inondations ont touché également plusieurs capitales ouest-africaines, dont Abidjan et Accra. Et puis, devant la criette, un cultivateur poursuivi après avoir cherché une arme à feu pour éloigner des serpents.
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3: Bonjour à toutes, bonjour à tous. C'est avec un grand plaisir que nous vous retrouvons autour de cette émission de santé dans les locaux de BIP, Bénin Info Première, sur la fréquence bien connue 106 FM. Aujourd'hui, autour de ce plateau radiodiffusé, un thème qui est le soin palliatif ou les soins palliatifs. Les soins que l'on amène et que l'on apporte à la personne en fin de vie. Les soins lorsque la médecine traitante, la médecine curative, la médecine parfois occidentale, et pas que, mais la médecine curative, celle qui est censée rétablir un état de santé antérieur, dit « je ne peux plus, je ne sais plus ». Donc le soin palliatif, normalement, est amené à être plus précoce que ça, finalement, pour être accepté et pour pouvoir faire valoir tout ce qu'il est capable d'amener. C'est souvent un soin en milieu communautaire. Nous verrons avec effectivement un de nos participants ce que c'est que le soin communautaire. Mais nous verrons aussi donc avec un autre participant, et ils vont se présenter dans deux secondes, ce que c'est que le soin palliatif, que ce soit au niveau du médecin, au niveau de l'infirmier ou justement au niveau de la collaboration au bénéfice d'un patient diminué, dont l'annonce de la fin de vie n'est pas toujours bien faite et parfois même pas faite du tout, mais qui vit quand même cela très douloureusement, alors que le soin palliatif est là pour alléger et continuer à maintenir un niveau de soins tel que la fin de vie soit tranquille et apaisée pour un passage finalement dans l'au-delà. Alors je vous laisse vous présenter l'un et l'autre et après on parle un peu plus du soin palliatif en particulier. Dimitri et Augustin, vous avez la parole.
4: Merci docteur Adjaï. Moi c'est Dimitri Arondogbo. Je suis infirmier d'État, spécialiste des soins palliatifs au Centre National Hospitalier Universitaire Ibeku-Dukumaga de Cotonou. Je suis aussi le vice-président de l'Association Nationale pour la Relève de la Profession Infirmière.
3: Très bien, merci Dimitri. Augustin.
5: Alors, merci beaucoup docteur, une fois encore. Merci à nos auditeurs. Je suis Augustin Evilot aussi. Je suis infirmier diplômé d'État, spécialiste en santé publique, santé communautaire.
3: Le soin palliatif au Bénin, j'ai envie de dire, se structure. Puisque effectivement, nous avons un programme national de soins palliatifs, nous avons une association nationale de soins palliatifs et nous avons une formation de soins palliatifs. Donc je crois que vous avez bénéficié de cette formation, Dimitri, et que vous allez pouvoir nous dire un petit peu ce qu'elle apporte dans la structuration et dans la facilitation à pouvoir le faire. C'est un soin excessivement complexe. On rentre souvent chez les gens, on vient de leur annoncer une fin de soin, et pourtant nous, on arrive, et je dis « on » parce que moi-même je suis présidente de l'association Tojumi, qui fait du soin palliatif et qui propose de l'aide et du soin palliatif en milieu communautaire. Mais je vous laisse la parole car vous avez bénéficié de cette formation, je crois que c'est un master.
4: Oui, tout.
3: Et donc ça nous intéresse parce que c'est le thème du jour.
4: Et oui, ce master s'est fait en 2 années, où pendant ces 2 années, nous avons appris suffisamment de la douleur physique, de la douleur psychologique, de la douleur sociale et spirituelle. Nous avons appris à prendre en charge un patient, à prendre en charge également l'entourage du patient. Nous sommes allés loin. Nous avions pensé également aux autres signes associés à la douleur, aux autres symptômes qui accompagnent cette douleur. Donc il y a une panoplie de connaissances que nous disposons, mais grâce à la formation, nous en avons eu encore un étalage assez important qui nous a permis aujourd'hui de faire face à un certain nombre de situations aujourd'hui dans nos formations sanitaires. Il faut dire, comme vous l'aviez fait savoir en introductif, que les soins palliatifs sont assez organisés aujourd'hui, même s'il y a encore, à faire pour davantage.
3: C'est un vaste
4: remédier
3: champ.
4: Remédier aux difficultés que nous rencontrons aujourd'hui. Alors nous avons donc le programme national des soins palliatifs. Nous avons également l'association béninoise des soins palliatifs. Et tous œuvraient pour que nous puissions davantage apporter des soins palliatifs, que ce soit en milieu hospitalier, que ce soit aussi à domicile, et que ça soit également dans la communauté d'une certaine façon. En dehors de ça, nous avons aussi les unités de soins palliatifs les GSP, qui sont organisées un peu partout sur le territoire national. Nous en disposons pas à foison, mais nous en avons quand même sur le territoire national. Je peux vous en citer quelques-unes.
3: Comé.
4: Oui. Nous en avons également à Beaumé. Nous en avons à Paracou.
3: C'est des unités un peu mobiles. Enfin, il y a une partie fixe, effectivement, en service hospitalier, mais après, la grande caractéristique, c'est d'être mobile, d'aller chez les gens.
4: Oui. Nous avons Comé à Plafoué. Nous avons Cotonou, qui essaie de vrai pour apporter aussi davantage de soulagement aux autres aires géographiques qui environnent quand même Cotonou et qui aussi sont
3: et le bassin démographique qui fait qu'effectivement il y a beaucoup de finalement de situations.
4: Oui.
3: Mais il y a un tissu associatif aussi très très important. Je parlais de Tojumi, mais il y a beaucoup d'associations qui finalement œuvrent dans la promotion du soin palliatif ou dans l'offre du soin palliatif effectivement en milieu avant tout communautaire, puisque souvent la personne à qui on annonce qu'il n'y a plus de soins curatifs à faire ne va pas rester à l'hôpital. Elle va rentrer à la maison.
4: Tout à fait. Alors évidemment, il y a beaucoup d'associations et vous venez de me faire mention également de votre association qui veut également.
3: On s'est rencontrés déjà.
4: Oui. Alors les soins palliatifs, c'est quoi? Parce qu'il faudrait quand même que les auditeurs puissent avoir une compréhension assez superficielle de ce que c'est que les soins palliatifs. Les soins palliatifs, c'est une approche qui permet de prendre en charge les patients, de prendre en charge la souffrance physique, psychologique, sociale et spirituelle d'un patient, de son entourage, confronté à une maladie grave, potentiellement mortelle. Alors, quand on parle de grave, potentiellement mortelle, nous parlons déjà d'une maladie chronique. Et cette chronicité nous amène déjà à penser à ce que le soin curatif n'est plus à l'ordre du jour. Il faudrait donc remédier aux douleurs permanentes que présente un patient. C'est là la notion donc du palliatif. Et comme vous l'avez aussi dit dans votre phrase introductive, elle doit être normalement précoce. Malheureusement, sous nos
3: cieux. Pour être bien préparé, elle devrait être précoce.
4: Oui. Mais on n'y arrive pas. On n'y arrive pas. Les patients nous sont envoyés quand ils sont pratiquement en phase terminale.
3: Dimitri, je ne veux pas faire de polémique, mais si on n'y arrive pas, c'est aussi parce que les gens qui sont censés le proposer au bon moment ne connaissent pas. Enfin, je veux dire, on est quand même sur un programme balbutiant qui a quelques années.
4: Oui.
3: Et là, je parle à la rigueur des médecins, mais peut-être d'autres, peut-être des infirmiers. C'est-à-dire qu'au moment où on voit que ça pourrait devenir un soin palliatif, on ne sait pas, la plupart du temps. On n'ose pas. Tout le monde préfère un peu se taire et ça reste une maladie taboue. Et hop, on renvoie à la maison et finalement...
4: Et on continue l'acharnement thérapeutique.
3: En plus.
4: Et oui.
3: Ça arrive. Mais donc voilà, c'est aussi pour ça qu'il est mal préparé, ce soin palliatif.
4: Exactement. L'unité de soins palliatifs de CNSU est organisée en des secteurs. Nous avons trois secteurs. Vous savez, le secteur qui est lié à la consultation soins palliatifs. Ou lorsqu'un patient nous est référé par un professionnel de santé, notamment un médecin, nous sommes appelés, nous autres, à examiner ce patient, à retracer l'amnèse, l'histoire de la maladie, à penser donc à l'évaluation physique, notamment la douleur. Quel est donc ce type de douleur? Est-ce une douleur nociceptive, une douleur neuropathique?
3: Pas trop de détails pour nos auditrices, parce qu'effectivement, ça c'est votre c'est le travail, effectivement, la prise en charge de la douleur est capitale.
4: Oui.
3: Ça va être un peu complexe. J'entends bien là que, par exemple, moi, en tant que médecin généraliste en ville du cabinet médical Mystique B, je peux vous adresser, malgré que vous soyez au CNHU, sauf que je ne connais pas comment le faire, mais je peux vous adresser une personne dont je lui ai parlé de soins palliatifs, et je pense que vous pouvez effectivement la recevoir en consultation. Ce n'est pas que des consultations internes au CNHU.
4: Tout à fait. Donc, en plus donc de ces consultations qui sont effectuées par les spécialistes des soins palliatifs de l'unité, nous avons également un autre secteur, c'est organisé par d'autres collègues. Nous avons la pratique avancée. La pratique est avancée également et puis j'en charge un certain nombre de spécialistes, de collègues. La pratique avancée, c'est quoi? Nous allons donc, après avis, après qu'il y ait des bons d'avis d'autres cliniques universitaires du CNHU, nous allons donc à la rencontre de ces patients, que ça soit en gastro, que ça soit en rhumato.
3: On reste à l'hôpital.
4: Toujours à l'hôpital. Mm-hmm. Et enfin, tout dernier secteur, qui est le secteur des visites à domicile, où il y a une équipe qui va donc domicile des patients pour voir donc les patients qui sont suivis déjà. Nous allons voir comment ils vont, comment ils acceptent le traitement, est-ce qu'il y a lieu de réajuster le traitement, est-ce qu'il y a lieu de les accompagner d'une certaine façon. Et là, c'est grâce au programme national de soins palliatifs que nous arrivons donc à accompagner ces patients d'une certaine façon.
3: C'est comme ça, Dimitri, que je vous ai rencontré. J'étais effectivement sur un soin palliatif à domicile.
4: Oui.
3: Quand j'ai demandé de l'aide, étant anciennement bénévole de l'unité de soins palliatifs, j'ai vu effectivement que vous arriviez ce jour-là. J'étais présente. J'ai vu que vous arriviez et en fait, en complémentarité, parce que c'est complexe et c'est lourd. Hein. Il faut savoir qu'effectivement, c'est pas pour rien qu'on a fait un master. C'est que on s'improvise pas spécialiste de soins palliatifs. Et donc, effectivement, à ce moment-là, je me rappelle bien, c'était la toute première fois de notre rencontre, c'était chez quelqu'un, au chevet duquel on était, pour essayer d'apporter des solutions, parce que le soin palliatif peut aller du problème de la constipation lié à la prise en charge de la douleur, et au bout du compte, de qu'est-ce qu'on trouve sur des gens qui, généralement, sont 1. épuisés physiquement, 2. épuisés moralement, psychologiquement. C'est très dur, avec un entourage très présent, mais parfois très dur, avec des choses qui se passent dans le foyer sur lesquels nous ne sommes pas censés agir, et rester neutre, et puis surtout des gens épuisés financièrement. C'est-à-dire qu'effectivement, il y a déjà eu des sommes pas possibles, faramineuses, passées dans des soins. Ok, donc je vois bien sur la visite à domicile, mais on va laisser la parole un tout petit peu à Augustin, parce qu'il est quand même infirmier spécialiste en milieu communautaire, et il va un peu nous donner l'atout de ce que c'est que le volet communautaire d'une prise en charge. On est hors de l'hôpital, justement, là. On va à domicile.
5: Merci beaucoup. Je remarque avec vous que le soin palliatif a aussi un pied dans les activités communautaires. Et vous remarquez tout le sens du suivi et d'un accompagnement, d'être proche, non seulement du malade, mais aussi de sa famille. Qu'il faut faire un contrôle. Il faut maintenir le contrôle des médicaments, peut-être déjà introduits, que le patient suit déjà. Il faut voir ses prises. Il faut l'accompagner. Il faut discuter avec et le patient et ses accompagnants, ses parents, essayent de les rassurer. Ce n'est pas encore la fin de toute chose. Peut-être il n'y a pas espoir de vivre, mais quand même, on peut toujours espérer quelque chose. C'est tout le sens des activités communautaires où il faut assister le patient, il faut le suivre, il faut discuter avec lui, il faut l'accompagner. Il faut l'accompagner. Il faut lui expliquer qu'il n'est pas seul, qu'il y en a qui vivent, qui ont peut-être en train de vivre ça, que vous vivez ce que le patient vit aussi. Vous êtes de cœur avec le patient. Je pense que c'est tout le sens des visites à domicile que vous menez déjà dans les soins palliatifs et que les activités communautaires aussi renchérissent.
3: Donc effectivement, parlons un petit peu par contre des difficultés. On voit qu'on a au Bénin beaucoup de... On a fait énormément d'efforts, c'est quoi, depuis 4-5 ans. Il y a des masters, il y a des gens formés. Il y a quand même beaucoup de choses encore énormément à faire. Quelles seraient les priorités pour vous qui êtes dans le soin palliatif tous les jours finalement? Quelles seraient les priorités? Ce serait former d'abord les soignants à ce soin-là pour qu'ils sachent que ça existe et ne pas le présenter en bout de chaîne comme si c'était la fin, complètement la fin, de façon très malpropre. Est-ce qu'il faut informer les communautés? Parce qu'en fait, on est tous, à un moment ou à un autre, on ne se rend pas compte, mais ces maladies chroniques, en fait, le soin palliatif, c'est avant tout des maladies chroniques, vous l'avez dit. C'est de la cancérologie, c'est de la maladie peut-être génétique. Ça a été, il fut un temps, le VIH-SIDA. Maintenant, on a les ARV qui font que ça, c'est devenu une maladie chronique beaucoup moins mortelle et donc peut-être moins de soins palliatifs dans ce sous-secteur-là. Quelles sont d'abord les maladies et les pathologies qui sont les premières demandeuses, j'ai envie de dire, de soins palliatifs? Et finalement, quelle serait votre priorisation à vous qui êtes dedans tous les jours?
4: Il faut dire que nous avons un certain nombre de pathologies qui nous viennent constamment. En tête de liste, vous avez le cancer.
3: La cancérologie.
4: Le cancer. En plus du cancer, vous avez des maladies rhumatismales qui nous parviennent également par le biais des médecins. En dehors de ça, vous avez aussi des maladies auto-immunes, des maladies auto-immunes comme le lupus, l'érythémateux systémique, dont la prise en charge de la douleur devient une chose évidente. Le patient est référé par le médecin pour une prise en charge de la douleur des autres symptômes. Voilà autant de pathologies qui nous...
3: La drépanocytose, parfois,
4: oui,
3: hein,
4: oui,
3: dans certaines formes, elle peut effectivement avoir besoin de soins palliatifs.
4: Oui. Autant de pathologies qui nous parviennent par le biais donc des médecins, dont la prise en charge, elle devient imminente et elle devient une évidence pour un soulagement de la douleur.
3: Vous parlez effectivement beaucoup de soulagement de la douleur, de prise en charge de la douleur. Il y a un groupe, je crois, au Bénin et au CNHU, de la gestion essentielle de la douleur, le GED. Je rêverais, moi, d'avoir des équipes transversales de prise en charge de la douleur, avec des pharmacologues, en l'occurrence. Parce qu'en fait, on se rend compte qu'on a beaucoup, on n'a pas que de la pharmacopée. Le massage est une forme de prise en charge de la douleur, mais sauf que parfois, les patients sont tellement douloureux qu'on peut pas le faire comme ça. Donc, en fait, on se rend compte qu'on développe plein d'autres outils que les médicaments. Et il me semble aussi que c'est parce qu'on n'a pas beaucoup de filières de médicaments supra-efficaces. Et là, je parle bien des patchs qu'on met quand les gens ont excessivement mal. Oui. C'est assez difficile à trouver au Bénin. Donc, vous avez l'air de prioriser effectivement la prise en charge de la douleur sur les actions qu'il y aurait à, pour améliorer le soin palliatif.
4: Oui.
3: On vient de parler des maladies. Parlez-nous un peu des priorités que vous verriez à faire là, dans, s'il fallait, dans la prochaine année. Qu'est-ce qu'il faudrait, si vous étiez au programme national de soins palliatifs, allez, lâchons-nous, excusez-nous, coordonnateur. qu'est-ce que vous aimeriez faire?
4: En termes de priorisation, il faut penser donc à la formation. Il faut penser premièrement à la formation continue donc des professionnels de la santé, afin qu'ils aient des notions solides en soins palliatifs. Mais en dehors donc de la formation, il faut aussi penser, former, mais d'une certaine autre manière, la communauté.
3: Bien sûr, ça s'appelle la sensibilisation généralement, mais effectivement.
4: Oui. Il faudrait qu'ils aient l'information. Parce qu'il faut avoir l'information avant de décider d'amener un patient à l'hôpital ou de référer un patient vers un spécialiste ou un professionnel de santé pour décortiquer donc de la maladie dont souffre le patient.
3: Allons plus loin. Hein.
4: Oui.
3: On a vécu, vous et moi, des scènes où effectivement les parents ou les accompagnants proches refusaient qu'on rentre, pensant qu'effectivement on amenait un peu la mort.
4: Oui, oui.
3: C'est ça aussi notre problème, c'est que parfois on est très mal vu.
4: Tout à fait. Et c'est pourquoi il est important qu'il faut que nous puissions à partir donc des données subjectives nous obtenons au cours de nos visites à domicile, concilier à la fois médecine traditionnelle et médecine conventionnelle.
3: Oui.
4: Il faut qu'on y arrive à cela. Ça serait vraiment un pas de plus pour consolider déjà les acquis et permettre à ce que la médecine traditionnelle puisse apporter, bien que je ne sois pas du tout dans le milieu de la médecine traditionnelle, mais je regarde l'itinéraire thérapeutique des patients, il est important de les inclure dans ces soins-là pour les permettre d'apporter une plus-value.
3: De toute manière, le patient en fin de vie se retourne vers ce qui peut lui apporter de l'espoir.
4: Oui.
3: Et si c'est culturellement la médecine traditionnelle dont il a l'habitude, il faut absolument pas qu'on soit en conflit, en confrontation. L'objectif du soin palliatif, c'est que toute personne étant là doit avoir des actions dans le sens de primum non nocere, c'est-à-dire en premier lieu, je ne nuis pas.
4: Oui.
3: Et au bout du compte, apporter une harmonie autour de cette personne, cet individu qui est en train d'avoir ses derniers souffles, d'avoir ses derniers moments. Il doit être en harmonie et toutes les personnes pouvant contribuer à ça. Doivent se donner la main.
4: Oui.
3: Effectivement, il ne doit plus y avoir de conflit à ce moment-là.
4: Tout à fait.
3: Et la médecine traditionnelle, il faudrait donc... Mais je pense que le programme national va l'inclure, ou l'inclut déjà.
4: Oui.
3: Ils sont
4: il y a des efforts qui sont en train d'être consentis, et je l'ai remarqué au cours du congrès des soins palliatifs l'année dernière, et qu'il y a même un certain nombre de praticiens tradithérapeutes qui ont été invités pour partager des expériences avec nous autres. Et le dernier point, c'est plutôt l'approvisionnement des opioïdes.
3: Alors les opioïdes étant ces substances très fortes qui permettent de soulager les douleurs.
4: Oui.
3: C'est les patchs dont je parlais par exemple, c'en est une forme.
4: Oui.
3: Nous on n'a pas de morphine à la seringue électrique où les gens peuvent se le mettre tout seuls.
4: Oui.
3: Et de toute manière sur les opioïdes, là je suis médecin référent en plus addictologue au CEPIAC au Bénin, centre de prise en charge intégrée des addictions de Cotonou. Oui. Les opioïdes font très peur. Alors, aux patients et aux soignants. J'ai été effectivement à des congrès où les soignants avaient peur de les prescrire, craignant que les gens deviennent addicts.
4: Une accoutumance.
3: Donc, effectivement, ça, c'est une formation d'abord, mais c'est effectivement une facilitation qu'on aurait à les trouver dans nos pharmacies. Quoi. Mm-hmm. On n'en trouve pas, je suis d'accord. Enfin, sauf au CNHU, où il y a une unité peut-être de production de soluté de morphine, etc.
4: Oui. Donc, il y a ces périodes où nous avons des ruptures, même si le programme travaille à ce qu'il n'y ait plus. Il n'y a plus de période de rupture, mais ça serait bien qu'il y ait un approvisionnement continu en opioïdes pour permettre à ce que les patients puissent bénéficier de la douleur, peu importe la pathologie. Il faut mourir, mais il faut mourir avec une prise en charge de la douleur optimale.
3: Et c'est pour ça que je reviens sur mon rêve d'une unité transversale ou d'équipe transversale qui mettent ensemble leurs compétences. Parce qu'en addictologie, par exemple, nous avons maintenant au Bénin un produit qui s'appelle la méthadone, qui a les autorisations pour de l'onco-pédiatrique, c'est-à-dire les cancers en pédiatrie. Parce que c'est un sirop. Donc finalement il y aurait plein de choses à faire pour améliorer cette fin de vie. Et en fait quand on est dans le soin palliatif, c'est à ça qu'on aspire vraiment. Maintenant, si nos auditrices et nos auditeurs se disent ah ben le soin palliatif je l'ai quand même vécu, parce que finalement souvent dans nos foyers on a connu quelqu'un, on peut faire un appel à faire quoi? On peut cotiser à l'association nationale béninoise de soins palliatifs?
4: Bien sûr.
3: Elle a un site.
4: Il suffit simplement, tant que un auditeur à la suite de cette émission Tant qu'ils ont de quoi accompagner l'association Bénoise des soins palliatifs, il n'y a pas du tout de bémol à cela. Il suffit simplement de se déplacer.
3: Mais ils peuvent être adhérents, de toute manière. Oui, c'est
4: Oui, de se déplacer au niveau du CNHUHKM, précisément au niveau du secrétariat de la clinique universitaire de médecine et des soins palliatifs, où se trouve la base même de l'association Bénoise des soins palliatifs, pour pouvoir apporter un plus.
3: Se renseigner, voir ce qu'il peut faire, effectivement, d'accord.
4: Oui.
3: Ok. Mais écoutez, ce sera sur ces mots de la fin, cet appel aux auditrices et aux auditeurs vers l'association béninoise de soins palliatifs que nous finirons cette émission, au profit de nos malades en fin de vie, sujet extrêmement douloureux, mais dont tout le monde doit pouvoir s'accaparer, que nous vous dirons, chères auditrices et chers auditeurs, merci pour l'écoute attentive, à mardi prochain.
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6: Au Sénégal, l'Assemblée nationale a adopté le 29 juin 2026 une réforme de la Constitution par 129 voix sur 129. À l'issue du vote, le ministre de la Justice a annoncé que le texte serait soumis à un référendum. La séance a été particulièrement mouvementée avec des manifestations aux abords du Parlement. En Guinée, le deuxième volet du procès des événements du 28 septembre 2009 est arrivé à son terme avec la fin des plaidoiries. Le parquet a demandé la requalification des faits en crime contre l'humanité et a requis 10 ans de réclusion criminelle contre le colonel Bienvenu Lama. Les parties civiles réclament des réparations pour les victimes tandis que la défense plaide l'acquittement. Le verdict est attendu le 27 juillet 2026. Madagascar, la communauté de développement de l'Afrique australe, a durci sa position à l'égard des autorités de transition à l'issue d'un sommet extraordinaire présidé par le président sud-africain. L'organisation a demandé la libération des prisonniers politiques, la fin des arrestations d'opposants et le retour des exilés politiques, exprimant sa préoccupation face à la dégradation de la situation politique. Les autorités sud-africaines sont en état d'alerte à l'expiration de l'ultimatum lancé par plusieurs groupes anti-migrants demandant aux migrants sans papier de quitter le pays. Un important dispositif de sécurité a été déployé afin de prévenir de nouveaux actes de violence xénophobe alors que les récents affrontements ont déjà fait plusieurs morts et des milliers de déplacés. On finit avec cette information. Le Maroc a décroché son billet pour les huitièmes de finale après une victoire au tir au but face aux Pays-Bas, menée après l'ouverture du score de Kobi Gakpo. Les Lions de l'Atlas ont égalisé dans le temps additionnel grâce à Issa Diop avant de s'imposer lors de la séance des tirs au but. Ils affronteront le Canada au prochain tour.
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6: Bonjour à toutes et à tous. France, le monde judiciaire s'est fortement mobilisé 29 juin contre le projet de la loi SUE qui sera examiné à l'Assemblée nationale. Magistrats, avocats et personnels de justice ont organisé une journée justice morte devant plusieurs tribunaux pour dénoncer une réforme portée par le ministre de la Justice Gérald Darmanin. Il estime que certaines dispositions remettent en cause les droits de la défense, notamment l'allongement de la détention provisoire et la simplification de certaines procédures. Au-delà de cette réforme, les manifestants ont également dénoncé le manque de moyens de la justice et les difficultés auxquelles sont confrontés quotidiennement les professionnels du secteur. Allemagne, une fusillade survenue dans un centre d'aide pour jeunes à Stade, dans le nord de l'Allemagne, a coûté la vie à 6 personnes et fait un blessé. Les forces de l'ordre ont arrêté 2 suspects, dont le tireur présumé, et ont indiqué qu'il n'existe plus de menace pour la population. Selon les premiers éléments de l'enquête, les faits seraient liés à une tragédie familiale sans caractère terroriste ni mobile politique. Les investigations se poursuivent afin de déterminer les circonstances exactes de cette attaque. Espagne, ce mardi 30 juin, marque la fin de la campagne exceptionnelle de régularisation des sans-papiers lancée par le gouvernement du Premier ministre. L'opération dépasse largement les attentes avec près de 900 000 demandes déjà enregistrées, plus de 360 000 régularisations accordées. Les autorités estiment que plus d'un million de personnes pourraient finalement être concernées. Les services administratifs disposent désormais de 3 mois pour examiner les dossiers et délivrer les permis de séjour et de travail aux candidats remplissant les conditions requises. Et puis on finit avec cette information au Venezuela. 6 jours après le double séisme dévastateur, les recherches de survivants sont désormais quasiment terminées. Les autorités concentrent leurs efforts sur le recensement et l'identification des victimes alors que le bilan provisoire s'élève à 1719 morts. Et que l'ONU a fait état de près de 50 000 personnes disparues. Des morgues provisoires ont été installées pour accueillir les corps, tandis que de nombreuses familles poursuivent leurs recherches de leurs proches dans des conditions extrêmement difficiles. Une nouvelle secousse de magnitude 4,6 a par ailleurs été ressentie lundi, ravivant l'inquiétude des habitants déjà éprouvés par la catastrophe.

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1: Bienvenue dans 24h au Bénin. Depuis ce matin, les fortes pluies ont laissé une importante quantité d'eau sur la chaussée, rendant la circulation très difficile dans les deux sens. Automobilistes et motocyclistes avancent au ralenti. D'interminables files de véhicules se sont formées. Certains conducteurs sont contraints de pousser leur engin à travers les eaux boueuses. Sous un ciel toujours menaçant, les usagers prennent leur mal en patience, espérant une amélioration de la situation sur place. Ils racontent les difficultés auxquelles ils sont confrontés depuis près de 4 heures.
2: Depuis 7 heures, ce n'est pas du tout la joie. Par exemple, moi, je suis là depuis quelques heures. Ça ne bouge pas. Par exemple, moi, je suis Nyango, ça va peser sur mon revenu de la journée. Vous voyez, vraiment, c'est pas du tout la joie.
3: Depuis le matin, là, c'est pas facile. Hein. Il y a trop d'embouteillages. Ils n'ont qu'à essayer de nous régler ça, là. Sinon, vraiment, ça ne va pas. Merci beaucoup. J'ai fait plus de 2 heures de temps ce matin avant d'aller au terrain, là, maintenant. Donc, je suis de retour encore pour rester dans l'embouteillage.
1: Sur les lieux, le CNSR a régulé la circulation pour fluidifier le trafic. Écoutez les précisions de Georges Anagonou du Centre National de Sécurité Routière.
4: C'est pénible, vous me voyez dans la situation, non? Mais bon, on est entré, c'était pas comme ça au début. Donc ça a commencé par circuler un peu. L'essentiel, c'est de trouver les chemins. Par exemple, c'est le camion qui est en train de nous bloquer là. Mais bon, ils ont déjà appelé la casse, on va bouger ça. Quand on va bouger ce camion-là, ça va encore rouler plus. Ce qui est plus difficile à gérer, c'est les motos parce qu'ils ne veulent rien respecter. C'est depuis hier que l'eau a commencé par monter sur la voie. Mais depuis 5 heures, la police était ici. Et nous, CRS, on les a rejoints après. Parce que nous, on ne savait pas, mais après, notre directeur, notre ministre a demandé que le CNS puisse venir appuyer la police. Donc, c'est comme ça que nous, on est ici. Mais c'est depuis 5 heures que tout le monde est mobilisé là-dessus comme ça. Et on est en train de demander aux gens d'éviter ce secteur-là. Ceux qui quittent Karabi de passer par Kokotome, de passer par Ormé, de tomber sur la voie là-bas. Et ceux qui quittent Cotonou aussi peuvent foncer par là-bas et aller sortir par Kota là-bas. Ce serait plus simple.
1: Ces épisodes de forte pluie dépassent d'ailleurs les frontières béninoises. À Lomé au Togo, plusieurs quartiers sont sous les eaux depuis hier après-midi, compliquant le quotidien des habitants. Notre confrère sur place nous décrit la situation.
5: Depuis hier, forte pluie s'est abattue sur la capitale togolaise, partie de 3h du matin jusqu'à 14h-16h, et qui a fait beaucoup de dégâts. Des arbres qui sont tombés, qui ont bloqué des routes et aussi des dégâts matériels, mais pas de pertes en vie humaine quand même. Et le gouvernement a pris en charge les choses afin de garantir une assistance efficace à la population en détresse ou en incidence. Plusieurs services de l'État ont mis des numéros verts à disposition de la population. Mais à noter qu'aussi, selon l'Agence nationale de la météorologie du Togo, ANAMET, des fortes pluies sont encore annoncées aujourd'hui et demain dans la maritime Chujo.
1: À Abidjan, les fortes pluies qui se sont abattues dans la nuit du dimanche 28 au lundi 29 juin, puis se sont poursuivies jusqu'au 30 juin, ont provoqué d'importants dégâts humains et matériels. Plusieurs quartiers ont été inondés, des glissements du terrain ont été enregistrés et les autorités ont déclenché des mesures d'urgence. Notre confrère Stéphane Mafia nous fait le point depuis Abidjan.
6: Au moins 12 personnes ont perdu la vie et 5 autres ont été blessées à la suite d'un glissement de terrain survenu le lundi 29 juin 2026 dans le quartier Mossi Croix Tekoubé après les fortes pluies qui frappent le district autonome d'Abidjan depuis 2 jours. L'éboulement provoqué par la saturation des sols et l'érosion a entraîné l'effondrement de plusieurs habitations, l'ensevelissement des occupants et encore on note plusieurs personnes sous les décombres et on attend que les sapeurs-pompiers qui étaient sur place nous fassent le point de la situation. Et il faut notifier également que la pluie qui s'est abattue sur le Grand Abidjan dans la nuit du dimanche à lundi a également été à l'origine de plusieurs causes, notamment il y a eu des voies coupées, notamment dans la commune de Makoré le dimanche et le lundi. Et dans la commune d'Atekoubé, il y a eu également, au-delà même du glissement de terrain, il y a eu également des habitations qui ont été inondées, mais plusieurs inondations dans la commune de Yopougon également, et également dans la commune d'Abobo. Et sans oublier également que dans la commune de Kokodi, il y a eu également la voie, je dirais 9 kilos, qui a été inondée. Aucune circulation n'a été possible durant toute la mi-journée d'hier.
1: La situation est également préoccupante à Accra, la capitale ghanéenne, est elle aussi confrontée aux inondations après les fortes précipitations enregistrées ces derniers jours, perturbant les déplacements dans plusieurs quartiers. Un cultivateur a comparu ce lundi devant la Cour de répression des infractions économiques et du terrorisme CRIET pour tentative d'acquisition d'une arme à feu après avoir constaté la présence répétée de serpents dans son habitation. Il avait sollicité l'aide d'une connaissance militaire afin de se procurer une arme. Au terme des débats, le ministère public a requis sa relaxe au bénéfice du doute. Les précisions de Alex Comlan, nos dauphinets.
7: Cultivateur et éleveur, le prévenu a reconnu avoir cherché à obtenir une arme. À la barre, il a expliqué qu'il souhaitait s'en servir pour éliminer les serpents qui pénétraient dans son domicile. Le juge lui a alors demandé pourquoi il n'avait pas simplement utilisé des moyens moins dangereux comme un bâton. Selon les éléments du dossier, l'homme s'est tourné vers un militaire pour acquérir l'arme. En l'absence de ce dernier à l'audience, la cour a procédé à la lecture de sa déposition. Le militaire a indiqué que le prévenu lui avait envoyé via WhatsApp des photos d'un pistolet automatique en précisant qu'il souhaitait en obtenir un. Surpris par cette demande, le militaire a alerté sa hiérarchie. Une opération a alors été mise en place pour interpeller le cultivateur. Ce dernier a déclaré avoir prévu une somme de 40 000 francs CFA pour l'achat de l'arme. Poursuivant ses explications, il a souligné à la cour qu'il avait juste besoin d'un fusil semblable à ceux utilisés par les chasseurs. Il a raconté que des individus s'étaient déjà introduits dans sa concession et avait tué son chien. Selon lui, l'arme devrait lui permettre de dissuader d'éventuels intrus. Après avoir entendu le prévenu, le ministère public a requis sa relaxe au bénéfice du doute. De son côté, la défense a plaidé la relaxe pure et simple, soutenant que son client n'avait aucune intention malveillante. Le dossier a été renvoyé au 13 juillet 2026 pour le délibérer.
1: Ainsi s'achève 24 heures au Bénin. Merci de nous avoir suivis.
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11: Madame, Monsieur, vous êtes sur Made in Bénin. Ici, on fait la promotion des produits béninois. Notre invité est un promoteur d'une marque béninoise. Merci de vous présenter, s'il vous plaît.
12: Je me nomme Monsieur Aoupé Christel, fondateur de la marque Danromain 229.
11: D'où est venue la marque Danromain 229?
12: J'ai eu la chance de voyager pour mon master en France. Et du coup, quand j'étais étudiant, je faisais des petits jobs étudiants. Je travaillais à la poste, donc en intérimaire. Et du coup, avec une collègue, son mari est un Togolais. Elle connaît le Togo, mais elle connaît pas le Bénin. Oh, c'est vraiment deux pays qui sont à côté. Ouais. Donc c'est là, j'ai eu le déclic vraiment. Le Bénin est grand quand même, il faudrait le faire connaître. J'ai eu l'idée de créer avec un nom, une marque, une entité, tout ce qui va avec le nom du Bénin. J'ai eu l'idée de faire connaître quand même le Bénin par un t-shirt, par la casquette. C'est là la naissance de Danromain. De base, on a commencé avec Danromain 229. On a le Danromain parce qu'il y avait quand même pas mal d'autres marques Danromain. Avec l'histoire, on sait que l'écriture, l'appellation est pas mal. Donc il y a pas mal de marques aussi qui l'utilisent aussi. Donc on voulait mettre quand même Danromain. On garde le Danromain. On met le 229 pour avoir l'identité du Bénin. Donc on a essayé de mettre les deux quand même pour faire un peu différent des autres marques. Au fur des temps, il y a beaucoup qui disent, au lieu de dire Danromain 220, ils trouvent ça long, ils disent Danromain. Mais la marque a été enregistrée en France en Danromain 229.
11: Alors dites-nous, quels sont les produits que vous commercialisez?
12: Comme produit, on commercialise, parce qu'on a pensé aux jeunes, vieux ou pas, mais le but, c'est d'aller sur du streetwear. Notre marque, c'est du streetwear. J'ai encore qui parle de streetwear, pas de casquette, pas de bonnet, pull, jacket, shorts, chaussures, tous ces accessoires. Donc là, on commercialise des pulls, on commercialise des t-shirts, parce que c'est toujours bien, tu vas aller à la plage, tu te mets un petit t-shirt, ta casquette, Danromain, et voilà, au moins c'est une marque de chez nous quand même, voyez. Donc en gros, oui, c'est des t-shirts, des casquettes, des pulls, et plein d'accessoires streetwear.
11: parlons du design. Voilà. Comment la marque est imposée au public? Est-ce que c'est juste des dessins? Est-ce que c'est coloré? Est-ce qu'il y a la couleur du Bénin? Parlez-nous un peu de ce design.
12: Déjà, quand on a lancé, on est allé sur une collection classique. On a mis le temps au même. Le premier qu'on a fait, il y avait une écriture chinoise. Le chinois, même déjà, c'est du 229 en chinois. Donc, on a essayé de mettre ça pour teaser un peu l'attention. Pourquoi du Dahomey et du chinois? Voyez, donc, les gens, ils sont curieux des fois. Et ça avait fait plein de polémiques. Vous faites un truc identitaire, vous mettez du chinois. Non, c'est un tic, nous, on le sait, entre nous. Après ça, on a fait des collections où on a mis un peu du vert jaune-rouge. C'est-à-dire, on a une collection de royauté, je pense, King and Queen. On a présenté le D du Dahomey. On a fait une couronne. Donc, on fait tout quand même pour sortir quand même un peu du côté de chez nous.
11: Bon, on a vu également que vous avez une approche communicationnelle, c'est surtout par rapport à ceux-là qui vous touchez le public. On a vu des artistes, des comédiens, des influenceurs qui portent la marque. Comment ces influenceurs, ces artistes-là vous aident à communiquer, surtout à vendre le Bénin, que ce soit à l'intérieur et à l'extérieur?
12: Je pense que la communication, c'est très important. On le fait toujours, même quand on est là, il y a des artistes qui aiment ce qu'on fait. Tu vois, les anciens collections, ils peuvent écrire, ah ouais, mais Dahomey, bon, j'ai un clip, est-ce que je peux trouver un shooting, par exemple. Tu vois, même ceux qui ont des photographes ou des modèles photos, ils nous proposent, on est tranquille, ils nous disent, ah ouais, bon, j'ai un shooting, j'ai pensé à vous, tu vois, j'ai un tic, j'ai dit, ah ouais, mais ça fait toujours plaisir, si c'est pour mettre notre marque et nous valoriser, on ne tira pas, non. Si tu fais quelque chose qui est bon, les gens peuvent te suivre.
11: Je pense que ça vous a également valu un prix. Vous avez été nominé meilleur match. C'était en quelle année déjà?
12: C'était en 2018-19. C'était les Oscars de la mode et on avait eu la meilleure marque streetwear. Voilà, on est fiers quand même.
11: Comment on peut aujourd'hui avoir ou acheter vos produits? Vous êtes disponible ou est-ce que vous avez des contacts, des canaux officiels sur les réseaux sociaux?
12: Pour ceux qui sont en Europe par exemple, on a essayé de faire un e-shop sur lequel on peut acheter directement. Après, sur les réseaux, c'est simple, hein, c'est Dahomey 229. C'est-à-dire la personne met l'arrobase pour chercher Dahomey 229. Sur Facebook, Dahomey 229 clothing. On essaie de garder le même nom sur tous nos réseaux. Après, on a une boutique qui n'est pas loin de la pharmacie Les Pylônes. Sincèrement, voilà la pharmacie, vous faites 100 mètres ou 200 mètres à votre droite en allant vers le feu d'Agla. Vous regardez bien, il y a la boutique Dahomey qui est là. À part ça, il y a mon numéro. C'est mon WhatsApp, c'est le 00336 69 74 04 78. 00336 69 74 04 78.
11: Pour finir cet entretien, vous avez un message à passer?
12: Le public béninois s'intéresse à notre chose, mais il trouve que c'est cher. On vous demande quand même, pas seulement moi, tous ceux qui ont des marques quand même béninois, portant du local, portant des trucs de chez nous.
11: Merci d'être passé à nous parler de vos créations.
12: Merci beaucoup.
11: À très vite pour un autre numéro.
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13: Bienvenue sur votre chronique qui se consacre aux différents mets de différentes régions du Bénin. Aujourd'hui, nous allons parler d'un mets très prisé dans le mono. Il s'agit du dakouin. Aujourd'hui, pour parler du dakouin, nous recevons pour vous Marceline Abou. Elle est l'une des promotrices de l'événement dénommé Dakouinzan, le jour du dakouin. Marceline Abou, bonjour et bienvenue dans les locaux de Bip Radio.
14: Bonjour Gilles.
13: Quel est l'historique du dakouin?
14: Le dakouin est un plat réalisé à base de poissons frais et de sauce tomate, y compris le curry. Le dakouin a une histoire particulière que je vais essayer de raconter aux auditeurs. L'activité phare du mono, c'est la pêche. Donc, les pêcheurs, quand ils reviennent de la pêche, ils ont d'abord froid, ils ont aussi faim. Donc, pour satisfaire la faim, ils prennent les gros poissons et ils disent dans notre langue, le huela, en disant « Mon bai meiwe tom bai luena dublion ». Ils vont remettre ces gros poissons à leur femme en disant « Prends ce poisson, essaye de faire quelque chose que je vais manger très rapidement et que je vais vaquer à d'autres occupations. » Donc, on dit « da » qui veut dire « préparer » et « coin » qui veut dire « renverser ». Ce qu'elle trouve très simple à fait, c'est le piron. Mais à la base, c'était un piron blanc. Et l'assaisonnement, c'est juste une soupe de poisson. C'est avec le temps qu'on a essayé de moderniser le dakouin. Sinon, à la base, c'était blanc comme le bomiwa. Il n'y avait pas d'épices en tant que tel. Donc, dans mon coin, non, prépare et renverse-moi, je vais manger. C'est de là qu'on a le mets dakouin qui est attribué à une région donnée, le mono. on remarque réellement ce plat sur le territoire béninois à l'occasion de notre fête identité, le Novitcha. Mais en dehors du Novitcha, on trouve le Dakon un peu partout. Ce n'est pas une recette compliquée en tant que telle. C'est un repas qui se mange en famille. C'est un repas qui symbolise l'union. Parce que quand ils finissent de préparer, ils renversent ça dans un bol. Et tout le monde vient pour mettre sa main et prendre la partie qu'il ou qu'elle veut.
13: Comment est-ce que le Dakon est préparé?
14: D'abord, nous avons la tomate fraîche, la tomate en boîte, de l'oignon, l'épice, poisson frais, bien sûr, le bon tilapia. On peut utiliser d'autres poissons. Il y a crevettes séchées et moulues, le piment vert, les épices, l'huile, sel, eau, piment et le fameux curry. Pour sa préparation, il suffit d'abord de laver et d'assaisonner le poisson à volonté. Ensuite, vous mettez de l'huile dans une casserole, faites y chauffer l'oignon, l'ail, la purée de tomate fraîche. Ajoutez les crevettes séchées et le gingembre. Ensuite, laissez bouillir pendant quelques minutes. En ce moment, le poisson sera en train de se reposer de l'autre côté avec la marinade. Après, vous allez essayer de faire la sauce de tomate comme ce que nous faisons d'habitude à la maison. Et patientez pendant 3 à 5 minutes. Dès que la sauce sera prête, vous allez essayer de mettre le poisson dedans. Vous allez laisser le poisson cuire pendant 5 à 7 minutes. Après la cuisson du poisson, vous allez passer à la deuxième phase qui est celle de retirer encore le poisson dans la sauce. Il y a l'étape où nous allons procéder à la préparation du piron même. Vous allez essayer de prendre une partie de la sauce qui a été cuite au prime abord. Et on ajoute cette fois-ci de l'oignon émincé, piment vert et on met un peu de curry dans la deuxième sauce bien sûr. Et on laisse pendant 2 à 3 minutes, on retire ça du feu. Ce qui voudra dire que notre première sauce est déjà prête, y compris la deuxième sauce qui est celle qui accompagne le piron. Donc la sauce de départ, c'est avec cette sauce-là qu'on fera le piron. Le piron ne se fait pas sur le feu, mais sur le sol, très simple. Si vous êtes toute seule, vous allez essayer de prendre la main gauche pour mettre le curry dedans. En ce moment, la main droite sera en train de remuer le curry. Vous obtenez le piron. Donc, chez nous, dans le mono, la particularité pour le dressage, c'est que on prend un bol qui est assez creux. Dans le bol, on met le piron. Les poissons qui ont été retirés au préalable, on prend ces poissons qu'on dépose sur le piron. Et la sauce qui a été mise de côté tout à l'heure et on avait mis un peu de curry dedans avec oignon et piment vert. Donc c'est cette sauce-là que vous allez renverser maintenant sur le poisson et le piron. Mais on constate que beaucoup n'aiment pas ça ici à Cotonou, même dans les restaurants. Il préfère mettre le poisson de côté, le piron de côté.
13: Marceline Abou, merci beaucoup pour toutes ces explications.
14: Je vous remercie également.
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0: 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Il est minuit. 24 heures au Bénin, tous les soirs à 22h, 23h et 0h, la rédaction de Bip Radio vous propose le résumé des faits marquants de l'actualité du jour.
1: Bienvenue dans 24 heures au Bénin. Depuis ce matin, les fortes pluies ont laissé une importante quantité d'eau sur la chaussée, rendant la circulation très difficile dans les deux sens. Automobilistes et motocyclistes avancent au ralenti. D'interminables files de véhicules se sont formées. Certains conducteurs sont contraints de pousser leur engin à travers les eaux boueuses. Sous un ciel toujours menaçant, les usagers prennent leur mal en patience, espérant une amélioration de la situation sur place. Ils racontent les difficultés auxquelles ils sont confrontés depuis près de 4 heures.
2: Depuis 7 heures, ce n'est pas du tout la joie. Par exemple, moi, je suis là depuis quelques heures. Ça ne bouge pas. Par exemple, moi, je suis Nyango, ça va peser sur mon revenu de la journée. Vous voyez, vraiment, c'est pas du tout la joie.
3: Depuis le matin, là, c'est pas facile. Hein. Il y a trop d'embouteillages. Ils n'ont qu'à essayer de nous régler ça, là. Sinon, vraiment, ça ne va pas. Merci beaucoup. J'ai pas plus de 2 heures de temps ce matin avant d'aller au terrain, là, maintenant. Donc, je suis de retour encore pour rester dans l'embouteillage.
1: Sur les lieux, le CNSR a régulé la circulation pour fluidifier le trafic. Écoutez les précisions de Georges Anagonou du Centre National de Sécurité Routière.
4: C'est pénible, vous me voyez dans la situation, non? Mais bon, on est en train, c'était pas comme ça au début. Donc ça a commencé par circuler un peu. L'essentiel, c'est de trouver les chemins. Par exemple, c'est le camion qui est en train de nous bloquer là. Mais bon, ils ont déjà appelé la casse, on va bouger ça. Quand on va bouger ce camion-là, ça va encore rouler plus. Ce qui est plus difficile à gérer, c'est les motos parce qu'ils ne veulent rien respecter. C'est depuis hier que l'eau a commencé par monter sur la voie. Mais depuis 5 heures, la police était ici. Et nous, CNSR, on les a rejoints après. Parce que nous, on ne savait pas, mais après, notre directeur, notre ministre a demandé que le CNSR puisse venir appuyer la police. Donc, c'est comme ça que nous, on est ici. Mais c'est depuis 5 heures que tout le monde est mobilisé là-dessus comme ça. Et on est en train de demander aux gens d'éviter ce secteur-là. Ceux qui quittent Carabi de passer par Cocotomé, de passer par Homé, de tomber sur la voie là-bas. Et ceux qui quittent Cotonou aussi peuvent foncer par là-bas et aller sortir par Kota là-bas. Ce serait plus simple.
1: Ces épisodes de forte pluie dépassent d'ailleurs les frontières béninoises. À Lomé au Togo, plusieurs quartiers sont sous les eaux depuis hier après-midi, compliquant le quotidien des habitants. Notre confrère sur place nous décrit la situation.
5: Depuis hier, forte pluie s'est abattue sur la capitale togolaise, partie de 3h du matin jusqu'à 14h-16h, et qui a fait beaucoup de dégâts. Des arbres qui sont tombés, qui ont bloqué des routes et aussi des dégâts matériels, mais pas de perte en vie humaine quand même. Et le gouvernement a pris en charge les choses afin de garantir une assistance efficace à la population en détresse ou en incidence. Plusieurs services de l'État ont mis des numéros verts à disposition de la population. Mais à noter qu'aussi, selon l'Agence nationale de la météorologie du Togo, ANAMET, des fortes pluies sont encore annoncées aujourd'hui et demain dans la maritime Chujo.
1: À Abidjan, les fortes pluies qui se sont abattues dans la nuit du dimanche 28 au lundi 29 juin, puis se sont poursuivies jusqu'au 30 juin, ont provoqué d'importants dégâts humains et matériels. Plusieurs quartiers ont été inondés, des glissements du terrain ont été enregistrés et les autorités ont déclenché des mesures d'urgence. Notre confrère Stéphane Mafia nous fait le point depuis Abidjan.
6: Au moins 12 personnes ont perdu la vie et 5 autres ont été blessées à la suite d'un glissement de terrain survenu le lundi 29 juin 2026 dans le quartier Mossi Croix Tekoubé. Après les fortes pluies qui frappent le district autonome d'Abidjan depuis 2 jours, l'éboulement provoqué par la saturation des sols et l'érosion a entraîné l'effondrement de plusieurs habitations, l'ensevelissement des occupants et encore on note plusieurs personnes sous les décombres et on attend que les sapeurs-pompiers qui étaient sur place nous fassent le point de la situation. Et il faut notifier également que la pluie qui s'est abattue sur le Grand Abidjan dans la nuit du dimanche à lundi a également été à l'origine de plusieurs causes, notamment il y a eu des voies coupées, notamment dans la commune de Makoré le dimanche et le lundi. Et dans la commune d'Atekoubé, il y a eu également, au-delà même du glissement du terrain, il y a eu également des habitations qui ont été inondées. Il y a eu plusieurs inondations dans la commune de Yopougon également, et également dans la commune d'Abobo. Et sans oublier également que dans la commune de Kokodi, il y a eu également la voie, je dirais 9 kilos, qui a été inondée. Aucune circulation n'a été possible durant toute la mi-journée d'hier.
1: La situation est également préoccupante à Accra. La capitale ghanéenne est elle aussi confrontée aux inondations après les fortes précipitations enregistrées ces derniers jours, perturbant les déplacements dans plusieurs quartiers. Un cultivateur a comparu ce lundi devant la Cour de répression des infractions économiques et du terrorisme CRIET pour tentative d'acquisition d'une arme à feu après avoir constaté la présence répétée de serpents dans son habitation. Il avait sollicité l'aide d'une connaissance militaire afin de se procurer une arme. Au terme des débats, le ministère public a requis sa relaxe au bénéfice du doute. Les précisions de Alex Comlan, nos dauphinais.
7: Cultivateur et éleveur, le prévenu a reconnu avoir cherché à obtenir une arme. À la barre, il a expliqué qu'il souhaitait s'en servir pour éliminer les serpents qui pénétraient dans son domicile. Le juge lui a alors demandé pourquoi il n'avait pas simplement utilisé des moyens moins dangereux comme un bâton. Selon les éléments du dossier, l'homme s'est tourné vers un militaire pour acquérir l'arme. En l'absence de ce dernier à l'audience, la cour a procédé à la lecture de sa déposition. Le militaire a indiqué que le prévenu lui avait envoyé via WhatsApp des photos d'un pistolet automatique en précisant qu'il souhaitait en obtenir un. Surpris par cette demande, le militaire a alerté sa hiérarchie. Une opération a alors été mise en place pour interpeller le cultivateur. Ce dernier a déclaré avoir prévu une somme de 40 000 francs CFA pour l'achat de l'arme. Poursuivant ses explications, il a souligné à la cour qu'il avait juste besoin d'un fusil semblable à ceux utilisés par les chasseurs. Il a raconté que des individus s'étaient déjà introduits dans sa concession et avait tué son chien. Selon lui, l'arme devrait lui permettre de dissuader d'éventuels intrus. Après avoir entendu le prévenu, le ministère public a requis sa relaxe au bénéfice du doute. De son côté, la défense a plaidé la relaxe pure et simple, soutenant que son client n'avait aucune intention malveillante. Le dossier a été renvoyé au 13 juillet 2026 pour le délibérer.
1: Ainsi s'achève 24 heures au Bénin. Merci de nous avoir suivis.
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